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2: Un auteur, compositeur et chanteur, depuis peu acteur, entré dans l'œil du grand public en 2019. Il avait alors 19 ans, bébé, et avait représenté fièrement la France à l'Eurovision.

0: s'en est passé des choses depuis pour Bilal Hassani. 3 albums, des tournées, des collaborations diverses et variées. Et toujours cette même idée, avancer, évoluer, se dépasser. Bilal Hassani vient de dévoiler une toute nouvelle chanson qui s'appelle « Beaucoup » et qui me laisse penser qu'il a beaucoup de choses à vous raconter. Ça tombe bien, il est ce soir l'invité de Décibel. Bilal Hassani, bonsoir.
1: Bonsoir Émilie Mazoyer.
0: Comment vas-tu Bilal?
1: Ça va super, et toi?
0: Moi ça va très bien, ravie de te voir en pleine forme.
1: Oui.
0: Avec plein de projets, ça c'est important. La nouvelle chanson s'appelle Beaucoup, mais avant, pour savoir d'où on part, j'aimerais qu'on écoute ensemble la dernière chanson qu'on a écoutée quand t'étais là dans ce studio tous les deux. Elle s'appelle La Question. Je...

t'avais prévenu dans cette chanson-là que t'allais sortir de la cage, sortir et casser les cases. Et donc on est sur un gros changement d'ambiance puisque ta nouvelle chanson, beaucoup, c'est plutôt comme ça.

0: temps ne sépare pas les deux extraits précédents, mais simplement quelques mois. Raconte-nous ce changement d'ambiance, même si encore dans la question, sur un mode très doux de piano, voix et cordes, tu disais que de toute façon, tu n'allais pas rester sage.
1: C'est ça, moi je ne suis jamais sage. Mais je pense qu'après L'Affreuse, qui était une création pour l'Hyper Weekend Festival, ici même à la Maison de la Radio, j'avais fini un petit peu ce trajet-là.
0: Ouais. Que je voulais, parce que la question, ce n'était pas juste une chanson,
1: oui.
0: C'était dans le cadre de tout un spectacle qui était très posé, très piano-voix.
1: Exactement, ouais. Piano-voix, où je voulais m'essayer à l'exercice de la chanson. Et après, je me suis posée, je me suis dit, tu sais quoi, attends un peu et on verra si ça revient. Et donc, les idées ne me venaient pas tout de suite. Parce que la priorité, je pense, avant d'arriver à beaucoup, avant d'arriver à faire un album, c'était de me reconnecter avec moi-même et aussi avec mon public et mon audience. Et c'est là où la première étape a eu lieu, qui était celle de reprendre un peu contact avec mon public de manière un peu plus directe.
0: C'est intéressant, t'as dit public et après t'as dit audience. Alors même si in English audience, c'est public, en vrai, dans la vie, et notamment dans ta vie, c'est pas le cas de tous les artistes, mais en fait, t'as deux publics. C'est-à-dire, t'as ton public de musique, des gens qui vont aller à tes concerts, qui vont écouter ta musique, etc. Mais t'as aussi quand même 3 millions d'abonnés, je crois, sur Instagram, etc. Et ça, est-ce que c'est les mêmes? Pas forcément. Donc, quand tu parles de la reconnexion avec le public, tu parles de ceux qui suivaient ta musique?
1: Je parlais non plutôt de ceux qui me suivaient au quotidien.
0: Ah oui.
1: Parce que ceux qui me suivent au quotidien, ça faisait des années que je les avais un petit peu mis de côté.
0: Oui, d'accord.
1: Pour prioriser du coup de la création artistique, les albums, les films que j'ai pu faire, toutes ces choses-là. Et donc du coup, j'étais en train de me dire, bon, je m'ennuie un peu, je suis à la maison, je vais bien, je vais discuter avec eux, on va voir ce qui va en découler. Et en fait, de là, je me suis à la fois réconciliée avec cette partie de moi que j'avais un peu mis de côté. Et ensuite, des idées me sont revenues un peu pour écrire de la musique.
0: Et oui, et alors, tu t'étais déconnectée de ça. Pourquoi? Parce que tu t'étais dit que pour être un vrai artiste, tamponné, artiste, chanteur, il fallait pas faire des vidéos, il fallait pas être trop marrant, en fait.
1: C'est ça. En fait, c'est le côté drôle, c'est le côté internet aussi qui est assez neuf. Et le fait que le métier demande un petit peu il y a cette quête de légitimité qui vient parfois même pas de nous, mais qui nous a un peu imposée. Et en fait, je me suis rendu compte que je m'en foutais un peu.
0: Bah oui.
1: Parce que de toute façon, ce que je fais, c'est assez inconventionnel. Et que les personnes qui m'ont permis aujourd'hui d'être là et de pouvoir produire de la musique, un peu comme bon me semble, c'est toutes les personnes qui me suivent au quotidien et qui sont tombées un peu sur ma chaîne YouTube au début, sur mes reprises.
0: C'est vrai que toi, t'avais commencé sur YouTube avec des reprises.
1: Voilà.
0: Plutôt des chanteuses qu'on adore d'ailleurs.
1: Ouais.
0: Tu reprenais qui
1: Ariana Grande, Lady Gaga, c'est toutes les choses comme ça.
0: C'est ça. Et c'est vrai qu'après, quand t'as commencé à sortir ta musique à toi, tu t'es dit, mince, entre les reprises sur YouTube et l'Eurovision, si je veux être considéré comme un artiste,
1: il faut un pivot.
0: Faut un pivot.
1: C'est
0: et là, maintenant, tu peux concilier les deux.
1: Ouais, parce que en plus, je vois toutes mes idoles qui sont maintenant des Instagrammeuses, des TikTokers. Et donc, du coup, je me suis dit, bon, si tout le monde y est, moi, c'est un outil que j'utilise depuis toujours et que j'aime bien pratiquer. Donc, j'ai commencé juste par refaire des petites vidéos, des choses comme ça. Et en fait, par l'humeur de tout ça, des chansons me sont venues, un concept et puis un disque. Et je me suis dit, ok, bon, bah alors on va faire un disque maintenant. Peut-être que c'est tôt, mais j'y vais.
0: Ok, donc décomplexé,
1: voilà,
0: pour nous dire, et détaché de ce que les uns ou les autres peuvent penser. Donc ça, c'est plutôt une bonne chose,
1: toujours,
0: je pense, quand on écrit de la musique. Donc tu dis, des idées me sont venues. Donc une de ces idées concrétisées, c'est beaucoup, qu'on va écouter évidemment dans quelques secondes. Mais alors avant, prépare ton audience ici radio à ce qu'ils vont entendre.
1: Beaucoup, c'est une chanson de dance music, c'est de la musique dansante, de la pop électronique qui est très inspirée de la musique avec laquelle j'ai grandi. Ça peut être la French Touch, tous ces courants-là avec Daft Punk, Justice, mais aussi Bob Sinclair, Martin Solveig, David Guetta, et aussi le Madonna des années 90.
0: Mais oui, j'allais dire, moi ça m'a rappelé, moi qui étais vivante, contrairement à toi à l'époque, ça m'a rappelé pas mal les années 90.
1: C'est ça, c'est très 90, très house 90, parce que c'est des courants que j'aime beaucoup, c'est la musique que j'écoute énormément, et j'avais envie de créer vraiment la musique, la BO de mes soirées, la BO des bonnes soirées que je passe avec mes amis. Et vu que je suis le musicien du groupe, bah c'est pratique. Je peux faire de la musique pour nos ambiances. Et là, on avait une ambiance que j'ai vécue et je me suis dit, ah, ça peut faire un bon titre.
0: Et de quoi ça parle beaucoup?
1: Beaucoup. fou, ça parle de plein de choses. Il y a plusieurs lectures. La première lecture, c'est une chanson qui parle d'amour, qui parle d'un amour un peu artificiel, un peu en surface, où on décide de s'amuser avec son amant sans trop réfléchir aux responsabilités que demande l'engagement. Mais il y avait cette autre lecture que je trouvais assez intéressante avec l'idée du mot beaucoup, parce que on peut souvent penser à Bilal Hassani, à ma personne, et se dire que j'en fais trop. On m'a beaucoup dit que j'en faisais trop. Et moi, j'aime bien répondre à ça en disant que j'en fais beaucoup et que ça part d'une générosité plutôt. Tout mon enthousiasme, que ce soit capillaire, vestimentaire, dans mon interprétation, ma musique, mes clips, mon esthétique, tout ce que je présente, c'est de la générosité. C'est vraiment juste parce que j'aime donner. Bah donc, oui. C'est pas trop, c'est beaucoup.
0: Mais évidemment.
1: Et beaucoup, c'est bien.
0: Évidemment. Et non, et puis surtout, trop peu, c'est chiant.
1: Exactement.
0: C'est là où la vie est intéressante, c'est quand c'est trop, quand on est trop amoureux ou trop en colère, ou enfin, on t'a reproché ça. En même temps, toi, on aurait pu te reprocher à peu près tout à un moment. Non, mais c'est vrai, c'est quand même.

0: Et Bilal, il fait beaucoup. L'album arrivera, on n'a pas la date exacte, mais à la fin de l'été. Bilal, est-ce qu'on a le titre de l'album?
1: Oui, le nom de l'album, c'est « Bonsoir Paris
0: ». J'adore. Mais comment tu vas faire quand tu seras en tournée? Alors, tu diras « Bonsoir Paris à Saint-Malo ».
1: Non, on va pas dire bonsoir Paris. On va faire bonsoir Toulouse, bonsoir Lyon. Et on passe partout en France avec le bonsoir tour. Mais donc voilà, on va adapter l'album à toutes les villes de France. Mais l'album s'appelle Bonsoir Paris.
0: C'est pas ta première tournée, mais
1: c'est ma plus grosse tournée.
0: C'est ta plus grosse, ouais.
1: J'ai jamais fait autant de dates de ma vie. Donc venez, prenez vos places. C'est trop bien. Ça part très vite. On est très très contents parce que voilà, on s'est associé avec 3C qui est un super tourneur. Pour monter le Bonsoir Tour. Le but, c'était d'aller rencontrer le maximum de personnes. Le spectacle qu'on est en train de monter, le show qu'on est en train de monter, il est évidemment à mon image, donc grandiloquent. On veut offrir quelque chose de... En fait, on veut donner un espace aux gens pour se séparer un petit peu de leur vie quotidienne qui peut être un peu morose. Je pense qu'on est dans une époque qui est très cynique, où il est difficile même d'aller chercher la culture pour s'évader.
0: Ouais.
1: Moi, je veux un petit peu prendre les gens avec le crochet comme ça, leur dire « Venez !» Moi, je vous prends avec moi et on va aller s'amuser un petit temps. Et c'est vraiment la mission de ce show. Ouais.
0: Parce que par les temps qui courent, tu penses que prendre le temps de s'amuser, d'écouter ou de regarder du beau, du drôle, du doux, c'est presque un choix politique, quoi.
1: Je pense que c'est important. Il faut pas oublier la culture dans les époques. Dans l'époque, c'est très important de prendre la culture comme un échappatoire et il faut pas se sentir mal de se faire du bien, quoi. Il faut savoir trouver.
0: Parce qu'on peut reprocher, c'est vrai, certains artistes en disant, mais ils ne s'engagent pas, on ne l'a pas entendu, il ou elle d'ailleurs, sur tel ou tel sujet, etc. Et en fait, offrir de la joie et ne pas forcément prendre la parole sur les sujets, sans dire que ça t'intéresse pas, mais c'est aussi préserver finalement les gens qui viennent te voir, les sortir justement du marasme.
1: Peut-être, moi je pense que c'est important de s'engager quand on a l'impression que notre propos est légitime et pertinent surtout. Parce que si on est impertinent, ça sert à rien de parler. Aujourd'hui, je pense que beaucoup de gens parlent tout le temps.
0: Oui.
1: Donc ça, c'est bien. Il faut se rappeler de son rôle. Moi, évidemment, je suis artiste. Donc ma mission première, elle va être de divertir, d'offrir à travers de la musique, à travers des chansons, à travers du spectacle, de donner du bien aux gens. Et puis ensuite, dans ma place donc de personnalité publique, si je peux utiliser ma plateforme pour discuter de choses qui comptent pour moi et où j'ai l'impression que je suis pertinent d'en parler, je le fais aussi. Je pense que tout ne s'annule, rien ne s'annule, tout peut exister ensemble, mais que c'est important de faire vivre la culture dans cette époque-là.
0: Tu l'as fait, notamment au travers de tes chansons, on parlait de sujets pas faciles. Par exemple, avec Gisèle Pellicot, on a entendu et son procès, et puis ensuite son livre, La soumission chimique. T'en as parlé dans une de tes chansons, récemment dans le podcast aussi de ton ami Léna Situation. T'as expliqué que t'avais été tentée par certains paradis artificiels qui auraient pu vraiment te faire du mal. Donc en plus, oui, on peut pas dire que tu refuses les sujets difficiles.
1: Non, je les refuse pas. Et puis surtout, là encore, j'essaye toujours de trouver la bonne place et le bon moment pour en parler avant d'arriver sur le déroulé de cet album de Bonsoir Paris, qui est vraiment genre une bulle d'air frais et de bonne humeur et aussi un album de fête. Je voulais quand même parler à ma communauté qui est quand même encore relativement jeune, c'est des jeunes adultes.
0: C'est moi la plus vieille.
1: Mais voilà, leur dire que l'existence de ces paradis artificiels dans l'époque aussi et dans ces temps sont des échappatoires rapides mais pas efficaces et qui durent pas dans le temps. Donc voilà, quand on peut, il faut discuter, il faut parler avec les gens et aux gens aussi.
0: Je me souviens la première fois que je t'ai interviewé, Bilal, t'étais pas bien vieux, t'es toujours très jeune évidemment, mais je me souviens de quelqu'un qui voulait vraiment bien faire, qui voulait être vraiment très très bon élève, alors ce qui est évidemment pas un défaut, mais qui peut-être t'a fait beaucoup de nœuds au ventre.
1: Oui.
0: Comment va le ventre?
1: Le ventre va tellement bien maintenant.
0: Ah.
1: Oui. Alors je suis toujours aussi perfectionniste, mais j'ai trouvé un meilleur endroit où aller puiser le parfait. Voilà. Donc j'avais des quêtes qui étaient un petit peu trop distancées et cumulées avant. Je me disais, il fallait à la fois que je fasse ça et ça et ça bien pour ces personnes, ces personnes, ces personnes. Maintenant, j'essaie de me faire plaisir à moi d'abord et j'essaie de faire des choses qui me font du bien parce que j'ai l'impression que ça se traduit mieux après quand j'en vois.
0: Et comme le pays a besoin de danser en ce moment, Bilal Hassani vous propose beaucoup.

0: envie à toi de Bilal qui écrit de la musique, qui écrit les paroles, cette chanson par exemple, beaucoup. Comment tu les fabriques, tes chansons? T'es où? T'es tout seul? T'es comment?
1: Là, j'étais en before, en avant-fête, chez ma copine Marie-Victoire, à qui je fais des gros bisous. On était une quinzaine. Et en fait, j'ai reçu une ébauche de Sutus, qui est le producteur avec qui je travaille depuis Théorème, qui est aussi un très bon ami à moi. On a le même âge, on fait les mêmes trucs et tout. Et en fait, il m'a envoyé la maquette et le refrain était écrit. Donc, il avait une proposition de parole sur le refrain que j'ai maintenu, que j'ai gardé. Et en fait, j'ai habillé tout le reste, j'ai fait tous les couplets et tout, en regardant mes potes. Voilà. Donc, je me suis mis au calme, j'ai mis mes écouteurs en réduction de bruit, je les ai regardés vivre. Et ça m'a inspiré les couplets, le pont et toute la thématique du coup de la chanson comme ça dans la vie.
0: Bon, et ça va, tes proches, ils sont au courant qu'à certains moments, tu vas prendre juste 3 mètres de recul, ouais, les regarder, savent. Écrire, ils savent,
1: ça arrive souvent. et après, je leur dis, voilà, c'est ça la chanson, ça c'était ce soir-là, ça c'était quand on a fait cet après-midi-là, c'est quand on est parti en week-end. Et ils sont, ah, c'est marrant, ils recollent un petit peu les morceaux, mais c'est très fun. Mais voilà, la vraie mission, je pense, dans mon écriture, surtout sur ce disque, c'est que pour moi, la pop française, elle existe. On la met vraiment souvent sous le tapis. On dit qu'elle n'existe pas, on dit qu'on fait de la variété très bien, qu'on fait de la chanson très bien, mais on a fait de la très bonne pop. C'est ok d'écrire en français de la musique pop.
0: Ouais.
1: Ça, c'est possible, ça peut sonner bien, ça peut être de la très bonne musique et on l'a montré. On a plein d'exemples. Enfin, moi, quand j'ai grandi, de mes 0 à mes 12 ans, il y avait une scène pop française qui...
0: Tu penses à qui, par exemple?
1: Tellement de gens. Je pense à Laurie,
0: oui.
1: Je pense à Jennifer, je pense à Shaim, oui. Que je pense était super pertinente. Je pense que même Étienne Dao, c'est de la pop.
0: Lio,
1: c'est de la pop, de la vraie, vraie pop. Et tous ces artistes-là, et en vrai, Guetta, tout ce qu'il a fait, Solveig, Sinclair, c'était de la pop. Et bon, c'était pas tout le temps en français, c'était pas en français. Mais la pop en français, elle existe, et on en a eu de la très bonne. Je pense qu'il y a juste eu un moment où on s'est assagi, où il y a eu, ou peut-être par humilité ou par sobriété, on a décidé, ouais, de baisser un petit peu toute l'exubérance. Mais moi, je suis là pour la ressusciter. Voilà, c'est ma mission.
0: Tu sais que si tu te présentais aux élections présidentielles, on vient de trouver ton slogan, ressusciter
1: la pop française.
0: La pop française, ressusciter l'exubérance.
1: Oui,
0: j'adore ça.
1: C'est ça, c'est mon slogan.
0: Il est trop fort.
1: Votez pour moi.
0: Je voudrais te faire écouter quelques notes de la chanson de la jeune Monroe. Je le disais tout à l'heure, toi, quand t'as défendu la France à l'Eurovision, t'avais 19 ans. T'étais déjà pas bien vieux. Elle a 17 ans. Peut-être que tu l'as déjà entendue. C'est la chanson avec laquelle elle va défendre la France dans 10 jours.

0: chanteuse lyrique.
1: Évidemment, il y a toute une partie qu'on ne pourra pas chanter sous la douche, mais c'est pas grave.
2: Ouais, très beau.
1: Qu'est-ce que tu si tu pouvais aller la voir et lui dire un petit truc à l'oreille juste avant qu'elle monte sur scène, tu dirais quoi ?
2: Reste concentrée. Je pense que c'est un exercice qui est très particulier, l'Eurovision, parce qu'il y a beaucoup de forces parallèles qui rentrent en jeu de ce concours-là, mais je comprends ça.

0: dans l'instant présent, mais c'est très important de le faire aussi à ce moment-là.
1: Et toi, 7 ans après, si tu pouvais, par une magie quelconque, aller murmurer à l'oreille du Bilal de 19 ans qui est monté sur scène, tu lui dirais quoi ?
0: Pas grand-chose, en réalité. Non, je pense que ça allait. J'étais très, très insouciant, même si concentré. Et j'étais surtout... Ma mission, en fait, en devenant pendant quelques mois le visage de mon pays, de la France, c'était de pouvoir ouvrir une grande porte avec mon identité, parce que je savais que ce que je proposais était assez neuf pour beaucoup des Français. Et je m'étais dit, ouais, tu y es là, c'est bon, voilà, t'as ouvert cette porte-là. Maintenant, tout ce que tu feras après, ce sera ce que ce sera. Mais c'était par ce début-là qu'il fallait que tu rentres, sinon on t'aurait pas ouvert la porte, quoi.
1: Et pourtant, Dieu sait que ça t'a coûté cher après, en insultes, en fait. T'as été maltraité, pas par tout le monde évidemment, mais par une partie de la population qui, alors je sais pas s'ils étaient prêts ou pas prêts, si c'était à eux d'être prêts ou pas prêts, mais qui en tout cas ont très mal réagi au fait de voir un garçon qui se maquille, qui met des perruques et qui est en robe et qui est canon. Et tu dis c'était important pour toi de le faire, ça t'a coûté cher après. 7 ans plus tard, on a bien fait ? Ou alors, pouah, si j'avais su, je sais pas si je l'aurais fait.
0: Ah non, on a bien fait. Moi, je vais être la plus grande pop star de la planète. Donc, du coup, il faut bien commencer quelque part. Et je m'en fiche d'essuyer. Je m'en fiche de devoir faire face à l'adversité quand il est de mon apparence et toutes ces choses-là. Parce que si ça peut faire bouger les choses, c'est très bien. Mais aussi, dans le présent, j'essaie de pas trop me concentrer sur la réaction. On se souviendra pas de moi parce qu'on m'a insulté, ça je le sais. Je sais que j'ai beaucoup de choses à construire encore et que du coup, le biopic sera très, très agréable. Et en vrai, ils en feront partie, ce serait une scène, un montage un peu dramatique.
1: Oh, Bilal, the biopic.
0: Ouais, bientôt.
1: J'ai tellement hâte.
0: Non, pas bientôt, pardon.
1: Pas bientôt.
0: Dans très longtemps.
1: Ah non, mais il y en aura un, c'est sûr.
0: Ouais, en 2112, on va dire comme ça. Imaginez,
1: 2012.
0: Juillet 2112, vous le sortez.
1: Ok.
0: Voilà, comme ça me fait vivre au moins 112 ans.
1: J'aime bien.
0: Ouais.
1: J'aime bien, on peut faire ça, ouais. On peut faire ça. J'espère que je serai dedans.
0: Ah ouais, bah bien sûr, évidemment.
1: Avant le biopic de Bilal Hassani, qui promet d'être absolument fascinant, il y a son nouvel album, le 4e, Bonsoir Paris, à la fin de l'année. Donc, dessus, il y aura beaucoup que vous avez découvert tout à l'heure. Et puis donc, on peut maintenant te suivre sur tes réseaux et tu refais des vlogs sur YouTube.
0: Oui, j'ai des vlogs, j'ai Bonsoir Beauty, qui est une série où j'apprends à me maquiller tout seul. Où tu es la bienvenue d'ailleurs.
1: Oui, il va falloir. Hein.
0: Mais non, c'est moi qui apprends à me maquiller. J'invite des gens pour qui j'aime bien le maquillage.
1: Ah ouais, mais
0: moi, j'aime bien comment tu te maquilles.
1: C'est vrai.
0: Ouais.
1: Tu vas voir, c'est très simple. Mais d'accord, ok, si tu veux, on en fait un.
0: Allez.
1: Bilal Hassani, il ou elle ?
0: Là, on va dire elle, parce que c'est très très beau ce qui se passe.
1: Ok, il ou elle, version elle. Merci d'être venu nous voir, Bilal. À bientôt.

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1: 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Émilie Mazoyer et Skip the Use.
2: Un groupe qui nous a fait chanter très fort depuis leur premier album, Can't Be Late. C'était il y a bientôt 15 ans. Disque de platine et récompense aux victoires de la musique. L'album rock de l'année, c'était eux.

0: Muse est de retour avec Love and Anxiety, cinquième album à découvrir ce soir dans les Cibels. Il y a Matt et Enzo, bonsoir messieurs.
1: Hello,
2: salut.
0: Bienvenue dans Décibel, le retour de Skip the Use avec ce nouvel album Love and Anxiety, l'amour et l'anxiété. Comme tout le monde, évidemment, c'est l'anxiété que je suis allée voir en premier.

0: l'ai trouvée assez chouette et lumineuse, cette chanson qui s'appelle Anxiety, anxiété. C'est, ça peut être une émotion douce.
1: Je pense que c'est en surface. Hein.
2: Ouais, c'est ouais. Ça. C'est l'idée, c'était sur cette chanson. Elle est un peu. Pour le coup, celle-là, elle est très bigarrée, comme on dit. Mais l'idée, c'était de mettre en musique l'anxiété. C'est plutôt les couplets.
0: Ouais. Et le refrain que j'ai
2: fait, ça parle et l'effet d'un médicament. Donc en fait, c'est quelqu'un qui, bon là, on a pris un peu l'histoire de quelqu'un qui a une phobie, un peu de la foule, des gens, l'oppression. Et puis ça monte, et puis il prend ce médicament, et hop, c'est le refrain. Et là, c'est ouf. Et puis après, ben, comme tous les médicaments, au bout d'un moment, ça fait plus effet. Et puis ça revient, et ça recommence. Et c'est comme ça qu'on parle de l'anxiété.
0: Love and anxiety. Donc, c'est deux émotions, deux sentiments que vous mettez, en contradiction, parce qu'on aurait tendance à dire love and hate, l'amour, la haine. Pourquoi l'amour et l'anxiété comme ça, face à face?
2: Parce qu'on trouve qu'en fait, cette balance, elle équilibre un peu tous les rapports humains. L'amour, la haine, ça fait un peu partie de la même famille. Hein. D'ailleurs, on passe souvent de l'un à l'autre et
0: c'est
2: on
0: revient
2: au départ. Et voilà. L'anxiété, c'est autre chose. C'est une vraie balance qu'il y a dans tous les dans la parentalité, dans le couple, dans la politique, dans la sociologie, que sais-je. C'est toujours cette balance-là. Et comment l'équilibre que je vais avoir entre le love et l'anxiety chez moi va pas être le même que chez toi pour un sujet qu'on peut partager. Et c'est tout l'enjeu du débat de pourquoi toi, je vais donner un exemple très concret. Nous, on adore faire du live. On a un groupe de rock, on adore ça. Ça n'a jamais été stressant pour nous. Un concert, c'est la récréation.
0: Donc jamais d'anxiété dans ce cadre-là.
2: En tout cas, la montée d'adrénaline, l'anxiété, on va la prendre comme une sorte de coup de fouet qui va faire qu'au premier morceau, on va être à fond. Et puis dans le même festival où on va jouer, on va avoir des artistes qui vont se mettre à vomir,
0: ouais,
2: être machin.
0: Ouais.
2: Pour le même, on vit pas du tout la même chose. Et eux, leur balance. Et ils ont pas moins de love d'être là. C'est juste que leur balance est différente. J'ai donné cet exemple-là, mais il y en a plein d'autres.
0: En tout cas, ce qui est très intéressant aussi, je trouve, c'est que l'album de 2019, qui était l'album de la reformation de Skip the Use, il y avait déjà une espèce de balance past and future. Et je me dis que voilà, depuis que le groupe est reformé, c'est important l'équilibre, la balance, c'est un truc, Matt, auquel tu fais plus attention qu'avant, parce que je me suis dit que peut-être du coup la séparation de Skip the Use, c'était peut-être aussi justement ça, un manque d'équilibre, et que depuis que le groupe est à nouveau ensemble, il y a cette recherche d'équilibre, peut-être aussi pour être plus heureux dans le groupe tous.
2: Bah en fait, c'est même pas qu'on s'est c'est pas vraiment une séparation, c'était plus une pause, mais
0: oui.
2: Par contre, t'as raison sur un point, c'est qu'on a fait une pause parce qu'on était frustrés de plein de choses qu'on pouvait pas mettre en place et qu'on avait envie de mettre en place parce que le groupe il marchait fort et que du coup bah c'était 100% de notre temps et on s'est dit bah on a besoin de faire ça, on a besoin de réaliser ça. Donc il faut qu'on mette en pause ce qu'on fait pour pouvoir le réaliser, pour pouvoir aussi en tirer profit au sein du groupe. Et en fait, avec Yann au bout de 2-3 ans, on s'est appelé. Bon, bah, moi, je suis prêt, moi aussi, et on est reparti.
0: Enzo, toi, t'es le batteur de Skip the Use. T'es arrivé justement
1: j'arrive à ce moment-là,
0: en 2019,
1: ouais.
0: C'est ça, au moment de Past and Future. Tu dirais que c'est un truc important dans le fonctionnement de Skip the Use, prendre son temps quand on a justement. Alors, toi, t'étais pas dans le groupe à cette époque-là, mais quand on est allé vraiment à toute berzingue sur les deux premiers albums, tu sens que c'est important dans le groupe?
1: Bah en fait j'étais pas là à ce moment-là, mais par contre j'étais là quand on a fait aussi une pause après Human Disorder, le dernier album. On a fait quand même 2 ans et demi de pause et je pense que c'était important pour tout le monde de souffler, de faire d'autres choses. C'était une pause de la même façon, hein. C'est juste qu'on est revenu avec la même formation.
0: Alors t'as pas chômé toi, hein, t'es parti en tournée avec Oshi.
1: Ouais, tout à fait. Ouais. Bah comme je dis, on a fait vraiment des choses différentes. Moi j'ai fait une tournée que je pensais pas faire, j'avais pas prévu de faire du tout, et au final c'était top. J'ai rencontré des nouvelles personnes, j'ai vu une autre façon de travailler. Matt, il a créé sa boîte. Nelson, il a fait de la musique aussi. Yann aussi. Et finalement, à la fin du Man's Order, on ressentait déjà ce truc-là de frustration, de beaucoup tourné sans arrêt, puisque finalement, à part le Covid, on n'avait pas arrêté depuis 2019. Donc, c'était important de faire cette pause pour pouvoir avoir les idées fraîches pour faire ce nouvel album. Ouais.
0: Alors, Love and Anxiety, on a parlé de l'anxiété, de comment aussi s'en débarrasser un petit peu. L'amour maintenant, alors il y a un diptyque de chansons que j'adore dans l'album. D'ailleurs, elles sont l'une après l'autre. Ça pourrait même être une seule chanson un peu longue. Donc, elles sont séparées en deux. Il y a First Love et Second Love. Alors, First Love, bah, c'est le premier amour avec le cœur plein d'espoir où on se dit, mais ça va durer toujours et elle est super.

0: 100 en maths. C'est la sagesse amoureuse.
1: C'est moi, c'est marrant parce que souvent on nous parle de ce diptyque et je le dis aux auditeurs, ça peut être avec la même personne.
0: Bien sûr.
1: C'est ça qui est intéressant, c'est que ça fait 10 ans que je suis avec ma femme. Entre le coup de foot dans la rue et ce qui était aussi intéressant dans ces deux chansons, c'était dans First Love où on parle du coup de foot, de la spontanéité, de la violence aussi, parce qu'il y a toujours cette histoire de balance. Hein. C'est pas 100% love.
0: Et beaucoup d'anxiété quand t'as un coup de foudre. Les papillons dans le ventre, en fait, c'est de la trouille.
1: C'est de la trouille. Et puis surtout, on n'a pas d'expérience, on est inexpérimenté. Et puis surtout, la passion se mélange très vite à l'addiction. Et là, il y a d'autres choses qui arrivent. La jalousie, la possessivité, parce qu'on connaît pas et on est la dépendance amoureuse, parce qu'on a, c'est tellement un shoot violent d'adrénaline qu'on a l'impression que quand la personne n'est pas là, on est capable de rien. Et puis, le second love, on a l'expérience. Maintenant, on sait ce qu'on veut plus, on sait ce qu'on veut encore. Ouais. On a moins de spontanéité, faut le reconnaître. Mais on a un peu plus d'expérience et c'est l'un et pas mieux que l'autre. C'est juste deux étapes. Et en plus, à la base, ça devait être un triptyque. Peut-être dans la réédition, on le fera. Il y avait Last Love, le troisième, où là, je voulais vraiment écrire sur les gens qui sont ensemble depuis 40 ans, où là, c'est encore autre chose. Là, on se place dans autre chose.
0: Comme nos parents.
1: Et là, c'est encore autre chose. C'est qu'est-ce qu'on a construit ensemble? Les enfants, les petits-enfants. Et avant de faire de la musique, moi, j'étais un infirmier, je travaillais en maison de retraite, j'ai vu des gens, ils étaient ensemble depuis 60 ans c'est encore autre chose. Et ben, on n'a pas eu le temps, peut-être dans la réédition. Mais c'est rigolo de voir un peu l'évolution et que même des gens qui sont ensemble depuis 60 ans, ils ont eu à leur première année les mêmes galères qu'on a, tu vois. Donc c'est ça qui est intéressant en fait.
0: Mais oui, parce qu'en fait c'est le même mot, c'est l'amour, mais c'est pas la même chose.
1: Il évolue.
0: C'est bien. Ouais. First Love et Second Love, vraiment je vous recommande sur l'album de Skip the Use, le nouveau Love and Anxiety. Et puis alors je me tourne vers Enzo pour un batteur, c'est sympa non, des chansons d'amour qui vont pas à deux à l'heure. Ça c'est quand même une spécificité de Skip The Use, c'est que tu peux quand même jouer très fort sur des chansons d'amour.
2: Ouais, c'est ça. Mais en plus, je me souviens qu'on en avait discuté ensemble de ces morceaux-là, parce qu'à la base, il y avait que First Love, et qui terminait par un truc qui avait rien à voir avec le morceau. Et je disais à Matt, ça serait marrant que ça enchaîne sur un autre truc. Et lui, il a continué le truc, et c'est comme ça aussi qu'est né les deux côtés de la chanson, First Love et Second Love. Donc c'était marrant. Ouais.

0: That You Love Me, là c'est encore un regard hyper intéressant sur l'amour, où en fait quand on dit oh là là, j'aimerais tellement être aimée, j'aimerais tellement vivre une histoire d'amour, peut-être au fond en fait on a juste envie que quelqu'un nous dise je t'aime.
1: Ouais, voilà, c'était un peu l'idée de ça. Et
0: c'est bien vu, hein.
1: Et de dire, et même des gens qui sont très haineux. Tu vois, moi, c'est une chanson musicalement qui arrivait justement par Enzo.
0: Ouais.
1: Et après, je cherchais un peu des top lines et tout, et un texte.
0: Les top lines, c'est des mélodies.
1: Des mélodies, des trucs. Et après, j'ai regardé je me suis perdu sur internet une fois et j'ai regardé une vidéo, tu sais, d'un procès.
0: Ouais.
1: Tu sais, il y a souvent des vidéos comme ça où les mecs ils font un peu n'importe quoi, ça fait un peu un buzz sur les réseaux, et du coup j'ai regardé ça en me disant putain, il y a des mecs, il y a des oufs où ils se mettent à insulter tout le monde à leur procès, ils s'enfoncent tout seuls. Et en fait, je me suis dit mais en fait ce gars-là et je me suis dit que ce mec-là, il pouvait se retourner et dire mais putain, ouais, je fais de la merde, mais dites-moi juste ce que vous aimez, même si vous le pensez pas, parce qu'en fait j'ai vraiment besoin de ça. J'ai vraiment l'impression d'être une merde, et je sais que tu le penses pas, je sais que tu me détestes, mais juste dis-le-moi, j'ai besoin de l'entendre. Et après je me suis dit putain, mais c'est intéressant de prendre ce point de vue-là d'un gars qui dit oui, je sais que tu le penses pas, c'est pas grave, tu pourras le reprendre après, mais moi là j'ai besoin de l'entendre parce que sinon je vais arriver dans quelque chose. Et je me suis dit bah peut-être tous ces gens à qui on n'a rien dit, souvent c'est de la remise en question.
0: Ouais.
1: C'est facile de critiquer, mais qu'est-ce que t'as fait, toi, quand t'as pu tendre la main, est-ce que tu l'as fait? Et du coup, c'est ça, tu l'as mis, voilà, on l'a emmené là-dedans.
0: Alors, votre chanson signature, j'en parlais tout à l'heure, celle qui a récolté aux Victoires de la Musique un énorme succès, tout, c'était Ghost en 2012. Et la signature de Ghost, c'est le cœur d'enfant. Le cœur d'enfant, ça m'intéresse. Alors déjà, petit blind test sur vos connaissances en tube avec cœur d'enfant. En Amérique, dans les années 70.
1: Ah, moi, je suis nul en blind test.
0: Nul en blind test.
1: Je suis nul.
2: Mais moi, je vois les noms là-haut, je crois. Donc,
0: ah oui.
2: Donc, je peux tout dire
1: ah
2: ce
1: bah
2: que ça,
1: c'est Alice Cooper.
0: C'est Alice Cooper.
2: Chorale, ok, il est écrit entre parenthèses. Je sais pas si c'est le titre de la chanson. Mais...
0: En Angleterre.
2: Ça, c'est facile. C'est
1: incroyable.
0: Ça, c'est fou.
1: Ce titre, il est
0: fou. Le même producteur, en fait. Il avait fait School's Out d'Alice Cooper. Et après, il s'est dit, purée, ça marche bien aux Amériques. On va essayer en Angleterre. En France, de grands moments de variété française avec des chœurs d'enfants.
1: Ah, quand on aura 20 ans.
0: Je regarde pas. Tu l'as chanté à l'école aussi, hein. Quand on aura 20 ans, en l'heure de ville.
2: C'est quoi
1: Pierre Bachelet. Mais ouais. Je crois que quand c'est sorti, j'étais déjà un peu grand, moi.
0: Mais non, t'as quel âge? T'as comme moi? T'es né au début des années 80?
1: Non. moi, je suis né dans les 70s, moi.
0: Non, voilà. Ah bah, il ne les fait pas. Hein. Ouais. Il porte beau, ouais. Matt Pastor. Ouais, et Cabrel aussi l'a fait. Si c'est vrai qu'il y a des gens qui
2: s'aiment. Ah. Ça ne connaît rien, à part une feuille.
0: Alors il faudra leur dire. Oui, mais toi, t'es né en quelle année, Jean-Yves?
2: 98, oh, Coupe du Monde. Ouais. Zizou.
0: C'est l'année où j'ai eu mon bac, je suis dégoûtée.
1: 97, moi.
0: T'es beaucoup trop jeune.
1: 97, ouais.
0: Incroyable. Mais oui, 1 et 2 et 3-0, bravo, voilà. Enzo. Tout ça pour dire que donc, moi, la chorale de Skip the Use, je l'aime. J'étais très colère quand j'ai entendu le remix de Mossiman, parce que ça commençait comme ça et j'étais pas contente. Je dis, c'est qui cette vilaine qui remplace mes enfants?
1: T'inquiète, ils arrivent après,
0: faut
1: rester la patience.
0: Ça y est, ils sont revenus.
1: Super meuf d'ailleurs qui a chanté là.
0: Mais oui, pardon, évidemment, je l'embrasse, elle chante divinement. Hein,
1: ouais,
0: mais
1: oui,
0: ma réaction, ça a été, mais où sont les gosses?
1: T'inquiète.
0: Et donc, les chœurs sont de retour sur le nouvel album Love and Anxiety. Il y a une chanson qui s'appelle Bull.
1: Ah oui.
0: Et dessus, j'ai trouvé, alors que tout était puissant, c'est-à-dire quand toi tu chantes, il y a Shane aussi, il va falloir le présenter, dire qui il est.
1: Alors Shane, c'est le vainqueur de la Nouvelle École, l'émission de rap, qu'on a rencontré, alors c'est très drôle, on l'a rencontré à une soirée. Où on était, et puis nous on est, bon, ceux qui nous connaissent, hein, on n'est pas forcément très très soirée, et au bout d'un moment on se barre, et puis lui il venait de gagner le, donc c'était un peu la star de la soirée, quoi. Puis on s'arrache, et puis je me casse, je prends mon beurre pour rentrer, Et là, il court, il sort, et puis il vient me voir, il fait, ah ouais, j'adore le Skip the Use. Et puis sur le coup, je me dis, bah, j'avais pas vu la nouvelle école. Donc je me dis, bah, ok, merci. Puis je me dis un peu, je fous de ma gueule ou quoi. Puis là, il voit un peu à ma tête qu'il me chante des chansons, mais des vieilles.
0: Donc il connaît vraiment.
1: Putain, il connaît vraiment. Puis après, on
0: c'est
1: commence
0: rare,
1: à parler.
0: C'est rare, les rappeurs, oui, qui ont.
1: Mais moi, je savais même pas que c'était
0: quoi.
1: Un rappeur. J'étais là, ouais. Et puis on parle. Et puis je me dis, putain, le mec est redoutablement cool. En plus, il était avec un de ses potes. C'est sympa. Et puis il me dit, donc, ouais, bah, j'ai gagné à la nouvelle école. Je fais un SMS à ma fille qui me déchire, qui me dit, mais putain, t'es vraiment naze et tout. Et puis je me barrais. Et là, le il arrive et puis je lui dis, tu sais quoi, nous on est comme, enfin on fait la musique, vas-y, viens, on va au studio, on fait de la musique, t'as l'air trop cool, machin, et il a fait ok, et il est venu en studio et c'était chambé, et on est reparti avec donc cette chanson que, alors, il a rajouté donc ce couplet, c'est mis dans la chanson,
0: ouais.
1: c'est une chanson particulière, Boule
0: se dire taureau.
1: Ouais, c'est une chanson sur un sujet assez particulier. Enfin, c'est une façon, c'est toujours un prisme un peu particulier. C'est une chanson que j'ai écrite il y a longtemps. J'étais aux États-Unis il y a longtemps et je voulais écrire une chanson sur le. À la base, c'était un peu un regard féminin. Quand je parle, je voulais être une meuf. Et c'était l'expression américaine « Don't fuck with the bull so you get the horn ». C'est « N'embête pas le taureau parce que sinon tu te prends les cornes ». Et c'était la nana, je voulais écrire une chanson sur la nana qui dit « Ah, tu t'es bien foutu de ma gueule, attends ». Tu sais, ce côté genre « attends ».
0: Oui.
1: Et c'est vraiment une chanson sur ça. Sur ça et en même temps sur le « j'ai souffert en fait ». En fait, tu m'as fait mal en fait. Et ça part de attends, tu vas voir, et tout doucement, plus le personnage parle, plus c'est mais en fait tu m'as fait souffrir, et je trouvais ça, et donc Shane s'est complètement mis dans le sujet où il a, et donc juste je le remercie encore parce qu'il s'est mis un peu dans cette vulnérabilité là,
0: ouais.
1: Et ce qui est assez rare pour les rappeurs,
0: c'est
1: surtout
0: vrai.
1: Aujourd'hui de se montrer de montrer cette facette là. Et du coup,
0: les chœurs apportent aussi une part féminine.
1: Exactement. Et puis le côté aussi l'espérance de se dire. Et puis j'ai deux petites filles et que j'espère qu'elles diront aux gars Don't fuck with the bull, so you get the horns.

0: ça, c'est du beau Skip the Use. Bravo messieurs, bravo. L'album, c'est Love and Anxiety, qui est disponible. Cinquième album de Skip the Use. La chanson que vous venez d'entendre, c'est Bull. Et Matt, étant le chanteur et aussi le parolier officiel du groupe, on t'a très souvent demandé, et alors, les chansons en français, pourquoi vous chantez pas en français, etc. Reconnaissons quand même que dès le deuxième album, il y a eu Être heureux.
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0: Mais c'est vrai que depuis, pas trop de chansons en français chez Skip the Use. Pourquoi? On sait que t'es parfaitement bilingue, et ça s'entend quand tu chantes, ça s'entend quand t'écris, et puis t'as vécu aux États-Unis et tout, mais pourquoi?
1: Ben, en fait, déjà, nous, on vient de Lille. Ça commence, je pense, à la base, on vient de Lille, on est à 20 km de la Flandre, en Belgique, où on parle pas français.
0: C'est vrai.
1: Et nous, quand on était petits, c'est là où il y avait les meilleurs trucs. C'est pas compliqué. Gand, Lille, ça doit faire, je suis pas très bon là-dedans, mais ça doit faire 25-30 minutes de bagnole. Alors 30-40 km, tu vois, je sais pas. Ouais. Et à Gand, il y avait Case Choice, il y avait Soulwax, il y a Charlotte de Witte, il y a Amélie Lance. Et c'est à 40 km. Et si tu veux, nous, quand on a commencé les groupes, quand on était très jeunes, j'ai commencé en 1993, et on allait jouer là-bas, et en fait, bah, quand tu chantais en français, tu pouvais pas aller jouer en Flandre.
0: Non.
1: Et c'était là où c'était le mieux. Et j'ai tout de suite capté de me dire, putain, en fait, quand tu chantes en anglais, c'est cool, tu peux aller jouer partout. Parce qu'on jouait là-bas, on jouait en Hollande, on jouait en Allemagne, on jouait en France, on jouait, enfin.
0: Ouais,
1: donc,
0: partout.
1: À la base, c'était juste un passeport pour jouer un peu partout. Et puis après, en grandissant, nous, c'est vrai qu'on utilise plutôt la langue. T'as capté depuis le départ, nous, c'est vraiment les chansons. Quand on a fait être heureux, c'est parce qu'il y a eu les attentats de Charlie Hebdo. Ça se passait à Paris. Ça avait mis la France. Donc c'était normal pour moi de le faire en français.
0: Ouais.
1: Parce que c'était. Et en plus, à l'époque, j'étais aux États-Unis. J'étais là, waouh. J'étais aux États-Unis et j'ai été faire une manif. Donc il y a eu plein de manifs à travers le monde.
0: Oui,
1: le clip
0: soutien,
1: d'être heureux, c'était que ça. Ouais, on avait fait une manif à Los Angeles et. Et avec tous les Français, et tout le monde était autour de la France. C'était normal de la faire en français.
0: En français, ça avait du sens.
1: Quand c'est des sujets qui sont internationaux. Et puis après, il y a eu tout un truc, ce qui n'est pas du tout ta question. Mais l'évolution de la France, depuis 15 ans qu'on existe, je l'ai aussi vu arriver. Et c'est vrai que de plus en plus, on nous demandait, mais pourquoi vous chantez pas en français? Alors moi, je répondais, pourquoi on devrait chanter en français? Ben, vous êtes français. Ah oui, mais et alors? Enfin, je veux dire.
0: Et tu manges que de la blanquette.
1: Il y avait un côté. Et puis, tu sais, ça devenait un spirit un peu chelou qui arrivait un peu partout. Et moi, je suis un peu taquin, tu vois. J'étais là, je suis à bon, ben pourquoi? Je veux dire, en France, il y a des gens, il y a plein de langues en France. En Bretagne, le breton, l'occitan, le chiti chez nous. Et on est tous français, c'est ça qui est. Pourquoi je devrais défendre l'identité nationale? J'ai rien contre la francophonie. Moi, j'écris plein de chansons, j'écris des chansons. J'ai bossé avec Barbara Pravi, j'ai bossé avec plein de chansons. Et je participe à plein de chansons en français.
0: En français.
1: Donc,
0: j'ai
1: absolument rien contre ça. Je suis un grand fan de Brel, de Renaud. Mais ça me fait toujours marrer qu'on demande, tu vois, la langue, c'est un chemin, c'est pas une direction. Tu vois, et je pense que ça change tout. On va pas aller à une expo, tu vois, et dire à un peintre, ah, c'est super ce que t'as fait, mais pourquoi tu l'as fait en bleu? Fais-le en rouge. Tu vois? Bah, pourquoi?
0: Oui.
1: Bah, parce que bleu, blanc, rouge, t'es français, donc c'est, pourquoi il y a du jaune là dans ton tableau? Tu vois, à un moment donné, c'est ridicule, en fait.
0: C'est vrai.
1: On s'en fout. La France, c'est un état d'esprit, c'est une fraternité, et aussi une liberté de penser, un respect des valeurs républicaines qu'on a. Et un texte, il est magnifique quand il est en français, il est magnifique quand il est en breton. L'important, c'est qu'il soit magnifique. On s'en fout après. Enfin, en tout cas, moi, je m'en fous.
0: Enzo, on valide, non?
2: Je valide totalement. En tout cas, la batterie, c'est ni en anglais, ni en français. Donc après, tu fais ce que tu veux.
0: C'est vrai, tu t'en sors bien. Merci.
1: Ben, merci à toi de nous recevoir à chaque fois.
2: Merci
1: et merci pour tous les artistes que tu fais découvrir sur tes émissions depuis le temps que tu fais de la radio. Je te le dis à chaque fois, mais vraiment, t'as lancé beaucoup d'artistes. Donc merci. C'est vraiment un endroit où on est ravis de venir. On est super bien accueillis. Et on peut, enfin voilà, tu nous mets bien. Donc merci à toi de nous accorder du temps.
2: Merci beaucoup.
0: Merci. Vive Skip the Use.
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Dame de Carreau incarne une pop française électro-lumineuse et sincère. Elle invite à un voyage intérieur porté par le titre « Mon monde à moi » comme un hymne à la reconnexion à soi.

0: Mon monde à moi, Dame de Carreau. Un coup de cœur ici même.
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4: Salut à toutes, salut à tous et merci d'avoir choisi ici pour passer votre samedi soir. Franchement, on est votre meilleur rencard. Franchement, je suis ravie que vous soyez là et je suis ravie aussi d'accueillir Camélia Jordana qui, vous connaissez le principe maintenant de l'émission du samedi, va venir partager avec vous les chansons qu'elle préfère. Elle les a choisies à la main et avec amour, rien que pour vous, pendant une heure. C'est Camélia Jordana, la boss de la musique sur votre radio ici. Et puis comme on est de grands vénards, on va découvrir ensemble sa toute nouvelle chanson. Allez, on y court. Et bonsoir Camélia.
5: Bonsoir.
4: Bienvenue dans Décibel, Camélia Jordana.
5: Merci.
4: Une nouvelle chanson qui s'appelle On se quitte.

0: cette chanson qui vient de sortir et qui est dans la droite ligne de Que ma peau, hein, qu'on avait découvert déjà il y a quelques semaines. Ça sent bon, le cinquième album, là.
1: On s'approche. Oui, mais il y a encore du travail.
0: Je sais, la dernière fois, j'ai posé la question à Camilla. Je dis, alors, ce cinquième album? Et je me souviens très bien, vous m'aviez répondu. Il sera prêt quand il sera prêt.
1: Ouais, vraiment.
0: Ce qui est une très bonne réponse. Mais donc là, voilà. En tout cas, on s'en éloigne pas. On chauffe.
1: On commence à chauffer tranquillement.
0: Alors, les nouvelles chansons, pour celles et ceux qui voudraient en entendre un petit peu plus, Camélia, vous organisez au Petit Bazar, qui est un endroit dans un très bel hôtel à Paris, dans le quartier du Marais, des concerts vraiment intimistes. Vous avez appelé cette série de concerts Marhaba, ça veut dire quoi ?
1: Marhaba, ça veut dire bienvenue en Belge et en arabe en général, ouais.
0: Ok. Donc il y a déjà eu 4 dates au mois d'avril, 4 dates à venir en mai, 24, 25, 26, 27 mai, et puis 28, 29, 30 juin et 1er juillet. Donc encore 8 concerts. Est-ce que c'est l'occasion du coup pour vous aussi de tester des choses sur ces nouvelles chansons, de voir comment réagit le public ?
1: Quelle est l'idée ? C'est extraordinaire. J'en profite pour dire qu'il y a 2 concerts par soir, un à 19h30 et à 21h en fonction des dispos de
0: J'adore.
1: Du public. Donc c'est trop chouette. Et nous en plus on plane x2 avec notre équipe, donc c'est trop joyeux. Et bah oui, en fait c'est hyper étrange parce que ça permet à la fois de faire découvrir les nouvelles chansons aux gens. En même temps, il y a quelque chose de très familial,
0: ouais.
1: Parce que bah c'est des toute petite, c'est des rendez-vous, mais avec une toute petite jauge, c'est-à-dire qu'il y a 60 places.
0: Ouais.
1: Les gens sont assis par terre avec des coussins.
0: On est un peu dans votre salon.
1: C'est exactement ça.
0: Ouais.
1: J'ai rêvé d'un moment comme ça avec mes potes d'amour avec qui on a monté le spectacle. Et le live, et il y a quelque chose de très simple. On se voit tous, on rit. Moi, je pleure un peu parfois. Parce que je suis assez émue en tant que ma propre productrice, quoi, d'avoir réussi à, en partant de ce rêve,
0: ouais.
1: de créer ce moment-là suspendu, de proximité et de familiarité en musique avec les gens. On en a rêvé et on l'a rendu possible avec mes équipes chéries, donc c'est assez bouleversant.
0: Bon, Marhaba, les concerts intimistes de Camélia Jordana au Petit Bazar, fin mai, fin juin, 1er juillet, la billetterie est ouverte, mais vous l'avez compris, hein, ce qui est rare, il faut aller le chercher vite, parce que voilà, les billets partent très très vite. Bon, on va la découvrir en entier cette fois-ci, cette nouvelle chanson Camélia Jordana. On se quitte et puis ensuite on se quittera pas, parce que les histoires d'amour peuvent finir bien quand elles se passent à la radio. Et on écoutera ensemble tout un tas de chansons que vous avez choisies pour nous. Pour le moment, donc, On se quitte, c'est sorti cette semaine.

0: Mais quelle merveille, Camélia Jordana, nouvelle chanson, on se quitte. Oh, c'est génial. Alors, c'est pas un scoop ce que je vais dire. Il y a plein de gens qui l'ont dit avant moi. André Manoukian, un des premiers à l'avoir dit. Mais cette voix, Camélia Jordana, ce timbre.
1: Merci,
0: c'est, oh là là, mais ça fait un effet. Moi, ça me file des frissons à chaque fois que je vous entends chanter. C'est, et j'ai remarqué que dans la sélection là des chansons que vous avez choisies pour nous pour ce soir, il y a que des gens avec des timbres de voix, des voix qu'on reconnaît, mais en un quart de seconde. Ouais. C'est ça qui vous touche le plus ?
2: Le plus, toujours.
0: La voix. Tout le temps. Ça vous le fait quand des gens parlent aussi ?
2: Ah oui.
0: Ah ouais.
2: Ah ouais, ouais, j'adore ça. Depuis gamine, avec ma sœur, un de nos jeux préférés, c'était de trouver dans quelle série la voix qui doublait tel acteur, doublait machin. Enfin, c'est vraiment.
0: Ah ouais.
2: On a un rapport à ça, ouais, qui est un peu poussé, quoi.
0: Et donc, oui, une voix peut-être imparfaite, mais unique. En tout cas, ça vous touchera plus que la perfection.
2: Ah oui, oui, il y a des artistes qui ont une technique extraordinaire, qui cartonnent, qui sont adulés et que j'admire énormément, mais qui me touchent pas du tout, parce que c'est parfait. Et du coup, j'ai pas l'impression d'entendre quelqu'un. Donc ça me touche moins.
0: Là, pour démarrer, pour le coup, c'est quelqu'un. Alors, c'est imparfait. Et on en parle à l'imparfait aussi, parce que malheureusement, elle nous a quittés. Mmh. Ça va faire 15 ans cette année. C'est Amy Winehouse. Mmh. Vous vous souvenez, Camélia, comment vous êtes tombée amoureuse de cette voix-là ?
2: Oui. Au début, quand elle est sortie, du haut de mes 14 ans, je me disais, mais c'est hyper facile ce qu'elle fait. Je sais pas pourquoi tout le monde. N'importe quoi. Vraiment très tranquille, quoi. 14 ans.
0: Très ado.
2: Droite dans ses bottes. Ouais, exactement. Très ado, quoi. Et puis, en fait, non, mais je me suis mise à chanter ses chansons et je me suis dit, mais quelle déesse, je l'aime trop. Je l'adore, quoi. C'est une icône, elle est extraordinaire.
0: Alors elle, un petit peu comme la chanson qu'on vient d'entendre, la vôtre, on se quitte, beaucoup de ruptures
2: trop
0: dans sa discographie, et notamment le fameux album Back to Black, qui mm-hmm. était vraiment entièrement consacré à ça, à sa rupture avec Blake, qui était son mec, puis après qui est devenu son mari, puis qui a causé sa perte. Enfin, vraiment, c'est une histoire qui est terrible. Ouais. Est-ce que vous pensez maintenant, avec le recul, maintenant que vous n'êtes plus l'ado de 14 ans, qu'en fait, quand en amour, c'est vraiment terrible, c'est vraiment la merde, c'est là aussi qu'on peut sortir les meilleures chansons de soi?
2: Oh, non, pas que, heureusement.
0: Ouais.
2: Non, non, non, non, non, non, non, parce que quand ça se passe super bien, on peut aussi sortir des magnifiques chansons de soi. Hein.
0: Ouais. Bon, ça, c'est rassurant.
2: Enfin, après, oui, forcément, quand on va pas bien, on est très inspiré, ça, c'est sûr. Parce que quand on va pas bien, il faut sortir plein de choses, du coup. Donc, ça donne plein de chansons. Mais quand on va bien aussi, on est très inspiré.
0: Là, en tout cas, c'est une des chansons d'Amy Winehouse. Déjà, c'est une reprise. Oui. Et c'est une des chansons où on sent le plus de joie.
2: Ouais, exactement.
0: Donc, joli choix, la chanson s'appelle Valérie. Amy Winehouse, choisie pour vous par Camélia Jordana.

0: Winehouse et Valerie. Ça fait du bien de réécouter sa voix.
1: Ah, toujours.
0: Toujours avoir une Winehouse. Et puis la transmettre aussi aux générations suivantes. Mmh. C'est important. Parlant de transmission, il y a une chanson qui arrive. Alors, je peux vous dire, les amis, que mon conseil d'éducation numéro 1, c'est d'écouter la chanson qui suit, grâce à Camélia Jordana. Avec vos enfants, filles ou garçons, les gens que vous aimez, vos petits-enfants, neveux, nièces, tout le monde doit écouter « Dieu est grande » de Youssoupha. Alors, Youssoupha, c'est un rappeur. Vous avez des liens, Camélia, avec le rap, avec les rappeurs, pas forcément sur vos disques, mais en tout cas dans vos familles musicales, on va dire.
1: Bah, assez peu, en fait. Il y a
0: Fianso, par exemple, à qui je pense, avec qui vous avez tourné au cinéma.
1: Si, oui, c'est vrai.
0: Tous les deux musiciens et acteurs.
1: Oui, c'est vrai, complètement. Mais pas, franchement, à part Sofiane, j'ai pas beaucoup de rappeurs autour de moi, j'avoue.
0: C'est vrai.
1: Non, ouais. Sofiane, en plus, ce qui est complètement improbable, c'est qu'on entendait parler l'un de l'autre depuis des décennies, quoi. par plein de potes en commun, des collègues en commun, des camarades, des gens de l'industrie musicale, etc. Et qu'on a fini par se rencontrer via le cinéma. Donc, improbable. Mais c'est vrai que non, finalement, j'ai pas tant de rappeurs que ça autour de moi.
0: Et vous en écoutez du rap?
1: J'en ai beaucoup écouté. J'en ai énormément écouté pendant ma vingtaine, ouais. Enfin, gamine aussi, j'écoutais énormément Skyrock. Gamine, vraiment au collège, mais je ne faisais que ça. J'aimais trop. Et j'ai arrêté. Et puis, je m'y suis remise. Ouais, vers 23 ans, je pense, j'ai commencé à écouter toute la clique de j'ai commencé à écouter du vieux hip-hop et puis après je me suis mise à écouter le rap de ces années-là, quoi, des années 2010, ouais. Toute la dizaine là qui a renversé le rap en fait
0: et qui en a fait la musique numéro 1 en France, hein.
1: Ouais, en France et puis aux États-Unis aussi, oui. Beaucoup des gens comme Kendrick Lamar à l'époque qui faisait de la musique qui était aussi belle que celle qu'il fait aujourd'hui mais qui était moins populaire,
0: bien sûr,
1: et donc moins accessible. Donc c'était les mecs qui mettaient tout le monde d'accord, tant les jazzmen que les aficionados de rap. Il y avait des gens comme Gucci Mane, il y avait tous les ASAP, il y avait toute cette clique là qui naissait comme ça, qui popait comme des petits pop-corn de joie, de beauté, et qui essayait des nouvelles choses et qui ont quand même vraiment retourné le rap à cette époque, quoi. Puis il y avait toute la trap et tout ça.
0: Ouais, il y avait beaucoup de choses.
1: Ouais, c'était dense cette époque là.
0: Et là, la chanson qui arrive, donc pour le coup, je trouve qu'elle transcende un peu les styles, parce qu'alors oui, Youssoupha, le rappeur en question, bon bah c'est un rappeur
1: et un grand auteur.
0: Un grand auteur, un lyriciste, dirait-il. Et cette chanson, Dieu est grande, c'est une chanson qu'il adresse à sa fille, Imani, mais par extension à toutes les filles, toutes les femmes, et puis tous les gens aussi qui ont des femmes autour d'eux. Donc en gros, c'est une chanson pour tout le monde. Oui. Vous l'avez choisie pour la faire passer, la transmettre aussi.
1: En fait, j'ai découvert Youssoupha, en tout cas son immense talent. J'ai réalisé surtout que je ne le connaissais pas. On s'est croisés sur une émission de radio, d'ailleurs, à la maison de la radio. Et je crois que c'est cette chanson-là qui est passée. Je disais, mais c'est sublimissime, c'est monstrueux. Enfin, je savais pas,
0: c'est
1: en fait.
0: Incroyable, cette chanson.
1: Et on a un peu, on s'était croisés quelques fois, mais sans jamais trop se rencontrer. Et justement, à cette émission-là, on s'est dit, mais c'est complètement débile, pareil, un peu comme avec Sofiane, quoi, qu'on se soit jamais vraiment vu. Enfin, tellement raccord sur tellement de couches différentes. Enfin, un peu fou, quoi, de s'être jamais croisé. Moi, d'habitude, je suis toujours celle qui ouvre sa bouche sur ci, sur ça. Là, j'avais même pas besoin de parler, tout sortait de lui. Je sais, ah, c'est génial, c'est formidable.
0: C'est
1: il faut ramener Youssoupha tout le temps. En fait, il faut toujours avoir Youssoupha avec soi.
0: Dans c'est la lui, vie, le vrai dans ministre les des droits des femmes.
1: Ah ouais, c'est trop stylé, quoi. Mais pas que des femmes, en plus. Ouais. Enfin, vraiment, au taquet, quoi. J'étais là, genre, mais yes. Et donc, du coup, je me suis dit, bon, il serait temps de se réveiller, madame, et d'écouter enfin le travail de ce grand artiste. Et donc, j'ai écouté tout cet album. Et par chance, je l'ai recroisé derrière. Je crois que c'était après, si je vous dis pas de bêtises, je pense que c'était après le spectacle de Walidia.
0: Ouais.
1: Et on s'est croisés. Du coup, je suis allée le saluer à nouveau et lui dire à quel point j'avais adoré cet album, à quel point j'étais tellement heureuse de découvrir sa musique, parce que bah voilà, peut-être que ça aurait pas eu la même saveur pour moi plus jeune, et que en tout cas voilà, je me mets vraiment au rang des grands artistes français et des grands auteurs contemporains, et je trouve que cette chanson en est l'une des sublimes preuves, quoi.
0: L'album c'est Amour suprême et la chanson Dieu est grande. Youssoupha est dans Décibels.

0: merci.
1: On se réjouit que cette chanson soit single d'or. Voilà, l'album de Youssoupha, Amour Suprême, ayant été snobé par les Victoires de la Musique, c'est complètement con.
0: Oh, wow.
1: Voilà. Ouais, il n'y avait aucune nomination pour lui, alors que Amour Suprême, c'était quand même un album de dingue.
0: Un bijou.
1: Et ben voilà, le public a raison et donne un disque d'or à Youssoupha, et c'est une bonne chose. Il sera en tournée sur les festivals d'été. À suivre dans Décibel, un petit tour au Brésil, un autre en Algérie, et puis aux États-Unis aussi, en Espagne. Oui, c'est bien, on voyage pas mal avec la playlist de Camélia Jordana. À tout de suite, les amis.
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1: Et vous passez votre samedi soir avec Camélia Jordana sur votre radio ici. D'habitude d'ailleurs, Camélia, vos samedis soirs, ça ressemble à ça? Écoutez plein de musique ou alors vous faites autre chose?
0: J'aimerais bien.
1: Ah ouais, c'est vrai.
0: J'aimerais bien, mais ça c'était il y a longtemps.
1: Ah là là, c'est fini maintenant. Mais vous avez quand même encore le goût de la musique, alors je mets d'énormes guillemets, mais comme un loisir, ou est-ce que vous êtes
0: toujours
1: tellement dedans? En plus là, vous êtes en train de bosser sur un nouvel album. C'est pas que le travail, la musique.
0: Non, j'écoute tout le temps de la musique. C'est la première chose que je fais en arrivant chez moi, c'est que je mets de la musique. J'allume la lumière et je mets de la musique.
1: Oh, ça me plaît.
0: Non, je mets tout le temps de la musique, j'aime trop ça, c'est trop important la musique.
1: Il y a Chico Buarque dans votre sélection pour nous ce soir, grand artiste brésilien. La musique brésilienne, c'est marrant parce que c'est par vague en France. Il y a des modes et puis après, il n'y en a plus du tout. Puis après, ça revient un peu. Comment c'est rentré dans votre vie?
0: Ah, c'est marrant, je ne me rends pas du tout compte du rapport du marché à la musique. C'est vrai, c'est intéressant. Celle-ci particulièrement, c'est vraiment celle qui m'a fait adorer la musique brésilienne. Quand même, Chico Buarque, immense, immense, immense musicien, ouais, d'une beauté effrayante.
1: Ah bah quand on regarde la pochette de l'album, là c'est son quatrième album, on est en 70 et ça fait mal aux yeux.
0: Et même aujourd'hui,
1: oui,
0: c'est
1: oui.
0: Vrai que le type a plus de 70 ans,
1: oui.
0: C'est une bombasse.
1: C'est vrai.
0: Il est, je comprends pas. En tout cas, en plus d'être une espèce de bombe d'humain, c'est un musicien absolument extraordinaire avec une voix d'or. Et cette chanson-là, je l'ai découverte quand j'avais 16-17 ans, je pense, avec toute la bande de Babix, elle, et toute la clique de mes mentors et amis chéris avec qui j'ai passé les premières années de ma vie d'artiste. Et qui m'ont fait découvrir, en fait, tous ces artistes qui aujourd'hui font partie de mon ADN. Et dans mon ADN, depuis mes 16-17 ans, grâce à cette fine équipe, il y a notamment cet album et cette chanson.
1: Ah, ça s'appelle Nao Falad et Maria. Pardon pour mon accent, n'oubliez pas que j'ai fait allemand en LV2, donc je suis complètement désarmée face au portugais. Mais ça veut dire ne me parlez pas de Maria. Donc c'est encore une histoire d'amour qui a mal tourné, hein, cette chanson. Mais c'est une merveille. Et pour le coup, c'est de la musique brésilienne, mais qui n'est pas de la musique de festival et de carnaval de Rio.
0: Ah là, c'est pas la teuf, là.
1: C'est pas du tout la teuf.
0: C'est pas la teuf.
1: Mais c'est d'une beauté.
0: Les cordes et tout, c'est ouf.
1: Chico Buarque, choisi par Camélia Jordana, qui vous aime et qui vous soigne en ce samedi soir.

0: En écoutant cette chanson de Chico Buarque, Nao Fala Die Maria, je vous regardais, Camélia Jordana, les yeux clos, les mains jointes, et il se passait vraiment un truc. Non, mais j'ai l'impression cosmique. Ça vous fait un effet physique, la musique.
1: Mais ça me fait trop de bien.
0: Et alors, est-ce qu'une chanson que vous n'aimez pas ou une musique qui vous stresse, ça peut vous faire quitter un lieu?
1: Ah oui, ah ouais, c'est horrible. Ça. Ah ouais, c'est terrible.
2: Vous pouvez pas faire abstraction de la musique.
1: Je suis incapable. Ça agit sur l'eau de mon corps instantanément et sur ma fréquence vibratoire.
0: Bon, bah là, on vibre bien ce soir dans Décibel. Ah ouais, hein. C'était très très très très beau.
1: Et puis du coup, je comprends mieux mais mon délire avec les cordes là sur le prochain album.
0: Info. Noté. Prochain album.
1: Mais je comprends mieux en fait. Ça faisait longtemps que je l'avais pas écouté.
0: Ouais.
1: Et ben là, du coup, je comprends. En fait, il y avait ça dans les tuyaux.
0: C'est
1: dans
0: ça.
1: Dans les dossiers.
0: Dans l'ADN.
1: Dans l'ADN. Ça y est, j'ai capté.
0: Alors, il y a aussi forcément la langue arabe ou Darija, qui est l'arabe algérien, ça, dans vos chansons.
1: Le dialecte, en fait. Il y a la Darija algérienne, la Darija marocaine, la Darija tunisienne. Mais oui, en gros, c'est l'arabe dialectal qui est parlé. Les différents arabes dialectaux qui sont parlés, du coup.
0: Dans le Maghreb.
1: Ouais, exactement, au Maghreb.
0: Et alors, donc il y en a dans vos chansons depuis quelques années. Parfois c'est juste une petite évocation, parfois c'est carrément des chansons bilingues, voire trilingues, parce que vous rajoutez aussi de l'espagnol. C'est ça d'avoir une triple culture. On va écouter tout à l'heure Que ma peau, c'est pour ça que je le dis. Mais avant, là, on va écouter Waran Waran, c'est Raled. Et je pense que c'est le premier, pour le coup, à avoir fait des tubes en France, 100% en arabe.
1: C'est l'un des premiers qui a cartonné, c'était les années 90, le rail s'exporte, le rail algérien s'exporte, et pas qu'en France, il s'exporte dans le monde entier.
0: Ouais.
1: Et donc les chanteurs algériens, une poignée bénie, se retrouvent à s'exporter et à pouvoir voyager dans le monde entier, à pouvoir faire des concerts de rail. Et on a Khaled, en effet, qui est le premier, c'est vrai, avec Mamie, à peu près en même temps, les deux premiers chanteurs algériens qui font vraiment du rail et qui viennent tout cartonner, quoi, en France, et c'est trop chouette. Et puis, après ça, il y avait aussi un 2-3 Soleil qui avait cartonné
0: en 98,
1: avec Chef Khaled, l'immense Rachida, qui lui cartonnait dans le monde entier, non pas en tant que chanteur de rail, mais en tant que rockstar, et cartonnait en tant que chanteur de rail uniquement en France, et Faudel. Et donc c'était un trio exceptionnel.
0: Un 2-3 Soleil, c'était quelque chose.
1: C'était un vrai truc.
0: C'est un des meilleurs albums live de tous les temps. Mmh. Mais donc pour revenir à Khaled, pourquoi cette chanson-là? C'est le même album que Aïcha, celui-là. Mmh. Donc c'est vraiment un succès énorme. Et voilà, des chansons en arabe qui passent à la radio toute la journée en France. Mine de rien, c'est pas rien.
1: Ah,
0: on parlait de triple culture tout à l'heure.
1: C'est toute une époque,
0: non, mais ça doit faire plaisir quand même de se dire j'entends une partie de ma culture qui n'était pas dans les médias traditionnels et qui finalement y est. Il y a pas un côté fierté quand même?
1: Évidemment que si, et puis il y a surtout un côté représentation.
0: Oui.
1: C'est-à-dire que c'est aussi ça qui explique une partie de l'immense succès d'un 2-3 Soleil.
0: Ouais.
1: C'est que pour la première fois, l'Algérie a un succès populaire médiatique en France. Et ça, historiquement, c'est hyper important. Et puis malheureusement, après 2001, et malheureusement en tellement de points.
0: Les attentats du 11 septembre, c'est une folie à quel point ça a bousculé
1: ça, en fait, la visibilité, la représentation et la représentativité de tous ceux qui étaient susceptibles d'être assimilés
0: Mais alors, on rappelle que Ben Laden n'est pas algérien.
1: Voilà. Yes.
0: Non, mais pour les gens qui se demandaient.
1: Oh là là, Émilie Mazoyer, ma star, c'est pas moi qui l'ai dit, mes amis.
0: On a les infos, on a les dossiers, on a cherché, rien. Il a jamais mis les pieds à Oran, rien.
1: Ah yes, ah, je suis trop contente d'être venue. Déjà, j'étais contente d'être venue là. Mais alors là, franchement, Émilie, merci. Ça fait beaucoup de bien.
0: Remettons l'église au milieu du village, Camélia Jordana.
1: On est d'accord,
0: c'est comme ça qu'on fait.
1: Il n'est pas algérien, aux dernières nouvelles. Mais malheureusement, les Algériens et toute culture s'approchant de près ou de loin à ce qui était assimilé comme arabe dans le cerveau occidental a été en fait mis sous le tapis. Et en effet, ça fait presque 15 ans maintenant qu'on n'entend plus d'Arabes, d'Algériens, de Marocains, de Tunisiens sur les ondes françaises. Donc là, ça commence à peine un petit peu à se réouvrir. Donc c'est trop joyeux, quoi.
0: Ça fait plaisir.
1: Il était temps, c'est chouette.
0: À lui, l'Algérien. Khaled, on l'écoute avec Waran. Waran, je prononce mal. Vas-y, Camélia.
1: Tu es vraiment très proche. Waran, Waran, qui veut dire Oran.

0: On était à Oran avec Khaled à l'instant et Camélia Jordana qui choisit notre musique ce soir. Je disais tout à l'heure qu'il y avait dans votre répertoire de plus en plus souvent des chansons bilingues, trilingues. C'est le cas de celle qu'on va écouter maintenant, Que ma peau. Voilà, qui est l'avant-dernière sortie, hein, puisque la toute nouvelle, On se quitte, on l'a écoutée tout à l'heure.
1: Oui.
0: Que ma peau, ça fait partie des titres que vous jouez dans vos petits concerts intimistes au Petit Bazar. Il y en a déjà eu 4 et 8 sont à venir, enfin 8 dates avec 2 concerts par date. Les 24, 25, 26, 27 mai, les 28, 29, 30 juin et 1er juillet, c'est à Paris pour le moment au Petit Bazar. Donc cette chanson-là, comment réagissent les gens qui sont là sur Que ma peau?
1: C'est très étonnant pour moi parce que ils la connaissent vraiment, quoi. Donc c'est
0: elle est sortie, en plus il y avait un clip canon, donc oui, elle a beaucoup circulé.
1: Merci. Oui, mais ça fait drôle de voir que les chansons prennent vie, parce que quand on crée tout toute seule avec son équipe, je veux dire qu'il n'y a pas un autre label que soi et ses équipes derrière, ça c'est comme si ça ajoutait encore plus de distance et qu'en même temps ça rapprochait du public, parce qu'il y a un truc de l'ordre de l'artisanat, de la fabrication qui est, mais du coup ça représente tellement de travail qu'on dirait que c'est vraiment le bout du bout du bout de la chaîne, le moment où le public vraiment, il y a encore plus d'étapes en fait avant, entre le moment où on crée la chanson et le moment où le public la reçoit.
0: Ouais.
1: Et du coup le fait qu'il y ait autant de nouvelles étapes, ça fait comme si ça rendait la rencontre de la musique et du public pas réelle jusqu'au moment où finalement on est sur scène. C'est difficile de le trouver concret en fait, ce lien là et là, le fait de voir les gens chanter la chanson dans toutes les langues en plus, enfin c'est trop beau. C'est ce que j'avais déjà expérimenté sur Lost, mon troisième album, dans lequel je chantais déjà en français, en anglais et en delja. Et j'hallucinais de voir plein de gens, de plein d'âges, plein de couleurs, plein de têtes, plein de genres, plein de tout différents, et de les voir chanter en français, en anglais et en delja des chansons qui passaient pas du tout à la radio, dont les clips ne passaient pas à la télé. Je me disais mais c'est dingue. C'est un vrai soutien, quoi, un vrai lien, en fait, avec les gens. C'est trop beau.
0: Et ce lien continue et se renforce. Que ma peau, Camélia Jordana, est en décibels.

0: que ma peau, Camélia Jordana Mostard. Vivement cet album, hein. Je sais qu'on s'est pas mis de deadline, Camélia, sur la sortie du disque, mais je pense que le pays est prêt.
1: Voilà. Simplement.
0: Je passe le message.
1: Trop mignonne, merci Milly.
2: Non mais
1: sachez que vraiment je fais de mon mieux, ouais. Et j'y travaille ardemment.
0: Ouais.
1: Sincèrement.
0: Mais c'est pas rien d'être à tous les postes aussi, c'est vrai.
1: C'est voilà. Ça. Et puis il y a pas. J'ai la chance qu'il n'y ait en plus pas que la musique dans ma vie.
0: Cinéma.
1: Ouais. Il y a le cinéma en tant qu'actrice, en tant que réalisatrice. J'écris maintenant des films. Je m'amuse énormément. Et puis, il y a un projet d'opéra contemporain. Enfin bon, il y a plein de choses magnifiques. Mais donc, du coup, comme dirait très justement ma mère, on ne peut pas être au four et au moulin.
0: Elle a bien raison. Voilà. Jessie Reyez. Alors, ça, c'est une artiste que j'aime beaucoup, mais qui n'est pas encore suffisamment connue en France.
1: Ah ouais, c'est vrai, je m'en rends pas compte.
0: Non, elle fait pas
1: des concerts.
0: Oh. Elle fait des petits, enfin, elle fait des concerts dans des petites salles qui sont archi pleines.
1: Elle joue où, genre, pour avoir une idée?
0: La dernière fois, c'était la salle Pleyel, à Paris.
1: Ah ouais, tiens, j'aurais pas dit
0: au mois de septembre. Donc voilà, ça reste encore
1: génial.
0: Un peu confidentiel. Oh. Ben Sarah, qui ce soir est à la console pour l'émission, elle y était. Oh. Et elle confirme que oui, c'était génial, Camilla.
1: Oh, bah, ouais. Quelle chance. Très bon choix, Sarah, bravo.
0: C'était en septembre dernier. Mais moi, je me souviens avoir découvert Jessie Reyez et sa voix et son côté...
1: Baddy.
0: Ouais, badass. Ouais, de ouf. Elle était en duo avec Eminem sur une chanson qui s'appelait Coffin. C'était une chanson à elle et c'est Eminem qui venait sur... sa chanson, voilà, en guest. Et les paroles, c'était « On s'aime tellement fort et on est tellement barré qu'il faudra un cercueil à deux places pour nous. »
1: Willy.
0: Wow ! Et je m'étais dit « Wow, la fille !» Et elle est incroyable. Et encore, je le disais sur votre voix, on le disait sur la voix d'Amy Winehouse, encore une voix, un timbre jamais entendu nulle part ailleurs. Jessie Reyez, qu'est-ce que ça vous fait, Camélia ? Voilà.
1: Alors... particulièrement cette chanson. J'adore Jessie Reyez, ses premières chansons quand elles sont sorties. Au début, j'ai eu du mal au début. Je me disais, oh là là, mais il y a beaucoup d'effets. Et en fait, au moment où j'ai vu des vidéos d'elle en train de chanter, j'ai vu comment elle chantait. J'étais en mode, ah oui, non, en fait, non, c'est pas des effets, c'est vraiment sa manière de chanter. C'est vraiment sa voix qui est comme ça.
0: Ouais.
1: Et donc, ça m'a fait prendre goût à sa manière de chanter. Et j'ai adoré, du coup, j'ai tout écouté. Et Couldn't Be Me a été mon titre de l'été dernier. Mais vraiment, je l'ai saigné. Je pense que tous mes potes et toutes mes potes ont des vidéos de moi hurlant au volant cette chanson. Vraiment, j'hurle. Là, il n'y a plus de « je suis chanteuse » et tout, pas du tout.
0: Non.
1: J'hurle, je braille, comme on dit dans le sud. Vraiment, je braille Jessie Reyez. Et je crie même juste des énormes « ah » entre les phrases. Enfin, je suis tarée quoi, sur cette chanson, elle me rend folle, je l'aime trop. Et je trouve ça tellement important ce qu'elle dit, mon Dieu. C'est une femme libre qui choisit de le rester. Et c'est trop stylé.
0: Elle s'appelle Jessie Reyez. Je vous envie, si vous ne la connaissez pas encore, parce que vous allez la découvrir maintenant.

0: I'm sorry, but listen, Jesse, you can't beat yourself up too much about this stuff. Like, you've got to go with your heart and your instincts, and you'll learn next time when you get the same feelings to not go there, you know? So it's a good thing you did it. It's all part of the growth. 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
1: Est-ce que, comme dans les chansons de Jesse Reyes, dans les vôtres, Cabellia Jordana, si on vous envoie un vocal un peu marquant, on peut se retrouver dans...
2: Ah oui.
1: Ah ouais, vous faites ça.
2: Ah, j'ai fait ça dans Lost. Ouais. La fin de mon album, c'était ma tante Fadila. Mmh. Ouais, ouais, ouais, ouais.
1: J'adore.
2: Ah ouais, ouais, moi aussi, j'adore ça. Je trouve ça tellement, tellement joli.
1: C'est... Ou alors on peut le faire de manière vengeuse. Prince l'avait fait avec un message que un patron de maison de disque lui avait laissé.
2: Ah yes.
1: Ça peut être drôle.
2: Smart.
1: C'est ça. Donc oui, faites attention quand vous envoyez des vocaux. Okay. Cabellia Jordana, les amis.
2: Okay.
1: Rosalía, il faut qu'on parle d'elle parce que c'est un phénomène. Voilà une femme espagnole qui chante principalement en espagnol. Et oui, aussi incroyable que ça puisse paraître, en fait, c'est quand elle a fait ses premiers succès, tout le monde disait « Ah, c'est fou ça, il y a des chanteurs en Espagne, ils ont du succès en chantant en espagnol. » C'est dingue. Hein, comme,
2: c'est magnifique.
1: Quand on ne chante pas en anglais, on est presque, au départ, condamné à ne pas faire carrière dans le monde. Et puis quand finalement ça se passe, tout le monde dit « Ah bah oui, c'est normal. » Rosalía, est-ce que vous l'avez vue sur scène?
2: Évidemment.
1: Ah, alors, est-ce que c'est le phénomène qu'on décrit?
2: Oui, oui. Ah oui, oui, moi ça m'a resitué dans la vie.
1: Ah, carrément?
2: Ah oui, oui. Genre comme son album, comme...
1: Ouais, expérience de vie, quoi.
2: Ah oui. Ah oui, oui, oui, oui.
1: Mais,
2: oui.
1: Mais pourquoi, comment?
2: Bah parce que tout est d'un niveau d'exigence, de qualité, de travail, d'émotion, de force, de proposition artistique. C'est-à-dire qu'on se retrouve avec une flamme qui chante du flamenco en faisant des pointes, telle une danseuse étoile professionnelle, pendant plus de 5 minutes, pendant qu'elle chante en coréen, avec la voix de Rosalía.
1: Oui, c'est incroyable.
2: Avec une scéno surréaliste, et c'est sublime. Et c'est pas une scéno... Il n'y a pas de la pyrotechnie et compagnie, c'est très simple, et c'est très beau, et c'est bouleversant. Et donc c'est une grosse leçon, parce que c'est... C'est vraiment une artiste qui arrive à moi m'élever, quoi. Vraiment. Elle me donne vachement de force en tant que femme et en tant qu'artiste. Parce que du coup, elle dit peu importe où on est, on peut toujours avoir de nouvelles envies, travailler encore plus fort, faire quelque chose de différent à chaque fois et faire mieux.
1: Et on sent que vous tendez vers ça aussi en ce moment.
2: En tout cas, ça m'inspire.
1: Ouais.
2: Je trouve ça très inspirant.
1: Et est-ce que vous réalisez que vous procurez ça aussi à des gens qui vous écoutent? Vous parlez de force, vous parlez d'inspiration. Est-ce que... Alors, je ne sais pas si on y pense quand on est en train de fabriquer de la musique, mais par exemple, quand vous êtes sur scène, là, il y a ces concerts intimistes à Paris. Mais j'ai vu sur votre compte Instagram, parce que je vous suis évidemment assidûment, les concerts aussi en Algérie. On sent bien que les gens, ils sont en lien, mais complètement avec vous. Même au milieu d'une chanson, hein. Si ça réagit dans la salle, pas de problème, hein, vous rebondissez et tout. Enfin, il se passe vraiment quelque chose.
2: Ah bah oui.
1: Et
2: c'est ça qui est rigolo.
1: Donc vous le sentez bien que ce lien et que cette force, elle est dans les deux sens. Hein.
2: Je m'en rends compte en effet sur scène pendant les concerts, parce que c'est vrai qu'il y a y a un lien, comme on disait, qui est concret. Ouais. Et donc tout de suite après les concerts, même pendant, mais particulièrement après, quand on échange avec les gens, en fait, c'est hyper beau, hyper touchant, les témoignages en effet que je reçois, et de voir, par exemple, là, j'en profite pour embrasser une certaine Myriam que j'ai rencontrée, figurez-vous, au concert de Rosalía,
1: ouais,
2: qui m'a reconnue, qui était elle-même avec sa sœur à ce moment-là, et qui est venue me parler, qui m'a fait un très beau témoignage quant à sa propre identité et ce que du coup je pouvais représenter dans le paysage médiatique, artistique, etc. Et le parallèle qu'elle pouvait faire justement avec Rosalía, même si attention, on est bien loin, mais et ça m'a assez bouleversée. Et ben en fait, cette Myriam a suivi, parce que elle était trop mignonne, donc j'en ai profité pour lui dire du coup, si ça te parle, Je sors, voilà, il y avait, c'était juste avant la sortie de Que ma peau.
1: Oui.
2: Et je lui dis, voilà, jette un œil, il y a un très beau clip qui arrive, on a travaillé dur, et puis justement, par rapport à ce qu'on raconte de nos identités et tout ça, c'est dans cette lignée-là, cet héritage. Et ben, elle est venue me voir hier soir en concert.
1: Oh!
2: Et elle, trop bien. Et elle m'a bouleversée parce qu'elle m'a dit, donc elle s'est rappelée à moi. Et je me suis dit, ah putain, mais je me suis dit que pendant le concert, ton visage me disait quelque chose, mais j'arrivais plus à te situer. Et j'avais ma sœur à côté de moi en plus, donc je lui ai dit, bah voilà, c'est mon tour de te présenter ma sœur. Et elle m'a dit, vraiment, je voulais dire merci parce que tu m'as donné la force de m'interroger et d'aller encore plus profondément sur les questions d'identité que je me posais déjà suite à notre conversation. J'ai digué ton travail, des podcasts, des trucs, et du coup, ça m'a donné la force d'écrire un livre avec mon meilleur pote gay sur nos identités à tous les deux. Et ça m'a bouleversée. Je me suis dit, waouh, mais quel... Enfin, l'art, quoi.
1: Quelle vie, hein.
2: Non, mais quelle vie on mène. c'est nos métiers, quoi. Nos métiers dans la vie, c'est de faire du lien. Et ça peut donner des moments comme ça. En fait, c'est trop beau.
1: Merci, Camélia Jordana. C'est la dernière chanson ce soir de l'émission. Yes. Nos quedamos solitos. Pardon pour mon accent.
2: C'est ça, c'est exactement ça. Nos quedamos solitos, aussi.
1: Et à bientôt.
2: Merci infiniment, Émilie.
1: Merci, à bientôt. La suite.
2: Ouais, merci.

0: Elle s'appelle Rosalía et elle fait partie de la sélection de ce soir de notre chère Camélia Jordana qui était l'invitée de Décibel. Alors n'oubliez pas, donc la nouvelle chanson de Camélia qui est disponible, On se quitte, sortie il y a quelques jours, elle suit Que ma peau et elle annonce donc un nouvel album qui sera formidable et les concerts de Camélia Jordana à Paris au Petit Bazar. On l'attend évidemment partout en France l'année prochaine. Merci à l'équipe de Décibel. Il y avait ce soir Mathilde Mallet, Sarah Bécard, Elodie Bianca Maria et Franck Moilier. À demain.
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6: D'avoir choisi votre radio ici. C'est Willy bien déjeuner chez vous, numéro 1051.
7: Oh là là,
6: village, mes amis. Bonjour la tribu.
7: Bonjour.
6: Alors, qui est là aujourd'hui? Nicolas Malabeuf, notre enfant de la télé. Bonjour mon bon Nicolas.
7: Bonjour Willy, bonjour tout le monde.
6: Et Fabien Emo, notre geek. Bonjour mon Fabien.
7: Bonjour Willy, bonjour à tous.
6: Et bienvenue à tous. Bienvenue Foura.
7: Ouais,
6: voilà.
7: Public en délire.
6: Public en liesse. Aujourd'hui, émission exceptionnelle en direct de Foura. Alors, c'est en Charente-Maritime. Nous sommes à 20 km de La Rochelle. Et nous sommes surtout pile en face de Fort Boyard. Ce monument connu dans le monde entier. Alors pourquoi nous sommes ici? Eh bien pour deux raisons. D'abord parce qu'actuellement nous tournons la nouvelle saison de votre émission culte de France 2 qui passera cet été. Et nous sommes aussi ici parce qu'est lancée partout en France l'opération Sauvons Fort Boyard. Attaqué par le temps, le fort est en danger, il faut sauver Fort Boyard. C'est le message que nous vous passerons d'ici 13h. Et si vous ne le faites pas pour le monument lui-même, je vous le rappelle, faites-le pour moi. Car sauver Fort Boyard, oui, c'est votre mon emploi, voilà.
7: Emploi.
6: Donc ne l'oubliez pas, sauvez Willy, sauvez Fort Boyard. voilà, tu vois,
7: une manifestation commence à se créer dans Foura.
6: Je les sentais un peu mou quand j'ai dit sauvez Fort Boyard, mais sauvez Willy.
7: Ah voilà. Oui,
6: voilà. Tu vois. Donc donnez-moi l'argent, je m'en servirai. Avant de commencer, je plaisante bien sûr. Avant de commencer, un mot sur les réseaux sociaux, mon Fabinou.
7: Le groupe Facebook pour nous retrouver, bien sûr. Vous tapez Youpi la vie avec Willy Rovelli, vous tombez sur nous. Et sondage spécial, hein, comme nous sommes à Foura.
6: Alors,
7: quel est votre personnage préféré de Fort Boyard?
8: Faites gaffe.
7: Ce n'est pas du tout pipé. Non, mais c'est vrai. 78% Willy Rovelli.
6: Voilà, merci.
7: Et juste derrière, le père Foura.
6: Ah oui, bah.
7: On a le même âge.
6: On a le même âge.
7: Pratiquement.
8: Même physique.
7: Donc continuez à réagir, c'est complètement gratuit. Vous allez sur Facebook et vous tapez Youpi la vie avec Willy Rovelli.
6: Merci infiniment. Et comme on fait cette émission en public aujourd'hui, à tout moment, je vais prendre l'une ou l'un d'entre vous, mes amis. Alors, Fabien et Nicolas sont pas au courant, mais non, je viens de dégoter un cadeau il y a deux
7: minutes.
6: On vous en parle là dans
7: deux minutes. Fort.
6: Donc restez par là, mes amis, parce qu'il y a quelque chose d'exceptionnel qu'on va vous offrir dans quelques minutes. Est-ce qu'on a tout dit?
7: On a tout dit.
6: Alors démarrons. Allez, jingle.
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6: Allez, démarrons cette émission spéciale. Sauvez Willy, sauvez Fort Boyard. Bonjour Ghislaine Guillain. Bonjour.
9: Bonjour.
6: Bienvenue ici. Vous êtes conseillère départementale de la Charente-Maritime et ambassadrice du projet Sauvons le Fort Boyard. Et bonjour Sylvie Marcilly.
10: Bonjour.
6: Bonjour ma Sylvie. Bienvenue ici aussi. Vous êtes la présidente du département Charente-Maritime. Tiens, j'ai démarré par vous ma Sylvie. Il est si important que ça, ce fort dans la région, pour votre région, pour votre département, qu'il faille le sauver. Il est important, oui. À quel point?
10: C'est l'emblème de la Charente-Maritime, ouais. Ce beau fort posé au milieu de l'océan. Nulle part ailleurs on trouve un chef-d'œuvre militaire pareil du 19e siècle.
6: Ouais. Vous savez combien de visiteurs drainent par an le monument? Parce que on peut pas aller dessus, mais il y a beaucoup autour. De bateaux qui vont autour. Vous avez à peu près une idée?
10: On a une idée très précise.
6: Ah, très précise.
10: 500 000 personnes qui font le tour en bateau du Fort Boyard.
6: 500 000 personnes chaque année font le tour du fort.
10: Avec l'espoir de voir Willy, bien sûr.
6: Jamais il ne le voit, car je n'existe pas, en fait. Ghislaine, vous qui êtes ambassadrice du projet Sauvons le Fort Boyard, il a quoi ce fort, alors, pour qu'il aille si mal en ce moment? Quel est le problème?
8: Les embruns, les tempêtes à répétition.
6: Ouais.
8: Je pense que vous êtes bien au courant parce que vous en avez subi aussi. Hein.
6: Ouais.
8: Et en fin de compte, c'est ce que j'expliquais tout à l'heure. On a été notre directeur des services techniques va souvent sur le fort au mois de mars pour voir un petit peu les dégâts qui ont été faits pendant l'hiver.
6: Ouais.
8: Cette année, il nous a dit j'avais qu'une crainte, c'est d'arriver et que l'escalier se soit effondré.
6: Ah non.
4: Ah oui.
6: Et alors?
4: Non. Hein.
8: Il était toujours là, mais sous l'escalier.
6: Ouais.
8: L'eau s'infiltre.
6: Ouais.
8: Et dans une habitation ou quelconque, lorsque l'eau s'infiltre sous les fondations, obligatoirement, ça déstabilise.
6: Ouais.
8: Donc oui, absolument, il y a urgence.
6: Il y a urgence. Alors il y a urgence à faire quoi? Alors Sylvie, Ghislaine, il faut faire quoi alors?
10: Alors on fait un retour sur le passé.
6: Ouais.
10: À l'époque de sa construction, il y avait deux éléments défensifs qui protégeaient le fort. Mmh. À l'avant, un éperon. Qui cassait l'hydrodynamique et qui dispersait l'énergie de la mer.
6: C'est comme un muret, je vais dire un petit muret.
10: Oui, mais pointu.
6: Voilà, petit muret
10: et
6: pointu.
10: Et à l'arrière.
6: Moi, il faut me parler, je suis un couillon, moi.
7: Donc, ils l'ont remarqué.
6: Non, mais les gens ici l'ont remarqué.
10: Petit muret pointu, donc qui casse la vague.
6: Ah, voilà.
10: Oui. Et à l'arrière, sous la vigie, il y avait un havre d'accostage qui permettait d'accéder au fort, mais qui contribuait notamment à cette dispersion de l'énergie. Aujourd'hui, ces éléments ont totalement disparu.
6: Voilà. Et donc, il n'y a plus rien.
10: Notre pauvre fort, il est
6: attaqué par les vagues.
10: Démuni il offre sa fragilité à l'océan.
6: Donc c'est ça qu'il faut reconstruire. C'est ça, Ghislaine?
8: Oui, mais aussi protéger les fondations.
6: Ouais.
8: Donc autour du fort, on a ce qu'on appelle la risberme, qui permet de protéger le fort. Donc il va falloir aussi la refaire.
6: Oh là là là.
8: Et là, la semaine dernière encore, ils ont injecté du béton, en fin de compte, pour combler les trous, de façon à ce que l'eau ne s'infiltre plus sous le fort.
6: D'accord.
9: Et ça va durer combien de temps, ces travaux?
10: Jusqu'en 2028. Donc il y aura des éléments, ça va être assez spectaculaire, acheminer ces éléments de protection par la mer, par flottaison. Vous imaginez bien que ça va être un chantier unique au monde.
6: Ouais. Et donc on a besoin d'argent. On a besoin d'argent. Alors déjà, bonne nouvelle, puisque le monument Fort Boyard est dans le loto du patrimoine.
8: Tout à fait.
6: De notre ami Stéphane Bern.
8: Dans l'emblématique.
6: Hein. Donc c'est bien ça, c'est une bonne nouvelle.
8: C'est une super nouvelle.
6: Voilà.
8: Parce qu'au moins on lui donne la reconnaissance qu'il doit avoir. C'est Fort Boyard, c'est quand même le Fort Boyard.
6: Ben voilà.
10: Il devient national.
6: Ben voilà, c'est
8: et je dirais même international.
6: Elles vont s'engueuler les deux.
7: Attention.
6: Allez-y. Mais non, c'est connu
10: dans
6: l'univers. Au-delà de l'univers. Et donc on en appelle à la générosité des Français. Sylvie Marcy, vous qui êtes à la tête de la région, mais pas un peu la main au porte-monnaie?
10: Alors le département. Pas encore.
6: Le département, mais ça je vous dis pour plus tard. Vous qui êtes présidente de la République.
7: Oui, bientôt, l'année prochaine.
6: Vous mettez pas un petit peu d'argent? La région va mettre un petit peu d'argent aussi quand même.
10: Alors la région est sollicitée, hein, je pense que évidemment c'est un partenaire sur lequel il faudra compter, mais c'est surtout en fait grâce à la générosité des donateurs.
6: Donc on a besoin de combien alors? C'est quoi les...
7: Concrètement.
10: Alors concrètement, allez Ghislaine.
6: Allez Ghislaine.
8: Pour le mécénat?
6: Pour tout. Pour lui, là, pour
8: alors,
6: que le fort soit joli.
8: 44 millions TTC.
6: Mais je vais te les donner, les camions.
7: Il a son chéquier, Willy. Willy a pris son chéquier, donc c'est une bonne nouvelle.
6: Tu ne me demandes pas, pas. 44 millions.
10: Oui, c'est 36 millions.
6: Ah là là là.
10: Hors taxe.
7: Ah oui, c'est taxe.
10: Mais nous avons déjà réuni la moitié de la somme.
6: Ah, ben très bien. Voilà, bonne nouvelle.
10: Mais le mécénat et les dons, évidemment, vont nous aider à boucler le budget.
6: Comment on fait pour les dons, alors?
8: Fondation du patrimoine, vous allez sur le site de la Fondation du patrimoine, vous tapez Fort Boyard et vous avez 66% de réduction d'impôts pour les particuliers, 60% pour les entreprises. Et vous avez derrière là un petit stand, la Fondation du patrimoine, mais ils ne prennent que les chèques. Mais
6: en bois, c'est bien.
8: Ou les espèces.
6: Les dessous de table.
8: Et vous avez aussi la boutique.
9: Il y a des t-shirts, il y a plein de goodies.
6: Et très bien. Très bien. Donc, sauvons Fort Boyard parce que c'est vraiment un emblème.
7: national.
6: Oui, mais dans le monde entier, parce que rien que l'émission, il y a eu souvent des versions étrangères qui sont venues là. Donc, et puis moi, c'est vrai que je reçois, et je vous jure que c'est vrai, hein, je reçois très souvent via les réseaux sociaux des messages de personnes qui habitent très très loin de France, hein, grâce à l'émission. Donc voilà.
8: Alors, vous allez m'aider ?
6: Non.
8: Alors, nous, la problématique qu'on rencontre, c'est vraiment pour passer la frontière.
6: Ouais.
8: On a réussi à avoir un rescrit fiscal pour la Belgique.
6: Ah.
8: Mais il va falloir qu'on nous aide à toucher les bonnes personnes,
6: ouais,
8: les belles personnes aussi d'ailleurs, pour véhiculer en fin de compte l'appel au don,
7: le message
8: de façon à ce que il n'y ait pas que les Français qui participent, mais qu'il y ait aussi tous ceux qui rêvent devant Fort Boyard.
6: Hein. Eh ben écoutez, si je peux vous être utile, ça sera avec beaucoup de plaisir.
8: Merci.
6: Donc on rappelle Fondation du Patrimoine, hein, pour faire un don. Merci infiniment, Ghislaine Guillain, pardon. Vous êtes conseillère départementale de la Charente-Maritime et ambassadrice du projet Sauvons le Fort Boyard. Et merci Sylvie Marseilly, présidente du département Charente-Maritime.
7: Et future présidente de la République.
6: Et future présidente de la République, Sylvie. Merci infiniment. Sylvie, restez
8: merci
6: dans le coin.
8: Merci. Enfin,
6: restez si vous voulez, parce qu'on va faire un petit cadeau après. Vous pouvez rester là. On parle de quoi avec toi, mon Fabinou, dans un instant ?
7: L'actu web. Je vous présente une agricultrice de Charente-Maritime. Elle est connectée. Je vous présente ça dans un instant.
6: Merci beaucoup. Mais d'abord, on va écouter Vanessa Paradis. Vous allez écouter ? Oui.
7: Ah bah oui.
6: Oui, sinon je me fais engueuler. Vanessa Paradis avec Tandem. Non, elle est pas là. Dans tes oreilles. Voici Tandem. À tout de suite, mes amis.

0: applaudit, attendez, on applaudit, allez, ouais, on applaudit. Jingle, on applaudit les jingles.
1: Ouais. 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
0: vous. Allez, dans un instant, l'invité de Fabien Aymon, mais d'abord Sylvie Marcy qui est restée avec nous. Ma chère Sylvie, donc présidente du département Charente-Maritime. Écoutez-moi bien, mes amis, vous qui êtes devant nous.
2: Une surprise.
0: Une surprise pour vous. Là, franchement, c'était pas prévu, on l'a réglé là à 11h58. Sylvie, oui. On va offrir, je vais décider moi, il faudra juste que les gens m'acclament, disent à quel point je suis beau.
2: Il est beau, intelligent
0: Dites-le. Et sexy.
2: Allez, allez.
0: La personne qui m'aura le plus flatté gagnera. Tu as gagné, c'est bon. La personne gagnera, Sylvie.
3: Eh bien, une visite exclusive du Fort Boyard.
0: Wow. Donc, c'est pour 4 personnes, c'est ça? 4 personnes?
3: 4 personnes.
0: 4 personnes. 4 personnes. Pour aller sur le fort.
2: Ça n'arrive jamais. Alors, on fait des réunions pendant des heures et vous arrivez.
0: En 2 secondes. 2 secondes.
2: Il est fort. Il est fort.
0: T'as vu? C'était soit ça, soit un CD de Danny Briand. C'est comme vous voulez.
2: Oui, alors, on préfère Fort Boyard. On l'adore, bien sûr.
0: On embrasse Danny Briand. Il dit merci infiniment pour le cadeau.
3: C'est un plaisir.
0: Et puis donc, d'ici 13h, 4 personnes parmi vous partiront sur le fort. On organisera une visite avec Sylvie, d'accord?
2: Bravo. On peut l'applaudir.
0: Merci les filles. Fabien Aymon, alors ton invité.
2: Je vous présente Sophie Renaud, agricultrice et instagrammeuse originaire de Charente-Maritime. Bonjour Sophie, merci d'être avec nous en direct ici à Foura. Alors Sophie, vous avez 33 ans et vous êtes agricultrice depuis combien de temps?
4: Je suis agricultrice depuis 2016.
2: Depuis 2016. Et qu'est-ce que vous cultivez dans votre...
4: Alors moi je suis céréalière,
2: donc
4: de l'orge, du maïs, et je suis aussi éleveuse.
2: Et en plus d'éleveuse, puisque elle bosse comme une malade,
4: Sophie,
2: et en plus de tout ça, en plus de sa ferme, elle est instagrammeuse. Qu'est-ce que vous faites sur Instagram?
4: Donc alors j'ai commencé les réseaux en 2019, c'était les débuts d'Instagram,
0: un balbutiement,
2: après histoire.
4: Et du coup voilà, maintenant j'ai 42 000 abonnés qui me suivent dans mon quotidien d'agricultrice sur ma ferme.
2: Et c'est quoi donc une journée type, par exemple, d'une agricultrice?
4: Oula. Il y en a pas.
2: Ça change tous les jours.
5: Ça commence tôt, déjà?
4: Oui, ça commence tôt, ça finit tard, ça dépend du temps.
2: Et surtout, quels sont les rapports, si en fait vous essayez de casser les clichés entre les hommes et les femmes, c'est ça?
4: Bien sûr, donc c'est important d'être sur les réseaux aussi quand on est une femme, parce que dans le métier, déjà, il n'y a pas beaucoup d'agriculteurs, on est de moins en moins. Et en plus, quand on est une femme, voilà, il faut être présente, il faut se montrer, et il faut donner envie aussi aux autres jeunes filles qui voudront faire ce métier.
2: Et justement, grâce à votre compte Instagram, des jeunes filles, en fait, vous contactent pour se lancer. Qu'est-ce que vous leur donnez comme conseil?
0: N'y allez pas.
4: Non, il faut, le conseil c'est d'être bien accompagné, de bien s'entourer et de bien réfléchir sur ses projets, mais rien n'est impossible, il faut juste s'adapter.
2: Il faut y croire, il faut être passionné comme vous l'êtes et vous le faites voir sur les réseaux sociaux. Et autre info concernant Sophie, vous avez été élue Miss Agricole en 2021, donc on peut l'applaudir.
0: Ah là là.
2: Alors c'est quoi Miss Agricole pour tous ceux qui découvrent, ceux qui nous écoutent ce midi?
4: Alors Miss Agricole, donc c'est une élection qui se passe sur Facebook forcément, parce que en
2: présentiel
4: ça serait compliqué. Et donc il y a une page, donc c'est élection Miss et Mister France Agricole, et donc tous les ans à la même date que les Miss, les vrais à la télé, on fait une élection. Donc le but c'est vraiment communication sur nos départements, nos filières. Tous les ans il y a une nouvelle Miss, et voilà, on communique, on a notre page officielle. Et voilà.
2: Et bien voilà, je vous invite à suivre Sophie Renaud sur Instagram.
0: Sophie.
2: Et c'est quoi le nom complet de votre compte Instagram si on veut vous suivre?
4: Alors le compte Instagram c'est Sophie Farmer Life.
2: Et bien voilà.
0: Merci beaucoup.
2: La campagne, ça vous gagne.
0: Merci infiniment ma Sophie. Beau métier, très beau métier.
2: Courageuse.
0: Très souvent on parle des agriculteurs et des agriculteurs.
2: On les soutient
0: dans cette émission, on les soutient, on les aime. Dans un instant, comme à chaque fois qu'on se balade mes amis et qu'on vient proche de vous, on aime bien voilà rencontrer des gens, voilà, tu sais, parler un petit peu de choses qui concernent aussi le reste de la France et du monde. Et dans un instant, on va vous présenter un invité pas banal, parce qu'on aime vous présenter des invités
6: pas banaux.
0: Mais d'abord, tiens, on va écouter Gaëtan Roussel avec Tout s'en va. Bah, là, pour l'instant, il est là.
2: Non, mais restez, mais puis restez surtout.
0: Pour le moment, restez. Voici Gaëtan Roussel, à tout de suite.
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0: s'en va, dont lui. Au revoir, au revoir. Gaëtan.
1: Merci Gaëtan.
2: Sympa.
0: Jingle, jingle. Oh là là.
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0: Allez, comme promis, mes amis, nous sommes toujours à Foura.
2: Ouais, en public, en direct, sous un soleil.
0: Ouais.
2: Le ciel bleu, franchement.
0: Ciel bleu.
2: Nickel. Et vous êtes la star. Hein.
0: Je suis un petit peu la vedette.
2: Ah oui.
0: Allez, place à nos amis. Oui.
2: Oui.
1: Ah, oh là là. Les gens se déshabillent quand même. Hein.
2: On va vous donner le numéro de chambre de Willy.
0: Ah oui, en plus,
2: de l'hôtel.
0: Je suis à l'hôtel des bains, je suis à l'hôtel des bains, voilà. Juste en face.
2: C'est chambre, la 13.
0: Chambre
2: ça.
0: 45.
5: On est là tout le week-end.
0: Oui.
2: Ah là là.
0: Allez, comme promis, place aux invités Papano de ce samedi. Bonjour Karine Monbillard.
6: Bonjour.
0: Et bonjour Sandrine Colly.
7: Bonjour.
0: Bienvenue ici à toutes les deux. Alors, vous avez ouvert à La Rochelle l'atelier KS. Alors, de quoi s'agit-il?
6: Ben c'est une rage room.
0: Est-ce qu'une rage room,
6: une rage room?
0: Alors allez-y, c'est quoi une rage room?
6: Ben c'est un endroit où tu vas pour tout casser,
0: tout casser.
6: Et te défouler, aller mieux et après en pleine forme.
0: Voilà, donc c'est un lieu où on va tout casser. Alors on casse quoi par exemple? Il y a quoi à casser?
6: Alors on a trois univers. On a une cuisine où tu peux casser de la vaisselle, des bouteilles, un bureau où tu peux casser des PC, des imprimantes, des téléphones. Et le troisième univers qui nous rend unique en France, c'est qu'on a un garage et vous pouvez venir péter des bagnoles.
0: Ouais.
6: Alors, légal.
0: Alors, il y a d'autres lieux comme ça en France, mais vous êtes les seuls en Charente-Maritime. Mais derrière le côté rigolo à tout péter, c'est pour ça que je voulais vous avoir, parce que ça agit aussi comme une thérapie. Mais c'est
1: sur
0: sérieux.
1: Le mental. Hein,
0: vraiment, c'est sérieux. Une thérapie qui porte même un nom. Lequel?
6: La destructothérapie.
0: Voilà,
6: en fait, on est unique sur la Nouvelle-Aquitaine. Il n'y en a pas du tout ni à Nantes, ni à Poitiers, ni à Bordeaux. Donc, on est toutes seules.
0: Ouais.
6: Et en fait, on aide beaucoup les gens. Donc, on a beaucoup de gens qui viennent, qui vont mal. Donc, des burn-out, des décès.
0: Voilà.
6: On a une jeune femme qui est venue après une récidive de cancer, et on a beaucoup de bienveillance toutes les deux, on les accompagne.

0: pas de violence en fait chez nous. On se bat vraiment contre cette idée. C'est vraiment du lâcher prise. Et en plus, tout est recyclé, donc c'est éco-responsable.
1: Et ça coûte combien de tout péter alors?
0: Ça coûte à peu près 20 euros par personne.
1: Oh, bah ça va.
0: Pour 20 à 25
1: 20
0: minutes.
1: 20 euros pour aller mieux après.
0: Pour aller mieux.
2: C'est un défouloir.
1: C'est un défouloir. En fait. Vraiment, c'est quoi? C'est on sent mieux, décompressé, plus léger, c'est ça le.
0: En fait, tu mets de la musique, donc tu danses, tu peux t'amuser, tu peux pleurer, tu peux crier. Il n'y a pas de jugement chez nous. En plus, comme tu es équipé avec un masque, une combi, on te reconnaît pas. Pas de blessure. Ouais. Et puis, on a mis en place un crayon magique. Donc, un crayon magique qui efface tous les cons, toutes les connes, tous les gens qui t'emmerdent.
1: Alors, je vais t'en envoyer quelques-uns. J'en connais plein dans le métier des cons.
0: Toutes les mauvaises émotions, en fait, tu peux tout laisser sur des assiettes, des crayons, des papiers.
1: Et en fait, non, mais ça paraît vraiment ludique comme ça, mais voilà, ça s'appelle la destructothérapie. Je trouve ça vraiment passionnant. Je crois que vous avez le projet de faire aussi une version itinérante, c'est ça?
0: Oui, on est à la recherche d'un un peu comme un food truck.
1: Ouais.
0: On voudrait faire un food truck de la casse.
1: Ouais.
0: Donc, une caisse mobile. Et puis, surtout, on voulait vous inviter à venir essayer.
2: C'est un petit nerveux. Hein.
1: Moi j'ai déjà les deux là qui me cassent les cacahuètes.
2: Ils nous tapent déjà.
1: Hein. Donc pas de problème.
0: Alors, si vous êtes disponible, on vous invite demain à venir essayer.
1: Et avec beaucoup de plaisir. Merci infiniment les filles. Donc on le rappelle, ça s'appelle l'atelier KS. Donc c'est à La Rochelle. Et donc on vient, on casse tout. Encore une fois, c'est rigolo. On y va aussi. Voilà, c'est marrant de tout péter.
0: Oui,
1: mais il y a aussi un truc derrière. Donc il s'appelle la destructothérapie. Et mise en avant aussi par pas mal de professionnels de santé, dont des psys.
0: Voilà. Et les avis, on a près de 300 avis qui sont tous unanimes en disant voilà.
1: Mais tu crois que je t'aurais invité, sinon ma cocotte, hein.
2: C'est grâce aux avis.
1: Si, j'en invite pas les tocards ici. Merci beaucoup les filles, Karine Montbillard et Sandrine Colli, fondatrice donc de l'atelier KS à La Rochelle.
3: Bravo
1: les filles, voilà.
0: Merci.
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2: Partons gaiement.

0: partons gaiement vers la deuxième demi-heure de votre talk show du samedi. Alors ici, c'est comme le talk show de la Salamé qu'à l'époque.
1: Mais en pas pareil.
0: Ah, sinon, c'est la même chose. Nous sommes à Foura, mes amis. Oui, nous sommes pile en face de Fort Boyard, puisqu'on continue notre émission pour l'opération Sauver Willy, Sauver Fort Boyard.
2: C'est votre deuxième maison.
0: Oui, c'est ma résidence secondaire.
2: Ah oui, d'accord.
0: Et votre tribu est là, notre enfant de la télé, Nicolas Malabeuf, et notre spécialiste web, Fabien Emo. Un mot sur le groupe Facebook, mon
2: Alors, pour nous retrouver, c'est complètement gratuit sur Facebook. Vous tapez Youpi la vie avec Willy Revelli.
0: Tout le monde s'inscrit sur le groupe Facebook.
2: Il faut le faire. Allez-y, on est plus de 7500.
3: Et c'est gratuit.
2: Et c'est gratuit, il faut le dire. Merci Nicolas. Le sondage de samedi, de ce samedi, quel est votre personnage préféré de Fort Boyard?
0: Alors,
3: c'est une dictature.
2: Ce n'est pas pipé. Plus de 80%, je viens de regarder, de vote pour Willy Revelli.
3: Ah là là.
2: Mais qu'est-ce que vous voulez? Calmez-vous. Nous avons quand même un message de Pascal. J'adore Willy, mais j'aime beaucoup Delphine.
0: Blanche.
2: Et ça me fait un point commun avec Pascal.
3: Vous n'avez pas les mêmes atouts. Désolé.
0: Ma taille, c'est sa taille de jambe. Merci beaucoup, mon cher Fabinho. Allez, si vous n'avez pas suivi l'actu, pas de panique. L'actu vous suit. Il est temps pour moi de mettre les points sur les i.
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0: Pour Céline Dion. Hein. Céline Dion qui souffre du syndrome de l'homme raide et Léon XIV qui est devenu pape il y a un an à la suite de François, un homme raide.
1: Ah oui, aussi. Alors, oui.
0: Le département de Charente-Maritime lance l'opération Sauvons Fort Boyard. Oui, sauvons Fort Boyard, car si le fort disparaît, Cyril Ferraud n'aura plus que 37 émissions par semaine à présenter. Et puis dites-vous que le temps que Passepartout passe sur le fort et du temps qui passe pas enregistrer une nouvelle chanson. Alors voilà, pensez-y donc, donnez. L'actrice Chantal Nobel, star de la télé des années 80 dans la série Château-Vallon, est décédée en 1985. Sa carrière avait pris un virage inattendu, tout comme la Porsche de Sacha Distel.
2: Oh non.
0: Un accident qui a mis fin à sa carrière, hein. Hashtag balance ta Porsche. Oui, Sacha Distel, c'était des pommes, des poires et des oula. Jean-Luc Mélenchon annonce sa candidature en 2027 et c'est une surprise, hein. Oui, les filles avaient le choix entre Jean-Luc Mélenchon. Jean-Luc Mélenchon qui aura 75 ans en 2027. Et les filles, ça veut dire la France incontinente. À ce stage-là, c'est pas la France qui est insoumise, hein, c'est la vessie. Un musée suisse propose de voir une expo dédiée au peintre Cézanne en maillot de bain. Des maillots de bain avec pinceau apparent. Le Louvre devrait s'en inspirer, hein, pour éviter de se faire piquer des trucs, une statuette ou une couronne dans un slip, franchement, ça passe pas inaperçu. Le chanteur Renaud a fêté cette semaine ses 51 ans de carrière. Ah. Voilà, ses 50 ans de carrière, en fait, il s'en tapait, hein, parce que lui, il est comme le pastis, hein, c'est les 51 qui comptent. Enfin, la question du jour. D'après son arbre généalogique, la mère du pape Léon XIV était la fille d'un couple de pâtissiers français. Du coup, est-ce que ça vient de là, son amour des religieuses?
2: Ouh.
0: Eh ben, vous avez 2 heures. Allez, vous avez... Alors heureusement, dans 236 jours, c'est fini 2026.
2: Ouais,
0: déjà fini 2026. Bon, mes amis,
2: oui.
0: Si vous n'avez pas le moral,
3: l'heure est grave. Franchement.
0: Si vous n'avez pas le moral, j'ai la solution. Écoutez-moi bien. Je sais que là, on n'est pas bien.
1: Entre le carburant.
0: Entre le carburant. Et un Fort Boyard.
3: 44 millions.
0: Oh, alors.
1: Non, moi, je vais pas.
0: J'ai la solution, mes amis. Quand je vais vous dire à vous, vous allez me faire pa-da-pa-pa-pa-pa. Allez-y, voir. Non, pour l'instant, là, vas-y, envoie le jingle.
1: On n'est pas bien. Délabré. 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Oh là là.
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1: Là, moi, je vais mieux. Il est sauvé, Fort Boyard.
0: C'est bon, on n'a plus aucun problème. C'est le jingle qui te fait du bien. Merci d'être sur votre radio ici. Nous sommes à Foura et dans un instant, nous continuons à parler de Fort Boyard. A tout de suite, mes amis.

0: c'était qui?
1: Comme ça, il paradise.
0: Ah, c'était Stevie Wonder. Jingle, vite, vite.
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0: J'ai dit, c'est qui m'a montré ses lunettes de soleil? Merci. Ah, les gens sont bien ici. Toujours en direct de Fouras, en Charente-Maritime, avec les équipes de Ici La Rochelle. On a un beau studio,
1: ah ouais,
0: franchement, on est face à la mer. Merci infiniment. Le fort, ce monument connu dans le monde entier, est en danger. Il est comme Jack Lang, il s'effrite de partout. Tout se casse la gueule, donc vous pouvez aider aux travaux sur fondation-patrimoine.org pour sauver le Fort Boyard et pour Jack Lang. On va continuer à parler évidemment un petit peu d'histoire, mes amis, ça va nous faire du bien. Bonjour mon cher Philippe Lafond.
4: Oui, bonjour.
0: Bienvenue ici mon cher Philippe, vous êtes l'auteur du livre Fort Boyard, un défi à l'océan, aux éditions du Palais. Alors à l'origine, au tout début, avant que le fort ne devienne ma résidence secondaire, c'était quoi au tout début?
4: Au tout début,
0: Et
4: il n'y a rien, c'est un banc de sable.
0: Ah bah alors, d'accord.
4: C'est carrément, il n'y a rien.
0: Alors, ça démarre bien. Après, voilà.
4: Juste après, il y a un premier projet en 1803,
0: ouais,
4: qui finalement, au bout de quelques années, va échouer.
0: Ouais.
4: Parce que ça, c'est trop compliqué. Puis surtout, les Anglais sont là pour empêcher la construction du port.
0: Ah, les salauds.
4: Absolument. Et les maudits British. Et donc, le chantier redémarre en 1840. Pour après ne plus s'arrêter jusqu'en 1865, voilà.
0: Et donc il paraît qu'au plus fort de son utilisation, il pouvait accueillir 250 hommes.
4: Oh oui, 250,
0: durant 2 mois.
4: Et y compris 3 ou 4 dames, lingères, etc.
0: Ah.
4: Voilà. Et il y a un équipage prévu de 260, 65 personnes, mais qui finalement ne montera jamais à bord parce qu'il n'y aura jamais d'hommes, de troupes à bord de ce fort.
0: Voilà.
4: Jamais.
0: Donc,
4: ni de marins. C'est l'infanterie de marine, qui devait venir là.
0: Donc au début c'était quoi? C'était pour protéger le coin,
4: voilà,
0: c'est ça?
4: On a une vue en ce moment qui est absolument extraordinaire.
5: Ouais. Oui.
4: Le fort est placé entre l'Idoléron, la pointe des Saumonards, et la pointe de l'Idex pour barrer le passage aux bateaux qui passent encore à l'heure actuelle. C'est le bateau qui vient sur la Charente, vers Tonnet-Charente, là, passe exactement au même endroit que les bateaux au XVIIIe siècle.
0: Ouais.
4: Donc c'est pour empêcher les maudits British et bien d'autres. Les Hollandais ont très agressifs.
0: Oh,
4: on ne sait pas assez. Ça. Absolument. Il faut le dire, monsieur. Et donc, d'autres pays comme ça, et les Espagnols aussi,
0: ont beaucoup.
5: On va se faire des amis. Hein,
4: tout ça, c'est pour détruire Rochefort, qui est l'arsenal. L'arsenal, le principal arsenal, où l'on construit quantité de vaisseaux de guerre. Et voilà, et ces méchants voisins voulaient nous empêcher de construire ces vaisseaux, et donc voulaient attaquer.
0: La jalousie, ça.
4: Voilà, ça on ne dit pas assez, monsieur.
0: Le fort, c'était aussi une prison, ça a été une prison à un moment?
4: Non, mais non. C'est
5: la légende.
0: C'est une légende.
4: Les gens parlent de prison en parlant du fort. La prison, c'était un an et demi.
5: Ah,
4: c'est lié au communard.
5: D'accord.
4: Et surtout, pensant des communards, ont été enfermés sur le Fort Boyard et pendant un an et demi maximum.
0: Pourquoi il a été appelé par la population locale pendant quelques temps le fort de l'inutile?
4: Eh bien, c'est une mauvaise remarque.
5: Depuis le début,
4: Je suis là. Il va falloir
0: m'énerver, Philippe.
4: Je suis là pour redresser des mauvaises idées comme ça. Un fort, quel qu'il soit, a toujours un rôle dissuasif.
0: Bon, bah alors.
4: Qu'il fonctionne et qu'il fonctionne pas. Alors, c'est toujours facile de dire après que.
5: Oui.
4: On peut
5: critiquer toujours.
4: Il a servi à rien. Mais de toute façon, tous les forts, celui qu'on a devant nous,
0: comment il s'appelle ce fort en face de nous?
4: Et donc, tous les forts, la plupart des forts sur la côte atlantique, n'ont pas servi. Moi, j'habite l'Idoléron, on a une fantastique citadelle, elle n'a jamais servi à quoi que ce soit. Mais
0: donc, voilà.
4: En tout cas, ils ont un rôle dissuasif. Un rôle défensif qui est absolument fondamental et qui est nécessaire.
0: Bon, il a quand même été abandonné pendant 80 ans.
4: Oui.
0: Inscrit en 1950 à l'inventaire des monuments historiques. Il paraît qu'un dentiste l'a acheté en 1962 pour 28 000 francs, mais il ne savait pas quoi en foutre, du coup il l'a revendu.
4: Mais il ne pouvait rien en faire.
0: Bah oui, qu'est-ce que
4: c'est un bâtiment. Non, il a voulu même et il s'est acheté une danseuse.
0: Ah ouais.
4: Voilà. Et il s'est fait plaisir.
0: Ouais, il est allé une fois dessus.
4: Il a réalisé très vite qu'on ne pouvait rien faire d'un fort comme ça. Enfin, en tout cas, au niveau individuel.
0: Pourquoi vous aimez tant ce fort, mon cher Philippe Lafond?
4: Eh bien, parce
0: qui laisse vraiment, vraiment, je le dis sincèrement, ça laisse personne indifférent.
5: Ouais.
0: Vraiment, il y a un truc vraiment.
4: De magie.
0: C'est un peu la cathédrale de Notre-Dame.
4: Oui.
0: C'est vrai?
4: Notre-Dame, oui, mais bâti sur la mer.
0: Exactement.
4: Et c'est ça qui est exceptionnel. C'est le seul fort au monde construit comme ça, en pleine mer.
0: Ouais.
4: Et c'est pour ça que ça a été un chantier
0: titanesque,
4: financier et autres.
0: Ouais.
4: parce que c'était dans ces conditions-là. Et finalement, il a fallu attendre que le jeu arrive avec la plateforme pour que l'abord du fort devienne beaucoup plus pratique. Mais avant, on arrivait avec le fameux escalier. C'était complètement ingérable.
0: Ouais.
4: Donc la nécessité de reconstruire le port à l'heure actuelle, si on veut y faire quelque chose, c'est obligatoire.
0: Allez, dites-moi, pour terminer, un truc insolite sur le fort, là, que je puisse faire le malin tout à l'heure avec Félindra.
4: Eh bien,
0: quand elle gueulera, Félindra, c'est pas ce que m'a dit
4: Philippe. Un truc insolite que je raconte dans le bouquin, c'est le gardien. Donc, je disais tout à l'heure, j'ai jamais eu de troupe. Il y a eu trois gardiens. Gardien d'artillerie, gardien du génie, et puis un gardien d'une autre discipline. Et un jour, il y a une énorme... En fait, c'est la nuit de Noël, du 24 décembre, une tempête monumentale, et le gardien va décrire dans le détail comment ça va se passer, cette nuit dantesque, où il dit, mais de toute façon, on pensait vraiment que le fort allait partir en pleine mer. Et là, il décrit, c'est-à-dire les vagues qui détruisent les portes, les fenêtres fort, qui font l'eau qui s'engouffre dans les casemates et qui font reculer les canons. C'est d'une violence inouïe et il y a plein de choses de cassées. Et en fait, le fort, c'est un chantier permanent.
0: Exactement. Merci Philippe Lafond, auteur de Fort Boyard, un défi à l'océan.
1: Bravo
0: Philippe Lafond, il le mérite.
1: Il est passionnant.
0: Édition du Palais. Merci mon filou.
1: Vous pouvez l'écouter des heures.
0: Le livre, il est à vous. Vous pouvez l'offrir à quelqu'un ou ils s'en foutent. Alors, ils s'en foutent de son propre livre, mon filou. Très bien. On parle de quoi avec toi, mon Nicolas?
5: Eh bien, j'ai retrouvé des traces de Fort Boyard dans les archives.
0: Ah, bah, très bien. Mais d'abord, on va écouter Marine. Bah, justement. Marine, regarde.
1: Ah bah oui.
0: Marine, eh oui.
1: Ah, c'est la Marine.
0: C'est là où on peut dire votons Marine.
5: Oui.

0: de la Star Academy.
1: Allez, nous sommes à Foura, mes amis. Nous sommes pile en face de Fort Boyard. Et Nicolas Malabofa, une invitée.
2: Pas du tout. C'est votre invité, tout à l'heure.
1: C'est pour après.
0: Exactement. C'est bien préparé.
1: Ah, on fait pas
0: l'émission en direct, donc c'est ça qui est bien.
2: Non, mais c'est quoi cette émission, là?
0: Donc alors Nicolas,
1: qu'est-ce que tu veux nous faire? Qu'est-ce que tu veux, Nicolas?
2: Eh bien, Willy, on m'avait dit aujourd'hui que j'aurais la chance d'être en face d'un monument. Moi, j'en vois deux. Ah, avec oui. Vous, Willy, quand même.
0: Oh, mais le faillot.
2: Aujourd'hui.
0: Il fait une augmentation.
2: Je pense à l'année prochaine, désolé. Willy, aujourd'hui, j'ai d'abord voulu revenir sur l'histoire de ce fort, le fort qui appartenait à la marine, encore elle, la marine française, jusqu'en 1913. Et alors, au début des années 60, le ministère des Armées va le mettre en vente aux enchères. Et donc, dans les journaux, on voyait marqué « bâtisse à vendre de 2000 mètres carrés ». Et l'heureux gagnant, il s'appelait André Hertz, un chirurgien dentiste belge installé en Haute-Savoie, qui fait l'acquisition du fort, comme le montre ce reportage qui date de mai 62.
3: Pour 28 000 nouveaux francs seulement, sans compter les frais, un homme s'est rendu acquéreur de 128 chambres et sitôt son bien acquis, il s'est embarqué pour l'aller visiter car sa propriété repose sur un banc de sable, c'est le fort Boyard.
2: On disait le fort Boyard et donc la mise de départ c'était 7500 francs et l'enchère, écoutez-moi bien, elle est montée à 28 000 francs. Mais alors André n'a pas les moyens de l'entretenir malheureusement et donc le fort est cédé au producteur Jacques-Antoine pour plus d'un million de francs. Et donc nous sommes le 7 juillet 90 sur Antenne 2, il est 20h44 donc les programmes commençaient beaucoup plus tôt et les Français entendent ce générique pour la première fois. Boyard, présenté par Patrice Lafont et Marie Talon. Et le soir de la première, et c'est un certain Olivier Mine qui était speakerin, qui annonce l'arrivée du programme.
4: Bonsoir, je vous invite maintenant à suivre notre toute nouvelle émission d'aventure, Les Clés de Fort Boyard.
2: Wow. Et oui, la suite, on la connaît, c'est une belle histoire. Et donc, le lancement de Fort Boyard à l'époque réalise un démarrage très décevant. Est-ce que vous le saviez ça?
1: Non.
2: Moins de 3 millions de téléspectateurs avaient suivi le lancement, mais au fil des semaines, la mayonnaise va prendre et jusqu'à 6 millions de Français vont se passionner devant les aventures des candidats qui étaient des anonymes au tout début. Oui. Et alors, Willy, vous le savez, j'ai aucune limite.
1: Non.
2: Vous me connaissez?
1: Oui.
2: J'ai une version étrangère de Fort Boyard. Le fort est connu dans le monde entier. Et alors, par exemple, en Belgique, le père Foura, comme on l'appelle, c'est le vicomte Gaudrin de Tribourgeau. En Algérie, Félindra, c'est Samira. Et la boule en Grèce et en Russie, c'est Monsieur la boule. Et dans la version coréenne, le père Foura s'appelle Napoléon Kim. Et alors, votre première venue, Willy, sur le fort, c'était en tant que candidat en 2012. Et alors, j'ai regardé l'émission, ça date un peu. Lors de la quête des clés, vous aviez fait 3 épreuves. Le percolateur, vous aviez perdu. Ensuite, le tourniquet, vous aviez perdu. Et l'épreuve des baguettes que vous avez faites avec Evangeli, c'était perdu aussi.
1: Perdu.
2: Ça démarrait bien.
0: Il est fort.
1: Un talent, qu'est-ce que tu veux que je te dise?
2: Et enfin, le petit potin, une fois que tu es sur vous, à l'origine, vous deviez vous appeler Passe-Plat et non pas Willy Revelli. Et oui. C'est une vraie info.
0: Fait rigoler tout le monde en tout cas.
1: Merci mon Nicolas. Longue vie à Fort Boyard. Merci mon bébé que j'aime. Applaudissez Nicolas Malabeuf. Applaudissez Fabien Hémot aussi. Voilà. C'est mes deux bébés. Ça, c'est mes deux enfants. Je les aime très très fort.

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1: De retour ici, c'est Willy vient déjeuner chez vous en direct de Fourin, en force,
2: en public.
1: En face de Fort Boyard, en public. Voilà, il faut sauver Willy, il faut sauver Fort Boyard. Le monument de pierre est en danger, vous pouvez faire vos dons donc sur fondation-patrimoine.org. Mais vite, mes amis, ce sont les 5 dernières minutes.
2: Dépêche-toi.
1: Si, vite, allez. Avant de partir, place à la bonne idée de ce samedi. Fourrasien. On dit Fourrasien ? Fourrasien ? On dit Fourrasien.
2: Fourrasin.
1: Fourrasin. Fourrasin. Bonjour, Mina F. Bénard.
3: Bonjour.
1: Bienvenue ici. Vous faites quoi dans la vie ?
3: Je suis commercial au port de pêche de La Rochelle.
1: Voilà, commercial au port de pêche de La Rochelle. Et votre papa, ici à Fourra, il fait quoi ?
3: Ostréiculteur.
1: Ostréiculteur. Ah. Alors, il est ostréiculteur et en plus de son activité de production, il a développé en parallèle une activité touristique, c'est ça ?
3: Alors, il organise des visites l'été.
1: Voilà.
3: Je dis des parcs ostréicoles et de sa cabane pour expliquer son métier.
1: C'est trop bien ça. Donc ça consiste en quoi concrètement alors ?
3: Le métier en général.
1: Ouais, non, ouais, voilà. Alors expliquez-nous tout parce que moi une huître je n'y connais rien.
2: On a
1: quoi, c'est ce truc en pierre, c'est une pierre, c'est ça ?
3: Alors pas tellement.
2: On est vraiment on sent le pêcheur.
1: Alors une huître.
3: Alors il y a une période de l'année du coup ils vont poser des coupelles, ce qui va capter le lait.
1: Ouh là là.
3: Donc voilà, ça va se capter sur les coupelles. Ils vont attendre un petit peu que ça grandisse et ensuite ils vont récolter tout ça. Ils vont tout trier et il y a une première période de vente qui se fait à ce moment-là. Donc elles sont toutes petites, hein, vraiment, elles font 2 cm même pas.
1: Ouais.
3: Donc ça va être envoyé soit à Arcachon, soit en Bretagne, en Normandie. Et voilà. Mmh. Ensuite, ils vont tout mettre en poche, ils vont les remettre à la mer.
1: Ouais.
3: Ils vont attendre que ça grandisse, ah, évidemment.
1: Ouais. Combien de temps ça grandit une huître ? Moi, j'ai mis beaucoup de temps pour pas grandir une huître.
3: Non, ça dépend du calibre.
1: Ah oui, alors ça, j'ai rien compris. Alors oui, tiens, alors le calibre, oui. Moi, j'y connais que dalle. Les numéros, là, c'est quoi ? C'est pourquoi ?
3: Alors, ça va, en général, oui. De la numéro 4 à la oui. numéro 1.
1: Alors, moi, je croyais que la 4, c'était la plus grosse.
3: Non, c'est la
1: plus petite.
2: C'est le contraire.
1: La plus petite.
2: Contraire.
3: C'est ça, c'est la plus petite huître. Et la plus grosse, ça va être la numéro 1.
1: Une.
3: Et après, on a encore plus gros, où là, ça va être des fers à cheval.
1: Oh là là.
3: Et elles sont
1: et des baleines, après. Et c'est bon ? Oui, c'est bon, je me doute. Mais je veux dire, non, mais si c'est bon, une huître quand même. Mais je veux dire, c'est quoi la meilleure pour vous qui êtes une spécialiste ?
3: Alors, pour
1: c'est
3: le
1: quoi,
3: coup.
1: C'est lesquels numéros ?
3: Alors, la meilleure, on va dire, la plus commune, c'est la numéro 3.
1: Ah, d'accord.
4: Que... Moyenne.
3: Ouais, voilà, c'est, voilà. Là, c'est vraiment la moyenne. C'est celle que la majorité des gens prennent.
4: C'est fait,
3: ouais. Donc du coup voilà.
1: Et donc votre papa c'est ce qu'il fait, voilà, donc il fait le tourisme de l'huître. Moi je trouve ça génial, c'est-à-dire qu'on va là-bas, il nous explique son métier, ce que vous venez un petit peu de nous expliquer là.
3: C'est ça.
1: Et après il y a des dégustations.
3: Exactement. Et ce qui est particulier, c'est que lui c'est un des rares qui fait l'huître de la naissance à l'assiette.
1: À la mort.
3: Exactement.
1: Quoique non, une huître ça doit être vivant quand on la mange.
3: Oui.
1: Ça, ça bouge.
4: Oui.
1: Elle bouge. Des fois je lui parle avant de. Elle frétille comme ça, tu sais.
2: Il a une relation avec une huître.
4: Oui.
1: Je m'attache très vite aux gens, moi. Mais c'est vrai, donc ça doit bouger, on est d'accord.
3: Ah oui,
1: donc c'est vivant, vraiment.
3: C'est ça.
1: Oh là là là là. Moi ça me fait flipper.
3: Ça donne envie là.
1: Ça donne. Mais tout à coup, là, on a bien coupé la chic aux gens. Et alors, donc, et les perles, ça existe vraiment, ça, les
3: oui. trucs. Ma grand-mère en a retrouvé 7 dans une moule.
1: Oh.
3: Elle est passée dans le sud-ouest. Ouais.
1: Donc votre grand-mère est riche.
3: Wow.
1: Comment elle s'appelle votre grand-mère ? Je l'aime
3: Christine.
1: Beaucoup. J'adore Christine. Elle nous écoute, la Christine. Christine, je t'aime, ma Christine.
5: Pour les 44 millions d'euros, elle peut faire
2: enfin, quelque chose. Bien, voilà. Ça y est, oui. On a trouvé une perle.
1: Elle donne une perle, c'est bon.
3: Oui, voilà, ah. C'est normalement.
1: Non, mais
3: bon.
1: C'est trop bien. Bon. Ouais. Et vous, alors, vous faites quoi exactement ? Parce que la mer, bah forcément, enfin, l'océan, c'est très important ici. Hein. Donc vous faites quoi exactement à La Rochelle ?
3: Alors, moi, je vends du poisson aux entreprises.
1: Ouais.
3: Tout, enfin, poisson, tout ce qui est produit de la mer.
1: Ouais.
3: Je m'occupe principalement des restaurants de tout le Grand Ouest.
1: Ouais.
3: Donc je m'occupe de le Charente-Maritime.
5: Il y a quoi comme produit de la mer du coup ?
1: Oui.
3: Il y a crustacés, coquillages, algues.
1: Et là le truc du moment,
2: ouais.
1: Le truc du moment là,
2: on
1: c'est
2: peut
1: quoi ? Déguster le truc du moment qu'on peut déguster le poisson
2: restaurant.
1: Du moment.
3: Là, alors là en ce moment un peu compliqué du coup l'approvisionnement en poisson, mais il y a quelques semaines.
1: Pourquoi c'est compliqué à cause de quoi ?
3: Bah à cause de la fermeture du
1: détroit. Voilà.
2: Voilà,
3: c'est pas facile. Donc je veux dire que les prix sont beaucoup plus chers et l'approvisionnement est moindre, donc c'est assez compliqué. Mais on avait le cabillaud au secret il y a pas longtemps.
1: Ah là là.
3: Et ça c'est un très très très beau produit pour
1: le. Alors attends, mais c'est à dire qu'il y a il y aura de moins en moins de poissons là, on est en galère de poissons genre.
3: Bah on va dire qu'avec la hausse du pétrole, il y a beaucoup moins de bateaux qui sortent en mer. Et les quotas sont réduits, donc c'est assez compliqué, mais on arrive à se débrouiller tant bien que mal quand même.
1: Bon, eh ben merci beaucoup. Donc je rappelle que votre papa donc fait le tourisme de l'huître. Je trouve ça trop génial. C'est Bénard et fils. Hein.
3: Oui, c'est ça.
1: À Foura. Les huîtres, il les envoie partout en France.
3: Arcachon, Bretagne, il va jusqu'en Normandie, il va au Léron.
1: Oh là là, c'est bien. Bravo. Et puis donc vous travaillez donc au port.
3: Port
1: d'Amsterdam. Merci infiniment.
2: Et sa mamie est une perle.
1: Merci Minaëv Bénard.
2: Bravo.
1: Et vive l'huître. L'huître de Foura. Bon, mes amis, tu veux passer un jingle, mon chéri? Passe un jingle à la maison de la radio. Passe un jingle.
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2: Il est l'heure du petit dernier pour la route. C'est ma tournée.
1: Alors mes amis, tout à l'heure avec nos amis du département de Charente, de la Fondation, on a décidé comme ça, vraiment à 11h58, l'émission commence à midi, on s'est dit tiens, il faut qu'on fasse quelque chose. Et ben on s'est dit tiens, on va offrir 4 places pour aller visiter Fort Boyard. C'est unique, hein. Personne n'y va, à part ceux qui font l'émission, bien évidemment. Alors il y a beaucoup de monde ici, alors j'ai pris un petit peu des gens au pif. Parce qu'il fallait bien, que je choisisse des gens. Qu'est-ce que vous voulez que je vous dise? C'est des gens qui m'ont payé, vous croyez quoi?
5: Oh non.
1: Je leur ai demandé ma taille. Alors, Dimitri, il m'a répondu.
5: 1,58.
1: Merci infiniment. Au revoir, Dimitri.
2: 1,58.
5: Adieu.
1: Merci, je sais pas comment je le prends.
2: C'est une insulte, non?
1: Oui. Marilyn.
4: 1,60.
1: Va pas vouloir m'énerver aussi, Marilyn. Hein.
2: Marilyn.
1: Et Emeline, combien tu m'as dit?
6: 1,62.
1: Mais Emeline, elle a dit 1,62. Eh bien, mes amis.
2: La taille
1: exacte.
2: Willy Rovelli.
1: Comme ça, vous pouvez vous foutre de ma gueule, mais j'en ai rien à foutre.
2: Mais non.
1: Je m'en fous complètement. Mes amis, comment? Tout ce qui est petit est mignon.
2: Ah.
1: Ouais, voilà, ouais. Eh bien, mes amis, je mesure 1m63.
2: Bravo.
1: C'est Emeline qui a gagné.
2: Emeline part sur le fort.
7: Ouais, trop bien, c'est vrai.
1: Ouais, pour quelle personne sur le fort?
7: Je suis avec mes filles et mon mari. Et
1: vous êtes combien? Vous êtes
7: on
1: combien?
7: Est quatre.
1: Vous êtes
7: quatre.
1: Et bah c'est parfait. Et bah voilà, tu pourras aller visiter le fort, ma chérie.
7: Merci, on arrive de Bussac-Forêt, une petite commune de Sud-Charente-Maritime, sud-sud.
1: Et bah voilà.
7: Et on a fait la route exprès pour venir voir l'émission et te voir, Willy, et donc gagner.
1: Et bah voilà, merci beaucoup, bravo.
2: Bravo. C'est un beau cadeau.
1: Franchement,
2: hein. C'est un cadeau unique.
1: Elle pleure de joie. Si elle pouvait faire 2 millions, elle ferait la gueule. Là, tu vois, elle est plus heureuse. Merci infiniment, Emeline. Merci beaucoup. Voilà, mes amis, c'est fini.
2: Oh non, la barbe.
1: Bichette, merci infiniment à toute l'équipe technique de ici La Rochelle.
5: Bravo.
2: Bravo.
1: Pour avoir monté ce studio. Merci beaucoup pour votre accueil. Merci à
2: vous. Bravo, Courir.
1: Vous avez été adorables. Et merci à la Maison de la Radio pour la liaison. Je vous rappelle, sauvez Willy, sauvez Fort Boyard sur fondation-patrimoine.org. Fondation-patrimoine.org.
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4: Bonjour et bienvenue dans votre magazine Ma France, par ici les économies. Vous connaissez notre objectif, hein, chaque semaine vous redonner du pouvoir d'achat. Alors aujourd'hui, on va remplir notre déclaration de revenus ensemble. On va voir les nouveautés, les sujets délicats, comment se faire aider. On va tout vous dire avec notre invité. Bonjour Gilles Bozigère.
6: Bonjour.
4: Vous êtes expert comptable, également président de l'Ordre des experts comptables en Ile-de-France. Je vous propose pour commencer de répondre à une première question d'un auditeur qui est avec nous. Bonjour Christophe.
11: Bonjour.
4: Bienvenue sur votre radio locale ici. Vous avez une question à poser à notre expert comptable pour cette émission spéciale. On vous écoute.
11: Je vous appelle parce que j'ai acheté en 2024 en province une maison destinée à devenir ma résidence principale quand je serai à la retraite. Pour l'instant, c'est ma résidence secondaire et donc j'ai décidé de la louer en saisonnier. Mmh. Via une conciergerie qui gère tout. Donc je voulais savoir déjà où déclarer les revenus locatifs. Bon, ça c'est mais c'est surtout quels sont les frais déductibles et dans quelle petite case il faut cocher et mettre les montants.
4: Très clair. Donc maison secondaire, vous la louez en saisonnier. Où est-ce que vous mettez les revenus et où est-ce que vous mettez les charges pour essayer de minorer un petit peu les revenus? On vous écoute. Gilles Bozigère vous répond.
6: Alors Christophe, la réponse est multiple. Vous avez deux régimes fiscaux potentiels. Soit vous percevez moins de 15 000 euros de loyer sur vos locations Airbnb et vous pouvez bénéficier du micro BIC. Donc vous déclarez simplement les loyers que vous touchez et un abattement forfaitaire de 30% sera appliqué. Mais là, vous ne pourrez pas déduire d'autres dépenses. Si vous dépassez ce seuil de 15 000 euros ou si vous faites une option, c'est-à-dire que vous le faites volontairement, vous pouvez passer au réel. Et là, vous allez devoir tenir une comptabilité en règle pour comptabiliser les loyers que vous encaissez, vos recettes, mais vous pourrez aussi déduire toutes vos dépenses. Et là, cette fois, ce sera des dépenses au réel, ce sera pas un forfait de 30%. Et vous pourrez même amortir le bien. Donc ça vous permettra de calculer le revenu imposable. Alors, pour répondre à la question sur la case, encore une fois, c'est assez complexe de vous répondre avec une réponse unique parce que ça va dépendre du régime auquel vous êtes soumis. Soit vous êtes en location meublée non professionnelle, donc ça c'est le cas où vous avez d'autres revenus à côté, des salaires par exemple, et donc là vous avez une case spécifique à aller chercher, alors me demandez pas le numéro, mais c'est location meublée non professionnelle. Mais si par contre ces revenus représentent la majorité de vos revenus, eh bien vous passez en location meublée professionnelle, et donc là c'est une autre case et qu'il va falloir aller chercher.
4: Et pour vous alors, c'est quoi? C'est plus ou moins 15 000 euros sans indiscrétion?
11: C'est moins de 15 000 puisqu'on a commencé au mois de novembre.
4: Ok.
11: Donc il y a eu novembre et puis les fêtes de fin d'année. Mais et donc ça fait moins de 15 000. Mais là pour 2026, pour la déclaration de l'année prochaine, ça sera, je pense que on sera en dessous des 15 000 euros.
4: Bon, donc en dessous de 15 000 euros, c'est le micro foncier, c'est ça le plus intéressant.
6: Le micro BIC.
4: Le micro BIC.
6: Mais vous avez la possibilité de faire une option pour être au réel. Hein, donc vous pouvez volontairement vous soumettre au réel, parce que c'est vrai que quand on fait des simulations, on peut déduire plus de dépenses, et notamment l'amortissement du bien. Donc ça peut être intéressant. En dessous de 15 000 euros, il faut regarder et faire des simulations.
4: Bon, voilà. En plus, c'est assez bien fait, et ça, c'est aussi le début de cette émission. C'est bien de le rappeler. On peut faire des simulations sur le site impots.gouv.fr, et ça permet aussi de voir qu'est-ce qui est le plus avantageux, quels sont les droits qui s'appliquent le mieux à notre situation, hein, vous confirmez ?
6: Absolument. Alors, une petite attention quand même, c'est que quand on fait de la location meublée et qu'on veut être au régime réel, il faut tenir une comptabilité, envoyer une liasse fiscale à l'administration fiscale. Hein. C'est pas uniquement un calcul que vous faites sur un coin de table ou sur un tableau Excel. Vous devez tenir une comptabilité en bonne et due forme. Et ça, c'est indispensable, hein, parce que vous ne pouvez pas le faire à la main de votre côté.
4: Merci Christophe, en tout cas, pour votre question. Et bon courage. Et puis, belle vie aussi avec cette résidence secondaire. Gilles Bozigère, j'aimerais, avant de répondre à d'autres questions précises, qu'on aide nos auditeurs à remplir leur déclaration, donc dans les meilleures conditions. Déjà, est-ce qu'il y a des grosses nouveautés cette année ?
6: Alors, il n'y a pas de très grandes nouveautés. On peut en citer quelques-unes. La première, c'est le plafond sur les dons faits aux organismes d'assistance aux personnes en difficulté, qui passe de 1 000 euros à 2 000 euros. Donc okay. On peut avoir un peu plus de crédit d'impôt sur ces dons-là, c'est plutôt une bonne nouvelle. Il y a également une nouveauté sur le crédit d'impôt emploi à domicile. Désormais, l'administration fiscale vous demande de ventiler les dépenses et de préciser pour chaque dépense, chaque emploi, quelle est la nature de la prestation. Est-ce que c'est du ménage, du jardinage, etc. Donc c'était pas le cas avant. Avant, on éclatait par prestataire, mais on précisait pas la nature de la dépense. Autre nouveauté, peut-être moins bonne nouvelle, la fameuse flat tax qui augmente et qui passe de 30 à 31,4%. Et cette augmentation est rétroactive sur 2025 pour certains revenus.
4: Bon, ça c'est noté pour les nouveautés. Vous parliez des dons, c'est pas toujours hyper clair de savoir ce qu'on peut défiscaliser en dons. Est-ce que vous pouvez nous remettre un peu les idées au clair? Parce que je pense qu'il y a beaucoup de gens qui nous écoutent, qui sont dans ces moments de solidarité, il n'y a pas de raison, on a le droit aussi de bénéficier d'un retour sur dons.
6: Tout à fait. Quand vous faites un don, vous avez deux catégories de dons. Vous avez les dons aux organismes d'aide aux personnes en difficulté, donc fourniture de repas, d'un lit, etc. Et d'aide aux personnes victimes de violences domestiques. Donc ça, ce sont des dons qui vous permettent de bénéficier d'un crédit d'impôt un peu plus fort que les autres, puisque le crédit d'impôt, enfin, la réduction d'impôt, est de 75% du montant du don, dans la limite de 2000 euros, hein, comme je l'ai évoqué juste avant. Pour tous les autres dons, donc ce qu'on dit des dons à des associations d'intérêt général, qui n'entrent pas dans la première catégorie, là, la réduction d'impôt, elle est de 66%, donc elle est un petit peu moins forte. Par contre, le plafond est beaucoup plus élevé, parce que c'est dans la limite de 20% de vos revenus. Donc, quand vous déclarez vos dons, vous avez deux cases, et vous devez ventiler entre ces deux types d'associations pour éventuellement bénéficier quand même d'un crédit d'impôt, enfin, d'une réduction d'impôt un peu plus forte, de 75% au lieu de 66%.
4: On est très attaché aussi à la démocratie locale, hein, sur cette radio locale. Ici, il y a peut-être aussi des gens qui nous écoutent qui ont fait des dons à des partis politiques ou qui se sont investis aussi, notamment en 2025. Comment ça marche?
6: Alors là encore, c'est une autre case. Donc là, elle est clairement identifiée et facile à voir. Idem pour les cotisations à des syndicats. Il y a une case spécifique pour avoir une réduction d'impôt là-dessus. Donc c'est pour ça que lorsque vous arrivez sur la rubrique relative aux réductions d'impôt, vous avez 4-5 lignes qui se succèdent. Okay. Entre la différence entre les syndicats, partis politiques, organismes d'aide aux personnes en difficulté et les intérêts, les organismes d'intérêt général.
4: Notre invité cette semaine est Gilles Bosigère, expert comptable, président aussi d'ailleurs de l'Ordre des experts comptables en Île-de-France. Gilles, concernant la partie service à la personne, vous en parliez tout à l'heure, donc il y a eu un peu des changements, il faut maintenant bien ventiler, bien expliquer chaque dépense, mais on ne les connaît pas forcément les règles des services à la personne. J'ai notamment appris que pour des frais de bricolage, on pouvait avoir une petite réduction d'impôt. Mettez-nous les choses au clair, s'il vous plaît.
6: Absolument. En fait, à peu près toutes les dépenses de service à la personne réalisées à domicile sont éligibles à la réduction d'impôt, au crédit d'impôt. Mais en fonction de la nature de la dépense, vous avez des plafonds spécifiques. C'est pour ça d'ailleurs que l'administration fiscale demande désormais à ce qu'on précise la nature de la prestation pour appliquer le bon plafond à la dépense. Donc, vous avez cité le petit bricolage, donc vous faites venir quelqu'un qui vous aide sur du bricolage à la maison, hein, puisque ça doit être à domicile, ça c'est très important. Eh bien, vous pouvez bénéficier du crédit d'impôt, mais là, le plafond, il est assez bas, hein, puisqu'il est uniquement de 500 euros. Donc après, vous avez dans les dépenses qu'on retrouve très fréquemment les femmes de ménage, les nounous à
4: domicile. Les hommes de ménage aussi, d'ailleurs.
6: Les hommes de ménage également, bien sûr. Le jardinage, et qui lui-même a un plafond spécifique, puisque le plafond sur le jardinage est de 6000 euros. Vous avez le soutien scolaire à domicile. Donc, si c'est à l'extérieur, vous n'êtes pas éligible à la réduction d'impôt. Si c'est à domicile, vous bénéficiez du crédit d'impôt. Vous avez l'assistance informatique. Voilà, si vous avez besoin d'aide pour l'informatique chez vous, vous pouvez également bénéficier de ce crédit d'impôt.
4: Bon, ça c'est quand même plutôt bien. Et juste une dernière question au sujet des services à la personne. J'ai un artisan qui vient faire une petite intervention de plomberie. C'est du bricolage. Il y en a pour 400 euros. Je peux donc les déclarer. Il n'y a pas besoin que lui, il ait un agrément.
6: Si, il faut qu'il ait un agrément service à la personne.
4: Ah, voilà. Ça, donc c'est très important. Vérifie bien ce point-là, parce que c'est pas tout qui rentre sinon. Très clair. Je vous propose de recevoir Diane qui est avec nous. Bonjour Diane.
12: Bonjour Valère, merci de m'accueillir dans votre émission.
4: Mais merci
12: à
4: vous.
12: Bonjour à votre invité. Ma question concerne l'assurance vie. J'ai une assurance vie et je reçois chaque année un récapitulatif pour déclarer deux lignes. les lignes 2CH et 2CG. Pouvez-vous m'indiquer à quoi ces deux lignes correspondent? Parce que là, je pense que c'est des prélèvements sociaux, mais quand on a une assurance vie, on nous dit qu'on ne paye pas d'impôts à la succession. Donc voilà, j'aimerais avoir des éclaircissements.
6: Oui.
12: Merci.
6: Alors, Diane, sur l'assurance vie, vous avez raison sur le fait qu'on ne paye pas d'impôts tant que les sommes sont laissées sur l'assurance vie. C'est le principe, c'est une espèce d'enveloppe qui vous permet d'encapsuler les revenus. Alors, il faut quand même nuancer, effectivement, les revenus générés sur l'assurance vie vont être soumis à prélèvements sociaux l'année en cours, mais vous ne paierez pas d'impôts sur le revenu. Ça peut se retrouver sur votre déclaration d'impôts, notamment si vous faites de temps en temps des rachats partiel de votre assurance vie, parce que dans ce cas-là, ça devient imposable. Hein. L'exonération ne vaut que si vous laissez les sommes dans l'assurance vie. Donc il est possible que vous ayez ces montants sur votre déclaration de revenus parce que vous avez fait des rachats, même des petits rachats au cours de l'année, parce qu'à partir du moment où vous sortez l'argent, ça devient imposable.
4: Diane, est-ce que ça répond à votre question?
12: Pas entièrement, parce que je n'ai pas fait de rachat. C'est ça le problème. J'ai pas fait de rachat sur cette assurance vie, mais je pense qu'il y a deux parties. Il y a une partie investissement et une partie assurance.
6: Alors, qu'est-ce que vous appelez une partie investissement?
12: Parce que dans mon assurance vie, c'est compartimenté. Il y a le capital et il y a une partie épargne, on va dire.
6: D'accord.
12: Et je pense que ces prélèvements sociaux sont sur la partie épargne. Mais moi, j'ai pas fait de rachat.
6: Alors, c'est très étonnant. Là, je vous invite à vous rapprocher de votre assureur, hein, pour le coup, parce que si vous n'avez fait aucun rachat, ça ne devrait pas apparaître dans votre déclaration de revenus.
4: Voilà, dans tous les cas, Diane, ce qui est important de savoir, c'est vrai que c'est à chaque fois des situations un petit peu complexes, c'est qu'on peut aussi se faire aider. Alors là, ça peut être au côté investisseur, la banque, le réseau, qu'importe, ou le conseil de gestion en patrimoine. Mais sinon, il y a aussi d'autres moyens de se faire aider, Gilles Bosigère, si on est coincé et qu'on est face à un aspect technique sur sa déclaration de revenus.
6: Oui, bien sûr. Alors vous avez des services, hein, qui sont mis à disposition déjà par l'administration fiscale, qui répond aux questions des contribuables. Alors il faut arriver à les joindre parce qu'évidemment, il y a beaucoup de sollicitations sur cette période.
4: Mais on peut faire un mail, les appeler, prendre rendez-vous. Enfin,
6: tout
4: voilà,
6: à fait. Tous ces vous avez la messagerie en ligne, hein, sur votre espace impots.gouv qui fonctionne plutôt bien. Mm. Alors, encore une fois, il faut tenir compte du fait qu'ils sont eux-mêmes très sollicités dans cette période, donc il faut être patient. Vous avez l'Ordre des experts comptables qui propose un numéro vert qui est ouvert 6 jours au cours du mois de mai, sur lequel vous pouvez appeler. Vous avez un expert comptable qui vous répond bénévolement sur vos questions. Alors, encore une fois, on a beaucoup d'appels et donc on ne peut pas forcément répondre à tout le monde. Et puis, vous avez quand même l'administration fiscale qui met en ligne ce qu'on appelle la brochure, qui est en fait un document explicatif, alors assez épais, mais si vous arrivez à vous retrouver dedans, vous trouverez la situation qui peut correspondre à votre problématique.
4: Bon, et puis il y a aussi les maisons France Service, on va en parler justement dans un instant. Merci beaucoup Diane, en tout cas, pour votre appel, et bon courage pour la suite. J'ai aussi reçu une question de Véronique Gilles Bosigère, je la cite. Mon fils de 20 ans est rattaché à mon foyer fiscal, il est étudiant, vit à 700 km de chez moi. J'aimerais savoir si je peux déduire l'argent que je lui donne pour son loyer, sa nourriture, dans ma déclaration d'impôt, et quel justificatif fournir?
6: Eh bien, à partir du moment où votre fils est rattaché à votre foyer fiscal, vous ne pouvez pas déduire les sommes que vous lui versez, que vous payez pour lui, parce que vous bénéficiez déjà de la majoration du quotient familial, la fameuse demi-part supplémentaire. Okay. Si vous engagez beaucoup de dépenses, hein, pour votre fils, il peut être opportun de faire une simulation et de regarder si vous n'avez pas intérêt à ce qu'il fasse sa propre déclaration de son côté. Vous allez perdre la demi-part liée à votre fils, mais vous pourrez déduire les sommes que vous versez, ce qu'on appelle les pensions, alors dans la limite de 6 800 € par an, mais vous pouvez le déduire. Mais c'est l'un ou l'autre. Soit vous le rattachez et vous bénéficiez de la demi-part, soit il se détache et vous pouvez déduire les dépenses que vous payez pour lui dans le cadre des pensions.
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4: par ici les économies. On est en version magazine. Le thème aujourd'hui, on remplit ensemble notre déclaration de revenus avec Gilles Bosigère, expert comptable, et Sabrina Garnier qui vient de nous rejoindre. Bonjour Sabrina.
13: Bonjour.
4: Bienvenue, vous êtes animatrice départementale des maisons France Service de la Mayenne. Est-ce que vous pouvez nous rappeler les missions, les principales missions d'une maison France Service?
13: Bien sûr. Donc France Service, c'est un dispositif qui est déployé par l'État afin de garantir à chaque usager un accompagnement de proximité dans ses démarches administratives du quotidien. Et on en trouve une à moins de 20 minutes de son domicile. Donc l'accès est gratuit, Il y a 18 France Service en Mayenne et on vous accompagne dans les démarches auprès de la CAF, la CPAM, France Travail et actuellement la DGFiP.
4: Ah voilà, la DGFiP, donc c'est ce que j'allais vous demander. Vous pouvez donc nous aider aussi sur la déclaration de revenus. Mais comment ça se passe concrètement? Donc là, des auditrices, des auditeurs nous écoutent partout en France. Donc vous le dites, on a une maison France Service à une vingtaine de minutes de chez soi. On prend rendez-vous, on vient directement. Et puis, sur quoi on peut nous aider pour la déclaration de revenus?
13: Alors, donc dans une France Service, les usagers peuvent se présenter avec ou sans rendez-vous. Donc c'est vrai, on accompagne principalement les déclarations de revenus simples de premier niveau. Après, quand c'est un petit peu plus technique, on a la chance d'avoir la DDFiP qui fait des permanences dans nos France Service, qui renforce actuellement pour la campagne de déclaration de revenus. Ça permet d'aider à remplir, de répondre aux questions, d'accompagner les personnes un petit peu moins à l'aise. Et c'est ce qu'on fait aussi en tant que conseiller France Service. On vous accompagne sur les démarches dématérialisées ou pas.
4: Oui, c'est ça qui est intéressant, c'est que parfois il y a la barrière numérique. Hein, concrètement, on n'est pas tous égaux devant Internet et un ordinateur. Et là, vous pouvez aider les usagers justement à franchir le pas et à s'en sortir, même si on n'a aucune notion numérique.
13: Bien sûr. Alors, pour les personnes où vraiment le langage administratif, c'est un mauvais mot dans la bouche, on les rassure déjà. On les rassure, on les sécurise. C'est vrai qu'avec, en ce moment, tout ce qui se passe par Internet, certains n'ont pas envie de faire les choses dématérialisées. Nous, on les rassure de ce côté-là. Et puis, si vraiment ils veulent pas ou s'ils ont aucun d'autre moyen de se connecter, on garde la version papier malgré tout.
4: Non mais voilà, c'est super en tout cas parce que vous faites un boulot remarquable partout en France, dans les territoires, c'est gratuit, c'est vraiment du service public remarquable. Merci beaucoup Sabrina Garnier d'être intervenue et d'avoir expliqué cela donc pour les maisons France Service. Le site internet c'est france-service.gouv.fr. Merci à vous. Gilles Bosigère, une petite question là de Cécile rapidement. J'ai pris ma retraite le 1er juillet 2025. Je vais être imposé sur mon indemnité de départ en retraite, mais y a-t-il une possibilité d'étalement? Comment dois-je remplir ma déclaration pour cela?
6: Alors, votre indemnité, l'indemnité que vous avez touchée, elle est imposable, mais elle constitue un revenu exceptionnel, puisque par nature, vous n'allez pas la toucher plusieurs fois, hein, vous l'avez touchée une fois. Donc, vous ne pouvez pas étaler le paiement de l'impôt lié à cette indemnité. En revanche, vous pouvez nuancer l'impact fiscal en demandant l'application du système du quotient. Donc c'est une case, la OXX, dans laquelle vous allez déclarer cette indemnité. Et l'administration fiscale va calculer votre imposition en limitant l'impact des tranches d'impôts les plus élevées. Donc pas d'étalement du paiement, mais une limitation du barème progressif. Voilà. Donc je vous invite vraiment à remplir cette case et à déclarer ce revenu au système du quotient.
4: En un mot, parce que c'est important, c'est une astuce en quelque sorte, un droit que j'ai découvert, la remise gracieuse. Oui. Si on est dans une situation exceptionnelle, on vit un changement de situation majeur, on peut demander une remise gracieuse de tout ou partie de son impôt sur le revenu, vrai ou faux?
6: Alors, c'est vraiment des cas extrêmement rares. Ouais. Et en tout cas, vous pouvez faire la demande, c'est un droit. Après, le fait d'octroyer cette remise sur les droits, sur l'impôt, elle est quand même assez rare, hein. C'est assez rare que l'administration fiscale donne suite. Généralement, la remise va plutôt s'appliquer sur les majorations, les pénalités de retard. Sur les droits eux-mêmes, c'est assez rare, mais c'est une possibilité.
4: Gilles Bosigère, expert comptable, avant de nous quitter, vous allez vous prêter au jeu de notre quiz, le vrai faux, pour finir avec les idées claires sur ce thème de la déclaration de revenus qui nous donne un petit peu des sueurs froides hein, parfois. Bon, première question, vrai ou faux, la déclaration automatique signifie que je n'ai rien à vérifier?
6: Alors faux, il vaut mieux vérifier, mais vous n'êtes pas obligé de le faire parce qu'effectivement, comme elle est automatique, elle partira toute seule.
4: Vrai ou faux, dépenser pour du bricolage donne droit à un avantage fiscal?
6: Alors vrai. Si c'est du bricolage à domicile, vous avez le crédit d'impôt service à la personne.
4: Ah voilà, condition qu'un professionnel vienne chez nous. Hein. C'est absolument. Pas juste on achète les outils et on le fait nous-mêmes.
6: C'est à domicile, il faut que ce soit un prestataire.
4: Vrai ou faux, il vaut mieux attendre la dernière minute pour déclarer, pour avoir les idées claires?
6: Faux. Il vaut mieux s'y prendre à l'avance, l'ouvrir une première fois, redescendre, regarder les informations dont vous allez avoir besoin, parce que la collecte des documents est parfois assez longue.
4: Vrai ou faux, on peut se faire aider gratuitement pour remplir sa déclaration de revenus?
6: Oui, bien sûr. Il y a plusieurs organismes qui le permettent, notamment l'Ordre des experts comptables avec le service Allo Impôts.
4: Allo Impôts donc, et sinon les maisons France Service, et puis les services fiscaux tout simplement, messagerie sécurisée, on disait tout à l'heure, tout ça. Dernière question, vrai ou faux, les informations pré-remplies sont toujours exactes?
6: Faux. Mais c'est assez rare qu'il y ait des erreurs, il faut quand même toujours vérifier. Généralement, ces informations sont transmises par des tiers, donc par exemple votre employeur pour vos salaires, et il a pu faire une erreur.
4: Merci beaucoup Gilles Bosigère, expert comptable. Voilà, j'espère que vous y voyez plus clair, hein, vous qui nous avez écoutés sur votre radio locale ici. 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La semaine prochaine, on va partir en vacances, même avec un tout petit budget. Vous pouvez d'ailleurs envoyer vos questions à parici.les.economies@radiofrance.com.
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1: Le cœur au bord des lèvres, les jambes percus de crampes, Fred Lorst, coureur marathonien, titube pitoyablement sur le bord de la route. Asphyxié, à bout de force, il s'écroule dans la poussière. Telles des silhouettes haletantes, 25 de ses 30 concurrents le dépassent. Dès lors, Lorst n'ignore pas que même s'il parvenait à puiser d'ultimes ressources dans son organisme épuisé, ses chances de remporter la course seraient à jamais compromises. À moins qu'il ne termine vainqueur et soit proclamé durant quelques heures champion olympique.

succédant à Athènes et à Paris, les troisièmes Jeux olympiques de l'ère moderne se déroulèrent à Saint-Louis, aux États-Unis, en juillet 1904. Bien étrange compétition que celle-ci, puisque 52 épreuves sur 94 furent uniquement disputées par des athlètes américains et que ces derniers remportèrent bien sûr 85% de la totalité des médailles. Quoi qu'il en soit, c'est sous une chaleur caniculaire que le départ de l'épreuve reine, le marathon, est donné, avec une demi-heure de retard. Tout au long des premiers kilomètres, le peloton s'effiloche, et à la stupéfaction générale, Fred Lorth, un étudiant new-yorkais inconnu du milieu sportif, caracole en tête, devançant de quelques coudées les favoris, Thomas Nix et Sam Mellor. Mais il est bientôt incapable de soutenir leur rythme effréné. Ses jambes flageolent, son cœur s'affole, gobant l'air à plein poumon comme un poisson hors de l'eau. Il doit se rendre à l'évidence, pour lui, la course est terminée et son calvaire ne prendra fin qu'avec l'arrivée de la voiture sanitaire. Une quinzaine de minutes plus tard, un engin asthmatique et pétaradant se profile, en effet, à l'horizon. Lorsqu'il aperçoit Lorth, affalé sur le bas-côté, le conducteur stoppe à sa hauteur. « Vous n'avez pas l'air au mieux de votre forme, mon vieux » lance-t-il. « Puis-je vous aider ? Appartenez-vous à l'organisation du marathon, sans qui à l'étudiant ? D'aucune façon. Mais cela ne m'empêche pas de vous déposer en ville, si vous le désirez. » Dans la voiture brinque-ballante, où il a pris place, Lorth reprend rapidement des forces. Mais une quinzaine de kilomètres plus loin, une épaisse fumée noire le ramène à la réalité. La voiture roquette, pousse un dernier râle et s'immobilise.

Constatant la panne, l'étudiant propose au conducteur de courir jusqu'à Saint-Louis, qui n'est plus très loin, pour alerter un garagiste. C'est donc d'une belle foulée déliée qu'il se retrouve, sans le savoir, en tête de la course. La réaction de la foule lui arrache un sourire, cri d'encouragement, applaudissement nourri. Il est accueilli en héros. Bien sûr, il n'est pas dupe. Il songe un instant à expliquer aux spectateurs sa mésaventure, car il n'est pas question qu'il usurpe une victoire imméritée. Néanmoins, les clameurs du public le dopent et ses derniers scrupules s'évanouissent lorsqu'il franchit la ligne d'arrivée sous l'ovation de 2000 personnes. Comment résister aux bains de foule, aux congratulations, aux accolades? Et puis, comment expliquer à Miss Alice Roosevelt, la fille du président des États-Unis, qu'il n'est pas le magnifique champion qu'elle serre contre son cœur? Un quart d'heure plus tard, Thomas X se présente à son tour dans le stade. « j'ai gagné » hurle-t-il devant les ébahis des spectateurs. « Mais non, vous n'êtes que second !» rectifie ces derniers. « Impossible ! Aucun concurrent ne m'a dépassé tout au long de la course !» Panique et confusion règnent maintenant sur la ligne d'arrivée. Le directeur de course convoque aussitôt ses commissaires pour tirer au clair le mystère. Et il s'avère qu'effectivement Fred Lortz est un usurpateur, un tricheur qui a essayé de voler la victoire et le titre olympique.

nouvelle se répand comme une traînée de poudre. La colère monte. Adulé quelques minutes plus tôt, Lortz est consumé et des policiers lui évitent le lynchage en l'entraînant à l'écart de la foule déchaînée. Sachez encore, pour terminer cette histoire, que Thomas X s'était lui aussi arrêté, épuisé sur le bord de la route, à 12 kilomètres de la ligne d'arrivée, et qu'il aurait été incapable de poursuivre son effort sans l'injection de 2 doses de sulfate de strychnine et d'une solide rasade de cognac. Il ne fut pas pour autant disqualifié.

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1: Bienvenue, voici l'actualité de la semaine avec RFI, avec la radio-télévision suisse, avec Radio-Canada, avec ICI également en France et la RTBF en Belgique. On va d'abord se rendre au Québec aujourd'hui avec vous, Marie-Christine Bouillon, parce que le gouvernement fait un pas de plus pour protéger les victimes de violences conjugales.
2: Québec a déposé un projet de loi qui va permettre aux personnes qui craignent pour leur sécurité d'obtenir des renseignements sur les antécédents en matière de violences conjugales d'un partenaire intime.
1: Sur le continent africain, direction le Sénégal cette semaine, où une institution publique a été victime d'une nouvelle cyberattaque, Nicolas Sûr.
3: Après le site des impôts en octobre, le département chargé de délivrer les cartes d'identité en janvier, c'est au tour du trésor public d'être visé par un groupe de hackers.
1: En Belgique, des dizaines de milliers de personnes dans les rues de Bruxelles cette semaine, une nouvelle manifestation nationale pour dénoncer notamment la réforme des pensions décidée par le gouvernement fédéral, Joël Meert.
4: Pour les syndicats, le gouvernement, c'est un garagiste qui démonte une voiture, les acquis sociaux, pour la vendre en pièces détachées. Il dénonce la réforme des pensions et plus largement les attaques les plus fortes contre le monde du travail depuis 40 ans.
1: La France a choisi Évian et le lac Léman pour organiser le G7 à partir du 15 juin prochain. La Suisse voisine est donc directement concernée et se prépare à l'événement, Pierre Anchoffa.
5: La mobilité des nombreux frontaliers sera plus difficile, le passage des frontières restreint, mais c'est la manifestation anti-G7 annoncée à Genève qui cristallise les tensions.
1: Enfin, nous déconnecterons au milieu des animaux de la ferme pour refermer cette édition. Les week-ends prolongés ou les vacances d'été arrivent doucement, alors pourquoi ne pas s'évader en louant une roulotte en France? Certains se mettent au vert, parfois tout près de chez eux, vous l'entendrez tout à l'heure. La première ministre du Québec l'avait promis, son gouvernement vient donc de déposer à l'Assemblée nationale un projet de loi en matière de violence conjugale, Marie-Christine.
2: Le projet de loi 4 sur la communication de renseignements aux fins de protection contre la violence d'un partenaire intime. Ça, c'est son nom officiel, mais son surnom, c'est la loi Gaby Renault, du nom d'une jeune femme assassinée l'an dernier par un conjoint multirécidiviste. La sœur de la victime, Rachel Renault, estime que ce projet de loi peut faire une grande différence.
6: Je suis sûre et certaine que ça pourra aider beaucoup de femmes et les futures jeunes femmes aussi qui vont tomber amoureuses et qui vont avoir des relations de couple dans un futur rapproché.
2: Le parti de gauche Québec solidaire réclamait depuis longtemps une loi semblable. La première ministre Christine Fréchette l'avait aussi promis. On l'écoute.
7: C'est important qu'on intervienne. J'en avais fait un engagement déjà depuis ma campagne, puis je suis contente qu'on prenne action pour mieux protéger les femmes victimes de violences en leur donnant la possibilité d'accéder à des informations de nature judiciaire sur leur partenaire.
2: Une personne pourra accéder aux antécédents d'un partenaire intime si elle est âgée de 14 ans et plus.
1: Oui, et le gouvernement compte aussi offrir du soutien aux personnes qui feraient une demande de renseignement.
2: Oui, le projet de loi prévoit que la personne demanderait soit accompagnée par des professionnels pendant cette démarche. L'intervenante Louise Riendeau du regroupement des maisons d'hébergement pour femmes victimes de violences conjugales salue cette initiative.
8: Il faut surtout les accompagner pour qu'elles puissent prendre des décisions sécuritaires. Quitter un conjoint violent, c'est souvent le moment de la rupture et souvent le moment le plus risqué.
2: Selon les groupes d'intervention, trop de femmes ignorent le niveau de dangerosité que peut représenter un conjoint violent.
1: Et ce projet, Marie-Christine, il s'inspire d'une loi britannique.
2: Oui, la loi de Clare en Angleterre, qui doit son nom à Clare Wood, une femme qui a été assassinée par son ex-conjoint en 2009. D'autres provinces canadiennes avaient déjà adopté ce type de loi, par exemple la Saskatchewan et le Manitoba, mais il n'y en avait pas au Québec. Je termine en vous disant, Olivier, que 10 féminicides ont été commis au Québec depuis le début de l'année 2026.
1: C'est une fameuse tuile pour l'administration sénégalaise. Le trésor public a été victime lundi dernier d'une cyberattaque, Nicolas.
3: En début de semaine, le ministère des Finances évoque un incident qui affecte le système informatique du Trésor public. Mais 3 jours plus tard, le problème n'est toujours pas réglé. Il paralyse en partie les douanes et le paiement de certaines avances sur salaire en vue de la Tabaski, la grande fête du sacrifice qui sera célébrée à la fin du mois. Pour les experts en sécurité, pas de doute, il s'agit d'une attaque informatique. Un nouveau groupe qui agit depuis février l'a revendiqué, ce qui fait du Sénégal le 6e pays victime de ces hackers après la Chine et Hong Kong, entre autres.
1: Et c'est une nouvelle preuve de la vulnérabilité des systèmes informatiques au Sénégal. Le pays, comme d'autres pays africains en plein processus de numérisation d'ailleurs, est devenu la cible privilégiée des hackers.
3: L'Afrique, de plus en plus connectée, est un terrain de jeu idéal pour les cybercriminels. Selon les spécialistes, le Sénégal doit donc se préparer à subir de nouvelles attaques. Ce pays stable, qui numérise ses services, devient même une cible privilégiée, d'autant qu'il est producteur de pétrole et passe pour avoir les moyens de payer des rançons. Et si le Sénégal est doté depuis 2008 d'une loi sur la protection des données, il n'a toujours pas de loi sur la cybersécurité.
1: Nicolas Sûr pour RFI.
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1: En Belgique, entre 40 et 75 000 personnes ont manifesté cette semaine dans les rues de Bruxelles. Les chiffres de la police et des organisateurs sont une nouvelle fois très différents. Les syndicats à l'origine de la mobilisation dénoncent une déstructuration sans précédent du monde du travail, là où le gouvernement parle de flexibilité. Dans la ligne de mire des manifestants, Joël, il y a notamment la réforme des pensions.
4: Oui, parce que cette manifestation a eu lieu mardi, veille de l'ouverture du débat au Parlement sur la réforme des pensions. Les syndicats espèrent encore faire plier le gouvernement ou à défaut mettre chaque député en face de ses responsabilités au moment du vote. La réforme des pensions, c'est normalement la fin des régimes spéciaux. On allonge les carrières. Plus on travaille longtemps, plus la pension est élevée. Indispensable, dit le gouvernement. Mais les manifestants dénoncent aussi d'autres mesures déjà votées, comme la suppression des allocations de chômage pour les chômeurs de longue durée. C'est le cas pour ce manifestant exclu après 8 années de chômage. Un quotidien difficile.
9: Bah, c'est au CPAS, retrouver un boulot dans 57 ans, quoi, donc pas évident.
1: Voilà, pas évident donc pour ce chômeur. Alors les slogans ne visaient pas seulement le gouvernement fédéral en Belgique. D'autres réformes sont aussi dénoncées et elles dépendent notamment d'une entité fédérée, la Fédération Wallonie-Bruxelles.
4: Il s'agit notamment des mesures qui concernent l'enseignement. Hausse du Minerval ou encore allongement du temps de travail des professeurs du secondaire supérieur. 22 heures semaine au lieu de 20, comme pour les profs du secondaire inférieur. Des mesures d'économie contre lesquelles se sont mobilisées ces manifestantes.
10: C'est par rapport à toutes les nouvelles réformes pour l'école, les augmentations, les diminutions de budget, que les professeurs vont travailler beaucoup plus.
11: Les enseignants font grève à juste titre et je les en remercie. Et nous sommes là pour les soutenir et puis pour l'avenir.
4: Cette nouvelle manifestation s'inscrit dans un mouvement de protestation qui dure depuis plus d'un an. La dernière fois, c'était le 12 mars. Entre 80 et 100 000 personnes avaient alors défilé dans la capitale.
1: De Bruxelles à Évian, il va être question à présent du prochain sommet du G7 organisé en France du 15 au 17 juin prochain. Ça se passera donc au bord du lac Léman. Mais en Suisse, la ville de Genève s'y prépare aussi parce que c'est bien à Genève, à une cinquantaine de kilomètres d'Évian, que les anti-G7 entendent manifester, Pierron.
5: Et quand vous associez les mots Évian, Genève, G7 et manifestation, cela rappelle de bien mauvais souvenirs. En 2003, c'était alors le G8, des débordements d'une violence inouïe avait laissé Genève meurtrie et quasi hébétée par ce qui venait de lui arriver. D'où les appels aujourd'hui de la droite et des milieux économiques à interdire purement et simplement toute manifestation durant la réunion des 7 grandes puissances en France voisine. Maxime Provigny dirige le groupe libéral en ville de Genève.
12: Les débordements auront lieu. L'état du monde fait que les gens, on ne peut pas avoir une manifestation pacifique. C'est vraiment de la naïveté et c'est trompeur. Vous n'avez pas le courage d'assumer qu'il y aura des débordements et de prendre la responsabilité et de dire que ce n'est pas une bonne idée, que cette manifestation ne devrait pas avoir lieu pour la sécurité et l'intérêt de tous.
5: Sauf que les opposants à cet ordre mondial-là ne veulent pas rater une telle opportunité et appellent au contraire à une mobilisation internationale pour converger sur Genève.
1: Alors comment se positionnent les autorités genevoises, Pierron ?
5: Eh bien, avec l'aval de la Confédération, elles restaurent les contrôles aux frontières et réduisent les points de passage ouverts durant le sommet pour intercepter de potentiels fauteurs de troubles. Quant à l'appel à manifester, les négociations avec les organisateurs se poursuivent. La socialiste Caroline Cast est en charge de la sécurité du canton de Genève.
13: Quel est le meilleur moyen d'assurer la sécurité? Est-ce que c'est d'interdire tout rassemblement ou bien d'autoriser un rassemblement bien encadré dans un parcours adéquat? Et c'est ce que nous évaluons aujourd'hui. Ça dépendra de si on arrive à trouver ce point d'équilibre, sécurité et liberté d'expression. C'est pas un point d'équilibre facile à trouver lorsque vous devez sécuriser un sommet de cette ampleur.
5: Le gouvernement genevois a également laissé ouverte la question de potentielles indemnisations en cas de déprédation.
1: Enfin, nous allons nous mettre au vert avant de nous quitter. Oubliez les écrans de nos portables, grâce tout de même, oui, à un site internet, celui des Gîtes de France, parfait pour les week-ends prolongés ou les vacances d'été qui arrivent tout doucement. Exemple d'escapade dans le territoire de Belfort, à Leval, où les vacanciers peuvent passer leur séjour dans une roulotte au milieu des animaux de la ferme. Élian Malric a rencontré une famille qui déconnecte totalement.
14: Pas de téléphone, pas de wifi, pas d'écran.
15: Mise au vert total pour Christine, Patrice et leur fils Paul. Mais ils ne manqueront pas d'animation.
16: La télé ici, c'est les fenêtres. Parce que tu peux voir en fait des deux côtés les animaux.
15: Amandine Didet, la propriétaire et créatrice de ce gîte insolite, l'a construit au milieu des chèvres, des poules et des canards pour rappeler les vacances à la campagne de son enfance. Souvent, les visiteurs connaissent bien le coin.
16: Là, cette année, j'ai pas mal de personnes qui habitent autour de chez moi. C'est vraiment limitrophe.
15: Christine vient justement d'Offemont, juste à côté.
14: On habite à 10 minutes d'ici, en fait. On devait partir en vacances, et malheureusement, le prix de l'essence, tout ce qui se passe, la crainte de ne pas pouvoir remonter, on a choisi de venir à la campagne, pas très loin de la maison.
15: Vous partiez où?
14: Entre Montélimar et Avignon.
15: C'était surtout l'occasion de faire une surprise à Paul, son fils de 11 ans.
17: Je ne m'y attendais pas du tout. Ça permet de plus trop être tout le temps sur les écrans. Ça permet de changer un peu, de voir qu'il n'y a pas que les écrans à proximité.
15: Pour une nuit, avec petit déjeuner, repas compris, l'expérience bucolique est à 100 € la nuit.
1: Reportage d'Elian Malric pour Ici Belfort Montbéliard. Merci d'avoir été une nouvelle fois au rendez-vous de l'Action des Autres. Excellente fin de semaine. On se retrouve comme d'habitude dans 8 jours en compagnie des partenaires des médias francophones publics. À très bientôt.

0: C'était en 2016, à l'issue de sa participation à la saison 5 de The Voice sur TF1, que Claudio Cabeo nous offrait cette très jolie chanson. Vous retrouviez ce matin un homme debout, ici.
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0: Votre allié du quotidien s'appelle Ici, c'est également la radio de votre week-end. Bienvenue à vous, présentation de votre équipe du samedi. Nous avons Fabien à la rédaction en chef, Fred à la technique, au standard c'est Marianne ce matin, et pour l'actualité, Valentine Letesse. Bonjour Valentine.
3: Bonjour François-Xavier, bonjour à tous.
0: C'est le grand soir, Valentine, pour Monroe.
3: La représentante de la France à l'Eurovision, la finale du concours de chansons, c'est ce soir, et la jeune chanteuse lyrique est très impatiente.
0: Et son interview, c'est dans les infos de 6h, tout de suite.
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0: Merci de nous avoir choisi en ce samedi 16 mai. Ici, il est 6h. Bon réveil. Les infos, Valentine à la une, cette quatrième plainte déposée contre Patrick Bruel.
3: Cette fois, l'animatrice de télévision Flavie Flamand accuse le chanteur de l'avoir drogué puis violé à l'âge de 16 ans. Une information publiée dans la presse hier, quelques heures avant une nouvelle représentation de Patrick Bruel à Paris, dans une pièce de Samuel Benchetrit. Et dans la file d'attente, Yvan Plantaille, gros malaise pour certains spectateurs.
4: Ils sont arrivés parmi les premiers. Stéphane et Virginie avaient lu quelques heures plus tôt le témoignage de Flavie Flamand. Ces deux Parisiens très gênés.
5: Moi je viens juste, c'était un cadeau, ma femme voulait voir la pièce, mais je fais abstraction de ce personnage-là. C'est-à-dire qu'aujourd'hui, oui, il faudrait reprendre les places, on ne les reprendrait pas.
4: Venir ou bien s'abstenir, Brigitte et Viviane, ces deux Marseillaises en ont discuté entre elles toute la journée.
6: C'est dérangeant quand même.
7: Oui, mais bon.
6: On aurait pu boycotter, voilà. On n'a pas été jusqu'à boycotter.
7: La pièce aurait pu être annulée aussi.
6: Oui, mais comme il n'a pas été encore jugé, donc c'est difficile.
4: La présomption d'innocence. Tous les spectateurs interrogés, comme Philippe et Stéphanie, nous l'ont mentionné.
8: Moi, ça ne me dérange pas. Moi, j'attends le procès. On ne doit pas condamner quelqu'un sans savoir exactement les faits des deux parties.
9: Je suis un peu mitigé quand même. Tant que le procès n'est pas en cours, il faut garder la présomption d'innocence. Ça me met également un peu mal à l'aise.
4: Et puis, certains sont encore plus sceptiques, à l'image de Véronique, qui photographie l'affiche de la pièce en souvenir.
6: Non, non, parce que bon, quand on est violé, on ne porte pas plainte 40 ans après. Quoi. Non, non, ça ne m'empêche pas de venir voir Patrick Bruel.
4: Les spécialistes des violences sexuelles rappellent toutefois que la prise de parole est un processus complexe, ralenti par la honte, par la culpabilité ou encore par les rapports de pouvoir entre la victime et l'auteur présumé.
3: L'animatrice explique d'ailleurs pourquoi elle parle aujourd'hui. Le déclencheur a été de lire les témoignages des autres plaignantes. Révoltée par leur similitude, elle a décidé de sortir du silence. Par la voix de son avocat, Patrick Bruel lui réfute ses accusations. En Isère, un homme de 39 ans est mis en examen pour viol et agression sexuelle sur deux petites filles. Faute de nounou, ce père de famille a proposé à leur mère de les garder. L'une des enfants s'est ensuite confiée à la professeure de son école primaire de la Tour du Pin.
0: Des renforts de police annoncée à Nantes.
3: Des enquêteurs supplémentaires, des CRS en patrouille à Port-Boyer, loin d'être suffisant pour les habitants de ce quartier pour oublier la peur et ces ados victimes d'une fusillade avant-hier soir sur fond de trafic de drogue. L'un d'eux, âgé de 15 ans, est mort. Le drame de trop, Céline Loiseau, pour les habitants.
10: Aristide, la trentaine, habite là depuis novembre.
11: Je savais qu'à Nantes, il y avait des quartiers comme Bellevue, Malakoff et autres qui étaient un peu chauds. Quand je suis arrivé, on m'a aussi dit que le quartier était plutôt calme. Après quelques 2-3 mois, il y a eu les premiers échauffourées.
10: Pour lui, la situation s'est tendue en début d'année. D'après Mélanie, 38 ans, qui vit là depuis 10 ans, ça fait des années que ça dure.
12: Il y avait un carnage dans la cage d'escalier, j'ai appelé la police, ils m'ont dit bah, allez voir ce qui se passe. Bah non, en fait, quand on est maman avec deux enfants, j'irai pas voir ce qui se passe, quoi. Moi, j'habitais dans la tour 1, tour 5, maintenant j'habite dans la tour 3. La 3, c'est la pire. Plein de dealers, si on dit quoi que ce soit, on se fait taper.
10: Et elle avoue ne rien attendre des autorités.
12: C'est pas maintenant qu'il faut bouger quand il y a eu un décès, quoi. Fallait bouger bien avant.
10: D'autres habitants veulent plus de présence policière, pas pour quelques jours. Précise-t-il, mais sur la durée.
13: Ça va se calmer parce qu'il y aura la présence un peu de la police, mais on a peur que ça reprenne très rapidement.
10: Brice est aide-soignant dans le quartier, il a pu échanger avec le ministre.
13: Cette violence-là s'amplifie un peu plus, on ne sait plus quoi faire, on a très peur. Là.
10: Lui et Jean-Pierre confient se sentir démunis.
13: La peur d'être pris pour un indice. Si vous voyez un truc, vous faites comme si vous n'avez pas vu.
14: Imaginez-vous vous dénoncer, vous allez vous prendre une balle dans la tête au moment où vous sortez de votre appartement. Ah ben oui.
10: Et certains espèrent pouvoir vite quitter le quartier.
15: Je sais que j'ai une fille qui a 11 mois là. On va nous tous être au jardin en train de jouer avec nos enfants. Je m'imagine une scène pareille avec des enfants en bas.
10: C'est forcément inquiétant, poursuit-il.
3: Les deux autres garçons de 13 et 14 ans blessés dans cette fusillade à Nantes sont désormais hors de danger, selon le procureur.
0: Et il est 6h04 sur votre radio ici. L'apparition, Valentine, d'un nouveau variant de l'antivirus est écartée pour l'instant.
3: Et les analyses de l'Institut Pasteur sont rassurantes. La souche détectée sur l'une des Françaises à bord du MV Ondus est similaire à celle déjà connue en Amérique du Sud. Aucun élément ne suggère donc l'émergence d'un nouveau variant plus transmissible ou plus dangereux. Une palme d'or d'honneur remise à John Travolta hier. Surprise au Festival de Cannes, où l'acteur américain présente son premier film comme réalisateur. C'est au-delà d'un Oscar, a déclaré la star de Grease, Pulp Fiction et l'inoubliable Tony Manero de La Fièvre du samedi soir.
0: Une autre étoile monte sur scène ce soir avec toute la France derrière elle.
3: La jeune Monroe, candidate à l'Eurovision. La grande finale du concours de chansons européen, c'est ce soir à Vienne, en Autriche. Un véritable rêve pour cette artiste de 17 ans seulement.
16: D'être sur cette scène, c'est magnifique. Ça te permet à connecter avec plein de gens de différentes cultures et partager quelque chose ensemble. Tu vois, l'Eurovision, c'est tout centré sur cette idée de unité, sur cette idée de partage, de créer un moment avec tout le monde et juste ressentir la joie, ressentir des pleurer, de rire, de faire tout vraiment. Le moment le plus excitant, c'est quand tu marches sur la scène et la musique commence et tu sais que pendant ces 3 minutes, tu vas partager un moment avec tout le monde, tu racontes ton histoire et tu espères pour cette connexion.
3: Monroe défendra la France avec son titre « Regarde », extrait et portrait de la chanteuse lyrique dans une demi-heure, c'est l'info du jour.
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3: La météo, François-Xavier, avec ce temps pas très printanier pour ce week-end de l'Ascension.
0: Ouais, absolument, Valentine. Force est de reconnaître que les conditions météo restent plutôt chahutées, notamment en ce samedi, avec pour ce matin et de nouveau de la grisaille. Elle est accompagnée de pluie fine. On va retrouver ce temps maussade principalement sur le quart sud-ouest, Pays Basque, Aquitaine et une partie de la région Auvergne-Rhône-Alpes jusqu'aux frontières de l'Allier. Quelques averses également pour la Haute-Marne et le territoire de Belfort. Ailleurs, un temps plus clair, voire très ensoleillé sur le littoral méditerranéen. Et ses environs. Et puis en après-midi, pas de réelle évolution, si ce n'est, et c'est la bonne nouvelle évidemment, un ciel qui va se découvrir encore davantage dans le sud, entre les Pyrénées-Orientales et la Riviera. Vos températures du samedi, plutôt fraîches pour la saison, avec ce matin 8 degrés à Millau, nous avons 9 degrés pour Auxerre, 10 à Metz, 12 à Amiens, Tarbes et Périgueux, 16 degrés du côté de Grenoble, 17 pour Ajaccio, et en après-midi, des valeurs échelonnées entre 11 et 20 degrés, la maximale pour Nice, notamment où vous êtes accueillis bien sûr sur votre radio local ici Azur.
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0: Et pour vous mettre très délicatement en mouvement dès votre réveil en ce samedi, vous pouvez compter sur le flow inimitable de monsieur George Benson, iconique guitariste et chanteur américain bien sûr. Il vous offre son non moins célèbre Give Me The Night sur votre radio ici.

0: Votre radio ici, déjà à vos côtés. De bon matin, très beau réveil en compagnie de George Benson, Give Me The Night.
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0: Focus en ce week-end de l'Ascension, Valentine, sur nos genoux. Il est important de les solliciter intelligemment.
3: Oui, nos genoux sont faits pour bouger, mais au fil du temps, les muscles autour de cette articulation s'affaiblissent.
0: Alors, pour renforcer nos genoux, suivez le guide. Absolument, comprenez notre coach Nordina Tab. Il sera là à 6h15 avec ses 2 minutes pour être en forme. Et puis, c'est bien sûr l'événement ce soir à Vienne, en Autriche. Valentine, vous en parliez il y a quelques instants avec nous, en partenariat avec votre radio ici. 70e concours de l'Eurovision. C'est à suivre dès 21h sur France 2, édition 2026, portée pour la France par la jeune chanteuse lyrique Monroe et son titre Regarde et commenté ce soir par notre ami Stéphane Bern qui accueille cette année Camissaire à ses côtés. Un casting expliqué par Alexandra Redamiel. Elle est chef de la délégation française à l'Eurovision et c'est au micro de Patrice Gascoin dans vos coulisses télé à 6h20. Lui ne sera pas à l'Eurovision ce soir, mais bien ce matin dans votre radio. C'est Paolo Conte.
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0: Vaya con me à partager ensemble, ce sera juste avant les infos de 6h30. Pour le moment, 6h11 et tout de suite une actu de vos territoires avec nos collègues d'ici de Romardège qui nous rapportent une jolie vitrine du savoir-faire local. Écoutez bien, Camilla, reine consort du Royaume-Uni, comme chacun le sait, comme vous savez, Valentine, possède désormais un éventail fabriqué à Romans-sur-Isère, tellement chic.
3: Incredible.
0: Yeah.
3: Cet éventail, comment est-ce qu'il est arrivé dans ses mains?
0: Eh bien écoutez, tout part en réalité du portrait officiel peint par Paul Bennet pour le couronnement, vous vous en souvenez, c'était le 6 mai 2023. La reine a été représentée en fait à ce moment-là par ce peintre tenant un éventail fermé, clin d'œil à sa passion. Puis, quelques semaines plus tard, Frédéric Guay, qui est éventaillé, donc basé dans la Drôme, a reçu cette commande et réalisé la pièce dans son atelier.
3: Et oui, puisque même à Buckingham, on s'évente.
0: Oui, tout à fait. À la française, Valentine Letesse.
3: Oh, quel accent.
0: Oh yeah.
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0: De retour avec un 7e album disponible depuis le début du printemps, il s'appelle Fête foraine et parmi les attractions qu'il contient, si j'ose dire, ce premier extrait, La Lune, décroché pour vous ce matin par Christophe Maé. C'est une nouveauté de votre radio ici à 6h12. Bienvenue à vous.

0: on en a qu'une.
1: Vous écoutez ici, bonjour et bienvenue à vos côtés ce matin, Christophe Maé et son dernier single, La Lune. Il est 6h16, restez en forme au quotidien, c'est possible. Eh oui, absolument, grâce à des gestes simples prodigués par notre coach, Nordine Attab. Bonjour Nordine.
2: Bonjour.
1: Une question que l'on se pose fréquemment et qu'on vous pose ce matin, Nordine. Avec des douleurs au genou, est-ce que c'est une bonne idée d'arrêter de bouger complètement ?
2: Le genou, c'est une articulation qui aime le mouvement, mais le bon mouvement. Le problème, ce n'est pas forcément de bouger, c'est souvent comment on bouge. Parce qu'au final, arrêter complètement, ça peut même accentuer les douleurs. Parce que les muscles autour du genou, ils vont perdre de la force et donc en soutien. Et l'idée, ce n'est pas d'en faire plus, c'est d'en faire mieux. On débute avec un premier exercice, l'extension de jambes tout en étant assis. Donc on débute assis sur une chaise de buste droit. Et à partir de là, vous allez lever le tibia et le pied afin que la jambe soit parallèle au sol. Vous maintenez 2 à 3 secondes, puis vous ramenez le pied par terre. Et vous effectuez 3 séries de 12 à 15 répétitions de chaque jambe. Et grâce à ça, vous allez solliciter l'avant de la cuisse, les quadriceps.
1: Et Nordine, on continue donc à solliciter nos genoux, mais sans douleur.
2: Exactement. Au final, on cherche une zone de confort, sans gêne. Et surtout, on privilégie des mouvements contrôlés. On passe à un deuxième exercice durant lequel on va solliciter l'arrière de la cuisse, les ischio-jambiers. Et pour ça, vous êtes assis, le buste est droit. Et là, vous allez tendre légèrement la jambe droite devant vous en posant le talon par terre. Ça y est, vous y êtes. Et ensuite, vous poussez le talon dans le sol comme si vous vouliez le rentrer dans le sol. Et là, vous allez sentir l'arrière de la cuisse se contracter. Et on maintient la position, par exemple, 10 à 15 secondes. Allez, on pousse, on pousse, on pousse. On relâche, on ramène le pied et on effectue le même geste de l'autre côté. Le talon gauche est posé par terre et là, je pousse dans le sol durant 10 à 15 secondes. Et vous pouvez effectuer 5 à 6 séries de chaque jambe. Et si vous avez une gêne à un genou, pensez quand même à renforcer de manière adaptée les muscles autour du genou. On adapte l'amplitude et l'intensité. Parce qu'un genou qu'on protège trop finit parfois par se fragiliser. Alors que quand il est bien accompagné, le mouvement peut devenir un vrai allié. Allez, à vous de jouer.
1: Allez, on remue déjà nos deux genoux. Merci beaucoup, Nordine Attab. D'autres gestes utiles pour mieux solliciter nos genoux justement au quotidien, c'est avec Nordine sur notre site ici.fr et puis plus globalement, tous nos podcasts Forme et Bien-être qui sont dispo sur l'application Radio France. 6h18, très beau week-end sur votre radio ici avec la visite de Téléphone qui vous font redécouvrir ce matin leur autre monde. Absolument.

0: vous accueille avec plaisir, même tôt le matin sur votre radio ici, avec déjà opérationnel pour vous le groupe Téléphone, pour vous chanter Un autre monde.
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0: Et il est 6h22, place à vos infos inédites qui concernent le petit écran. Bonjour Patrice Gascoigne.
2: Bonjour François-Xavier, bonjour à tous.
0: Pour les coulisses télé de ce samedi, Patrice, un grand divertissement. Il fête cette année ses 70 ans et on le retrouve ce soir en prime time sur France 2. C'est bien sûr le grand concours de l'Eurovision.
2: Ce soir, l'événement se passe à Vienne où Monroe représentera la France.

0: L'hymne à l'amour signé de la chanteuse Monroe, révélée dans l'émission Prodige. C'est elle qui va représenter la France ce soir avec ce titre « Regarde ». Pour mémoire et pour se faire un petit peu mal, la dernière victoire française remonte à 1977 avec Marie-Myriam. L'Eurovision est à suivre dès 21h sur France 2 avec un nouveau tandem de présentateurs. On a l'incontournable et précieux Stéphane Bern qui sera cette fois accompagné d'une petite nouvelle, Camille Serre. Alors j'ai demandé à Alexandra Redamiel, la directrice des divertissements et des jeux de France Télévisions, pourquoi elle avait choisi Camille Serre. Écoutez la réponse d'Alexandra Redamiel, jointe à Vienne.
1: Alors oui, Camille Serre, eh bien, elle crée un lien naturel avec une nouvelle génération entre la télévision et le digital. C'est aussi une ancienne Miss France, elle connaît donc la compétition de l'intérieur,

0: Très souvent partout. Nous avons envie de gagner après les 50 ans l'année prochaine de la victoire de Marie-Myriam. Et nous travaillons d'ailleurs toute l'année pour ça avec exigence et ambition. Organiser l'Eurovision et recevoir une grande partie de l'Europe serait une fierté immense pour la France et pour France Télévisions. Et puis, c'est important encore de le préciser, dans son business model, l'Eurovision est un événement qui se construit avec plusieurs institutions et partenaires. Donc, c'est un modèle partagé et maîtrisé.
1: Alexandra Redamiel, directrice des divertissements et des jeux de France Télévisions et chef de la délégation française de l'Eurovision. Et pour débriefer la soirée, notez que Laurent Petit-Guillaume, présent à Vienne, sera l'invité de Willy demain midi. Donc, à demain pour de nouvelles coulisses télé.
2: Et oui, à demain, vous aussi, mon cher Patrice Gascoin, 6h20. Il est 6h25 sur votre radio ici, dans moins de 5 minutes. C'est le retour de l'info avec vous, Valentine Letès, l'actu française et internationale résumée en 90 secondes. Et puis, l'info du jour, Valentine, on y revient, bien sûr, c'est la finale de l'Eurovision.
3: Et qui est Monroe, la représentante de la France pour les 70 ans du plus célèbre concours de chansons? Présentation, extrait aussi de son titre, regarde dans 5 minutes.
2: Avant tout ça, Catherine Viguier, pour votre horoscope du samedi 16 mai 2026, écoutez musique, un soupçon de jazz et de blues avec un véritable maître en la matière, Paolo Conte, Vaya Conme.

0: tous. Vos chansons préférées toute la journée, chez nous, à l'image de Paolo Conte et de la douceur de Vaya Con Me sur votre radio ici. 6h28, bonjour Catherine Viguier.
1: Bonjour François-Xavier.
0: Avec vous l'horoscope de notre samedi 16 mai 2026. Catherine, on se renouvelle aujourd'hui paraît-il.
1: Avec la lune au taureau, oui. Bélier, vous avez un tour à jouer côté finance où il y a un enrichissement intérieur, c'est parfois mieux. Taureau, alors c'est le moment pour vous renouveler, pour changer de cap, allez-y. Gémeaux, demain vous verrez les choses autrement. Aujourd'hui, faites une pause. Cancer, une belle journée, vous faites votre effet au sein d'une foule, auprès d'amis ou dans la société. Lion, c'est rare, mais pour une fois, pourquoi ne demandez-vous pas de l'aide ou un soutien ? Chers natifs de la Vierge, au travers des soucis, une éclaircie qui s'inscrira dans le temps. Balance, vous vous sentez mieux que les derniers jours, il y a moins de tension et ça vous soulage. Scorpion, il se passe quelque chose au sujet d'une de vos relations ou alors vous allez signer un contrat. Sagittaire, n'hésitez pas.

0: n'hésitez pas à vous mettre au travail, il portera ses fruits. Et puis aussi, soignez tous vos bobos. Capricorne, une belle journée, vous vous sentez porté et pour une fois, vous ne faites pas tout. Verseau, vous avez dans votre entourage des personnes qui vous donnent de bons conseils et puis vous en avez besoin. Poisson, vous serez l'ami de tous, d'une personne d'ailleurs en particulier. Le romantisme est de mise. Et pour nous tous, ajoutons une note sincère à ce jour.
1: Ah oui, la fameuse honnêteté du samedi, comme on l'appelle. Merci beaucoup Catherine Vigui, un horoscope qui est à retrouver intégralement dès à présent sur l'application Ici. Samedi 16 mai, on vous souhaite de passer un très beau week-end avec nous. Vous écoutez Ici, il est 6h30, toute l'actualité en France et dans le monde. Place aux 90 secondes, c'est avec vous Valentine Letès.
2: Pour que la vérité éclate, pour que justice soit rendue, Flavie Flamand porte plainte contre Patrick Bruel pour viol. L'animatrice l'annonce par ses mots sur le réseau social Instagram et accuse le chanteur de l'avoir violé à l'âge de 16 ans. Poignardé près de la gare du Val-de-Reuil dans l'Eure hier, un jeune homme de 17 ans se trouve entre la vie et la mort. Accosté par deux hommes, puis par un groupe venu en voiture, l'un d'entre eux lui a donné plusieurs coups de couteau avant de s'enfuir. Un Français emprisonné au Sénégal à cause de son homosexualité. Selon les informations de France 2, cet ingénieur d'une trentaine d'années a été arrêté en février. On l'apprend seulement aujourd'hui. Sa famille redoute des représailles. Le Sénégal a durci la loi et la traque des homosexuels ces derniers mois. Le Charles de Gaulle et son escorte sont arrivés en mer d'Arabie. Le porte-avions français est prépositionné au large d'Oman. En cas d'une mission neutre, précise la ministre déléguée aux armées, pour rétablir la navigation des bateaux dans le détroit d'Ormuz, où transite 20% de la production mondiale de pétrole. Votre réservation a peut-être fuité. 1 600 000 données ont été volées à une filiale du groupe Pierre et Vacances. Sa marque, la France, du nord au sud, a été victime d'une cyberattaque, mais aucune donnée bancaire ou adresse mail n'ont été volées. La remontée en Ligue 1, toujours possible pour l'AS Saint-Etienne. Après sa victoire hier soir contre Rodez au tir au but, les Verts sont qualifiés pour les barrages d'accession à l'élite du football.
1: 6h32, l'info du jour, Valentine, c'est bien sûr la finale de l'Eurovision.
2: Le plus grand concours de chansons au monde commence à 21h à Vienne, en Autriche. Malgré le boycott de 5 nations en raison de la participation d'Israël, 25 pays seront représentés sur scène, et notamment la France, Flavien Groyer, avec une virtuose du chant lyrique.
3: La jeune Monroe, 17 ans seulement, aborde ce gigantesque concours comme une grande artiste, une passionnée. Elle a un objectif, monter sur cette scène et donner le meilleur d'elle-même.
4: Le moment le plus excitant, c'est quand tu marches sur la scène et la musique commence. Et tu sais que pendant ces 3 minutes, tu vas partager un moment avec tout le monde. Tu racontes ton histoire et tu espères pour cette connexion.
3: Monroe qui arrive à gérer le stress et la pression malgré l'énorme spectacle qu'est l'Eurovision.
4: Des fois, je parle avec mon équipe, je parle avec des autres gens et ça te détend, ça t'aide à un peu relaxer. Et des fois, il faut juste être dans ta bulle, fermer la porte et réfléchir un peu à ta performance.
3: La chanteuse le dit elle-même, c'est un grand honneur pour elle de représenter la France. Alors pour rendre fier son pays, la prodige se met dans les meilleures dispositions.
4: J'ai commencé à courir. 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
3: Monroe peut aussi compter sur le soutien de ses parents et de ses frères présents ici à Vienne. Mais ce dont elle aura le plus besoin, ce sont les votes des téléspectateurs qui comptent à 50% dans le résultat final.
4: Votez la France!

0: l'incroyable voix de Monroe. Alors, nous ne pourrons pas voter pour elle ce soir, puisqu'on ne peut pas voter pour son propre pays. C'est l'une des nombreuses règles de l'Eurovision. Mm-hmm. Vous retrouvez notre guide pour tout savoir sur le concours sur ici.fr.
1: D'ailleurs, estimé du passage de Monroe, pour vous le dire, ce soir sur France 2, entre 22h20 et 22h30, j'en connais une qui sera devant sa télé.
0: Évidemment.
1: Ah, Valentine Letez, bien sûr, pour ne pas la nommer. Il est 6h33, comme nous toutes et nous tous, hein, bien évidemment, pour défendre les couleurs de la France et soutenir Monroe. Un petit mot de votre météo de ce samedi 16 mai et un printemps qui reste fragile en ce week-end de l'Ascension. Force est de reconnaître que nos conditions météo restent plutôt chahutées avec de nouveau aujourd'hui de la grisaille. Elle est accompagnée de pluies fines. On va retrouver ce temps maussade principalement sur le quart sud-ouest d'ailleurs, Pays Basque, Aquitaine et une partie de la région Auvergne-Rhône-Alpes jusqu'aux frontières de l'Allier. Quelques averses également pour la Haute-Marne et le territoire de Belfort. Ailleurs, un temps plus clair, voire très ensoleillé. Et oui, quand même, sur le littoral méditerranéen et ses environs. Et puis en après-midi, pas de réelle évolution, si ce n'est, c'est la bonne nouvelle, un ciel qui se découvre encore davantage dans le sud, entre les Pyrénées orientales et la Riviera. Vos valeurs du samedi, elles sont plutôt fraîches pour la saison, avec ce matin 8 degrés à Aurillac, nous avons 9 degrés à Saint-Étienne, 10 à Colmar, 12 pour Arras et Bordeaux, 16 degrés à Toulouse, 17 à Porto Vecchio, et en après-midi, des valeurs échelonnées entre 11 et 20 degrés, le maximal pour Antibes, notamment, où vous êtes accueillis sur votre radio locale, ici à Azur.
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1: Des roses, des camélias, des ailes, du chocolat. Voilà pour votre menu du petit-déj en ce samedi 16 mai.
0: C'est servi. Super.
1: C'est pas mal, hein? C'est original en même temps.
0: J'adore.
1: Ça fait plaisir. Et voilà. Et c'est pour vous, Valentine Letez. C'est cadeau servi par Marc Lavoine et Bambou. Vous écoutez Dis-moi que l'amour sur votre radio ici. C'est pour Valentine et pour vous qui nous écoutez, bien évidemment. Bonjour à vous d'ailleurs.
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0: écouter ici. Merci de nous rester fidèles en ce week-end de l'Ascension. Le duo Marc Lavoine et Bambou à l'instant avec Dis-moi que l'amour.
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0: Ici, la radio qui fonctionne à tout moment et qui reste toujours près de vous. 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Ça aussi, c'est prévu pour vous avant 7h, la musique de Cock Robin. Cock Robin, l'excellent Just Around the Corner, c'est pour vous sur votre radio ici. 6h38, quel document fournir pour demander un crédit? On répond à cette question dans Vie numérique et Vie privée ce matin, alors que certaines banques demandent une liste de justificatifs longue comme le bras, Valentine Letesse.
3: Ouais, pour cause, les banques ont l'obligation de vérifier l'identité de l'emprunteur et sa solvabilité, s'il est capable de rembourser son crédit en plus de payer le reste de ses charges. Voilà pourquoi on peut vous demander un justificatif de domicile, une facture de téléphone ou d'électricité par exemple, pour évaluer votre situation dans sa globalité. Tout dépend bien sûr du montant du crédit. Plus il est élevé, plus l'inspection est poussée.
0: Quel document une banque ou un établissement de crédit a-t-il le droit de nous demander alors, Valentine?
3: Il n'y a pas de liste exhaustive, mais lorsque l'établissement vous réclame une donnée, il doit pouvoir justifier sa demande. Je vous donne un exemple. Vous êtes célibataire, vous souhaitez emprunter pour acheter une maison seul. Et la banque vous demande l'avis d'imposition d'un parent, alors qu'il ne participe pas à votre achat. C'est disproportionné, explique la CNIL, la Commission nationale de l'informatique et des libertés, et donc contraire au règlement européen sur la protection des données. Vous n'avez pas à transmettre cette information. Mais si sur les relevés bancaires que vous avez transmis, un virement de 10 000 euros apparaît sur votre compte, la banque est en droit de savoir d'où vient cet argent, puisqu'elle a l'obligation de lutter contre le blanchiment d'argent et contre le financement du terrorisme. Vous devrez donc fournir le relevé de compte de votre parent sur lequel le virement apparaît pour justifier la provenance de cet argent. En revanche, certaines transmissions de données personnelles sont totalement illégales, comme vos données de santé, puisqu'il s'agit de données sensibles.
0: Et pour savoir pourquoi une banque peut vous refuser un crédit sur la base de vos données personnelles, rendez-vous sur ici.fr, page Vie numérique, Vie privée. Votre chronique qui sera de retour demain à 6h38 sur votre radio ici, avec Valentine Letesse, bien sûr.
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0: 6h41, bienvenue si vous venez de vous arrêter sur votre radio ici. Sachez que l'histoire vous a fixé rendez-vous absolument avec Stéphane Bern, le meilleur de Voyage dans le temps, tout de suite ce matin au temps de François Ier et des Blanques.
5: Saviez-vous que le loto n'était pas né à la télévision, mais sous François Ier? Château-Renard, mai 1539. François Ier, ruiné par ses guerres en Italie et son goût du faste, cherche une idée pour remplir ses coffres, sans faire hurler ses sujets. Il signe un édit inédit. Pour la première fois, un roi de France autorise une loterie. L'idée vient tout droit de Florence, où le loto fait fureur. On mise une pièce et on peut toucher le jackpot. Tout le monde y trouve son compte, surtout l'État. 100% des gagnants ont tenté leur chance, certes, mais l'État, lui, est gagnant à 100%. C'est simple, efficace, et ça évite d'inventer un nouvel impôt. Le roi autorise donc la création de blanques, ces jeux de hasard où l'on tire des billets gagnants ou blancs, c'est-à-dire perdants. En échange, les organisateurs payent une très belle somme au trésor royal. Mais le jeu tourne court. Le Parlement de Paris refuse de valider la décision. Pour lui, cette loterie enfreint les lois du royaume et surtout la morale chrétienne. Le jeu d'argent, c'est bon pour les pêcheurs, pas pour les sujets du roi. On peut collecter de l'argent, oui, sauf que ça doit s'appeler la quête. Résultat, le grand loto de François 1er tombe à l'eau sans même un tirage. Et donc, le loto, à qui le tour ? Eh bien, il faut attendre Louis XIV, 100 ans plus tard, pour que la France officialise enfin sa loterie royale. Vous le voyez, les jeux d'argent ne datent pas d'hier, comme les gens qui rêvent de devenir riches du jour au lendemain, et surtout, comme les trous dans les caisses de l'État.
0: Merci beaucoup Stéphane Bernat. Ce soir, 21h, en direct de Vienne, sur France 2, vous serez aux côtés de Camille Cerf, on le rappelle, pour le 70e concours de l'Eurovision. Et puis, on compte sur vous tôt demain, ici, évidemment, 6h43. Bah oui, ça va piquer pour le best-of de Voyage dans le temps. Il est 6h43, Valentine. Qu'avons-nous, s'il vous plaît, cette semaine à la une de Femme Actuelle ?
3: Médicaments et aliments, les liaisons dangereuses, parce que la nourriture que l'on met dans nos assiettes peut compromettre l'efficacité d'un traitement médical. Focus donc ce matin sur les associations à éviter.
0: C'est avec Sabrina Nadjar, rédactrice en chef de Femme Actuelle, à nos côtés, derrière la musique de Vita, qui vous réveille doucettement. Bon, ce samedi matin, vous écoutez Promets-moi sur votre radio ici.

0: 16h47, votre radio ici à vos côtés à chaque instant et pour émerger tranquillement ce matin, vous croisiez Vita avec le titre Promets-moi.
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0: Médicaments et aliments, les liaisons dangereuses. C'est le sujet que vous retrouvez cette semaine parmi d'autres sujets, bien sûr, mais en tout cas à la une de Femme Actuelle. Bonjour Sabrina Nadjar.
3: Bonjour François-Xavier.
0: Focus donc sur cette relation entre les médicaments et les aliments, Sabrina. Les aliments ou les boissons peuvent avoir un impact sur l'absorption de certains médicaments, paraît-il.
3: Oui, en fait, il faut savoir que certains aliments ou certaines boissons peuvent minorer ou même décupler leur réaction. Alors, soit ils minorent, et dans ces cas-là, le médicament ne fait pas son job et on n'est pas soigné de la maladie, soit ils le décuplent et ça vient augmenter les effets indésirables.
0: Je pense au lait, par exemple, avec certains antibiotiques. Comment est-ce qu'on peut faire ?
3: Eh bien, écoutez, alors, effectivement, alors, c'est pas tous les antibiotiques, je vous rassure. La problématique des associations produits laitiers et antibiotiques, c'est uniquement pour ceux de la famille des cyclines.
0: D'accord.
3: Ceci étant, ce sont des antibiotiques qui servent essentiellement dans les maladies respiratoires, les maladies génitales, et aussi, et ça c'est pas à négliger, notamment dans le traitement de l'acné. Et puis on sait très bien que les ados prennent souvent beaucoup de produits laitiers. Donc c'est vraiment important de le savoir. Et en fait, le problème de ces produits laitiers avec cet antibiotique, c'est que dans les produits laitiers, il y a du calcium, et que le calcium vient se coller à l'antibiotique, et en fait empêche son absorption par l'organisme.
0: Les produits laitiers, des sensations pures, mais raisonnablement, bien évidemment. Sabrina, nous avons une autre liaison dangereuse qui concerne potentiellement le sel et la cortisone, qui serait en tout cas à éviter d'associer, vous me confirmez ?
3: Oui, je vous confirme, pour plusieurs raisons. Bon, d'abord, vous savez que quand vous mangez trop de sel, généralement, vous faites de la rétention d'eau.
0: Absolument.
3: Mais le problème, c'est que les corticoïdes favorisent la réabsorption du sodium, donc du sel. Donc, c'est-à-dire que non seulement vous avez le sel que vous consommez qui vous fait gonfler, mais en plus, avec la cortisone, il reste vraiment dans les cellules. Donc vraiment, c'est un problème. Alors, si vous prenez 4 jours de cortisone, c'est pas un drame.
0: Bien sûr,
3: vous allez vous en remettre. En revanche, si vous avez un mois de traitement, mieux vaut faire attention au sel que vous consommez.
0: Ouais.
3: Il vaut mieux le réduire à 2 grammes par jour. Ou alors, moi, je vous conseille carrément d'utiliser d'autres types de sel, des faux sels à base de chlorure de potassium ou de magnésium. Ou alors, autre chose et encore bien meilleure, c'est les épices, les herbes aromatiques, je peux vous dire que ça donne beaucoup de goût. Vous mettez une bonne dose de poivre et il n'y aura plus de problème de sel.
0: Il n'y aura plus de problème de sel et en tout cas on en sait davantage sur ces fameux médicaments et aliments qui mêlés entre eux provoquent quelques liaisons dangereuses. Merci beaucoup Sabrina Nadjar d'avoir été à mes côtés ce matin.
3: Merci à vous.
0: Sabrina Nadjar, rédactrice en chef de Femme Actuelle, votre magazine disponible dès ce week-end avec un nouveau numéro donc chez votre marchand de journaux habituel. 7h-10 avec l'un des porte-étendards de la musique wave et pop rock en provenance des États-Unis, Peter Kingsbury et ses camarades de Cock Robin pour vous chanter Just Around the Corner tout de suite. Bienvenue à vous, c'est votre radio ici. Très beau long week-end de l'Ascension avec nous.

0: Just Around the Corner. Bon réveil au son de Coq Robin et votre début de journée avec votre radio ici, bien évidemment. Il est 6h54 ce matin. Nous sommes avec une auditrice qui nous écoute sur votre radio locale ici, Saint-Étienne-Loire. Et nous sommes donc dans la Loire. À Feur, précisément, nous y retrouvons Magali. Bonjour Magali.
1: Bonjour Magali.
2: Oui, bonjour François-Xavier, bonjour Valentine.
0: On est très heureux de vous accueillir sur l'antenne d'ici en ce samedi, Magali. Et vous avez donc, puisque vous nous avez appelé au standard, au 0810 055 056, un message à nous faire passer. Nous sommes toutes oui.
2: Ben oui, ce matin, on va dire, allez les Verts, puisqu'ils vont aller au barrage pour peut-être aller en Ligue 1.
1: Absolument, ils ont gagné hier soir au tir au but contre Rodez. Vous avez regardé le match ?
2: Plusieurs arrêts de mots bleus.
1: Incroyable gardien. Incroyable gardien.
2: Mais moi j'ai écouté donc à la radio. Voilà.
1: Ah,
2: je n'ai pas de télé.
1: Vous avez écouté le match sur ici Saint-Étienne-Loire.
2: C'est ça.
1: Bravo Magali.
2: Ma radio tourne tout le temps.
0: Ah, bah ça nous fait bien plaisir. Magali, qu'est-ce qu'il y a de prévu ce week-end pour vous remettre peut-être de vos émotions suite au match d'hier soir?
2: Là, c'est travail aujourd'hui.
0: Ouais, qu'est-ce que vous faites dans la vie?
2: Je suis vendeuse en magasin de sport.
0: Ah, d'accord. Et vous pensez qu'il y aura du monde aujourd'hui?
2: Donc le commerce, voilà, le samedi.
0: Ouais.
2: Et puis, demain, peut-être s'il fait beau, on a un grand événement à Feur, c'est le rétroforésien.
0: Qu'est-ce que c'est?
2: Qui concerne des expositions de voitures, de vieilles voitures. Je crois que c'est les 80 ans de la 4 chevaux Renault.
0: Ah, est-ce que
2: c'est
0: ce serait pas.
2: C'est une fête qui a lieu chaque année.
0: Ce serait pas organisé par hasard par le Rétromobile Club Forésien?
2: Oui, c'est ça.
0: On est un peu aidé. On a quelques antisèches pour vous dire, Magali. Vous pensez bien. Cerveau, cette histoire.
2: Voilà.
0: On nous a parlé aussi, Marion, au standard, nous a dit que potentiellement il y aurait aussi du cinéma. On n'est pas très sûr de la météo, vous le savez, Magali, vous l'avez certainement entendu.
2: Oui. Demain.
0: Est-ce que vous avez vu Le Diable s'habille en Prada 2?
2: Non, justement. Donc peut-être l'occasion de le voir.
0: Ouais, Valentine ne l'a pas vu encore non plus. Vous avez hâte, Valentine Lottesse.
2: Et moi, aussi. J'y vais souvent le dimanche, comme je suis bénévole dans le cinéma de ma ville, donc je file aussi un petit coup de main.
1: Mais demain, dis donc, vous avez un emploi du temps sacrément chargé, Magali.
0: C'est vrai.
2: Oui. Surtout aujourd'hui, on va avoir une bonne journée de travail. Oui, des fois,
1: on ne s'ennuie pas avec vous.
0: Non,
1: super.
0: J'ai l'impression.
1: Et pour continuer de nous écouter, on a un petit cadeau pour vous.
0: Ah oui Magali, votre poste radio pour effectivement continuer à nous écouter quand vous avez le temps bien évidemment.
2: Génial, ça depuis longtemps je la voulais, j'espère qu'elle arrivera à bon port.
0: Bien sûr, c'est chose faite, vous nous tenez au courant évidemment, on vous fait un gros bisou et très bonne journée à faire Magali.
2: Très gros bisou et c'est très gentil,
0: merci à vous.
2: Et bonjour et belle journée à tous les auditeurs.
0: À très vite Magali. Et à 6h57, il est là pour le meilleur de sa revue de presse décalée pour nous mettre les points sur les i. Willy Rovelli, bonjour.
3: Bonjour tout le monde. Et on commence avec ces deux séismes. Cette semaine, Elisabeth Borne a quitté la direction du parti politique Renaissance et Boris Vallaud, celui du parti socialiste. Putain. Je sais pas comment on va se remettre, ça, Nilo. Télévision, c'est le comédien Monsieur Poulpe qui se cachait dans le costume de la patate dans Mask Singer. Et c'est toujours une patate qui se cache dans Gérard Larcher. Le gouvernement a décidé de renommer les EHPAD Maison France Autonomie, en attendant de rebaptiser l'URSSAF Maison France Raquette. Patrick Sébastien, tenté par voter pour le maire de Cannes, David Lisnard, aux prochaines présidentielles. On a hâte d'entendre la nouvelle chanson de Patrick Sébastien. Lisnard, si t'avais connu mon dard. Depuis le 1er mai en Charente-Maritime, un téléphone tenu en main au volant vaudra une suspension du permis de conduire. Alors la Charente-Maritime, c'est le département de Fort Boyard. Alors après, sort. Maintenant, il y aura donc raccroche. À Singapour, un jeune Français risque la prison pour avoir léché une paille avant de la remettre dans un distributeur de boissons. En même temps, ça évitera toujours à cette paille de terminer dans le cul d'une tortue. En Essonne, un bus tombe dans la Seine. Les passagers vont bien. Ils ont failli chanter du Dalida. Moi, je veux mourir dans la Seine. En Essonne, toujours, un homme armé d'un fusil à pompe braque un magasin Action. Alors déjà, braquer un magasin, c'est pas malin, mais braquer un magasin connu pour ses prix bas, c'est franchement con, parce que par définition, il n'y a pas grand-chose dans les caisses. Il est con, lui. Il s'est peut-être cru dans un film d'action. Après, normalement, un fusil à pompe, on l'utilise plutôt pour braquer des magasins de chaussures. Hey, je ne mens. Un virus principalement transmis par des rongeurs provoque plusieurs morts sur un bateau de croisière. La croisière s'amuse, le virus encore plus apparemment. Enfin, la question du jour. Ah. Tiens, c'est la foire de Paris en ce moment. Est-ce que c'est Patrick Sébastien qui animera le concours Lépine?
4: Ouh!
3: Eh ben, vous avez 2 heures. Allez, passez un bon samedi. Et à tout à l'heure midi.
0: À tout à l'heure, Willy Revelli qui vient déjeuner chez vous. En parlant de concours, vous le savez, ce soir, 70e concours de l'Eurovision. Allez, Monroe, j'ai envie de dire. Monroe et la chanson Regarde pour défendre les couleurs de la France. Valentine, à tout à l'heure, 7h30.
1: Pour l'info, 90 secondes.
0: Et tout de suite, rejoignons l'équipe d'ici matin dans votre région.
5: Et oui, bienvenue sur ici La Rochelle, Luc Elche avec vous, mais je suis pas tout seul, hein. Petit tour de table des personnes qui vous réveillent ce matin. Il est en face de moi et la technique n'a aucun secret pour lui, Orso, hein, qui réalise cette émission bonjour. Ce matin, bonjour. Elle répond à tous vos appels, 05 46 50 67 68, c'est Sylvie ce matin qui est à l'accueil. Et puis à ma droite, elle est incollable hein, sur l'actu des Deux-Charentes, bonjour Sophia Berada.
6: Bonjour Luc, bonjour à tous.
5: Vous êtes dans les starting blocks?
6: Ah bah oui, complètement.
5: Et bah, alors ça tombe bien, on va commencer par le journal, c'est parti.
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5: Nous sommes le samedi 16 mai, vous écoutez ici La Rochelle, bon réveil, il est 7h. Le journal avec vous, Sophia Berada.
6: L'animatrice Flavie Flamand porte plainte pour viol contre Patrick Bruel. Elle l'a annoncé hier sur Instagram. Les faits seraient survenus en 1991 alors qu'elle avait 16 ans. Patrick Bruel est déjà visé par 3 enquêtes en France et en Belgique pour violences sexuelles. Au total, une trentaine de femmes l'accusent. Elles mettent en cause son comportement en marge des tournages et des concerts. Il y a 2 ans, certains de ces témoignages étaient connus. Patrick Bruel était venu aux Francofolies de La Rochelle et les associations féministes de la ville s'étaient mobilisées. Sophie Burlier, porte-parole de la coopérative féministe, elle revient sur cet épisode dont il faut, selon elle, tirer des leçons sur le statut d'icône.
8: Du fait de leur célébrité ou de leur beauté ou que sais-je, on se dit que c'est pas possible qu'ils aient fait ça parce que de toute façon, ils pourraient avoir toutes les femmes qu'ils veulent. Et ça, il faut bien que tout le monde comprenne. Un agresseur, il veut pas coucher avec une femme. Ça l'intéresse pas. Ce qu'il veut, c'est la dominer. Il veut montrer qu'il est le maître. Il veut lui faire mal. C'est pas quelqu'un qui veut séduire et qui va forcer un peu la main. Son objectif, c'est la violence. Moi, j'entends des gens qui disent « Oh, bah, on savait, il était lourd, etc. » Mais bon, on peut pas se satisfaire de ça. C'est pas au groupe féministe de faire la police de ce genre de drame. Il faut que tout le monde s'empare de ça. Si on a un doute, on l'invite pas à un festival. Si on a un doute, on l'interviewe pas. Il faut vraiment que tout le monde comprenne ça.
6: Sophie Burlier de la coopérative féministe au micro d'Éric Le Billan. Patrick Bruel a réagi aux accusations de Flavie Flamand par le biais de ses avocats hier. Il dit n'avoir jamais drogué Flavie Flamand et ne lui avoir imposé aucun rapport. Un incendie suspect hier à Lumeau. Vous l'avez peut-être vu si vous vivez dans le périmètre car il a dégagé un épais nuage de fumée noire. Les flammes sont parties d'un entrepôt, en fait un bâtiment en béton qui servait jadis de cuve à carburant, mais jusqu'à hier il servait à stocker du matériel municipal. Le maire de la commune, Jean-Luc Alguet, a porté plainte. Selon lui, les circonstances de cet incendie sont suspectes car il n'y a pas d'électricité à cet endroit.
5: Le Secours catholique célèbre ce mois-ci son 80e anniversaire.
6: Ouais, partout en France, des événements sont organisés, des grandes tablées pour manger un bout et festoyer ensemble. Dans nos Deux-Charentes, on peut citer par exemple la braderie de Pont, c'est aujourd'hui avec un repas solidaire, ou encore l'apéritif proposé lundi à Pont-l'Abbé d'Arnoux. Tout cela pour célébrer l'engagement des bénévoles et faire la lumière sur leur action toujours aussi nécessaire, car la précarité augmente en France et elle change de visage. Stéphane Melchiori est le président du Secours catholique dans nos Deux-Charentes.
9: Entre les villes côtières de Charente-Maritime et les villes en zone très rurale en Charente, on n'accueille pas le même public. D'abord, on constate aujourd'hui quand même que les gens qu'on accueille font face à une précarité multiple. C'est-à-dire qu'avant, on rencontrait soit des gens qui avaient des problèmes de logement, soit qui avaient des problèmes d'alimentation. Aujourd'hui, on rencontre des personnes qui sont face à plusieurs difficultés. On se rend compte finalement aujourd'hui qu'on est dans un contexte où les gens en précarité sont de plus en plus isolés et se retrouvent de plus en plus face à des ordinateurs et de moins en moins face à des gens qui peuvent les accueillir. Et donc nous, notre objectif, c'est de rendre de la dignité aussi aux personnes qui sont en précarité.
6: Au micro de Marie-Laurence Dalle, l'an dernier, les 600 bénévoles du Secours catholique dans nos Deux-Charentes ont accompagné plus de 30 000 personnes. À Châtelaillon, un championnat du monde est organisé aujourd'hui. aujourd'hui le championnat du monde de Joëlette. Cette chaise à porteur des temps modernes permet de marcher ou de courir en emmenant une personne porteuse d'un handicap. Grâce à l'aide d'une équipe de coureurs qui prêtent leurs jambes pour l'occasion, des personnes handicapées peuvent connaître la fièvre de la compétition et devenir les héros du jour. Un millier de participants départ de la course à 13h30 depuis le stade municipal.
5: Les joueurs du SA15 ont vécu une très belle soirée hier.
6: Oui, déjà parce qu'ils ont remporté le dernier match de leur saison de Pro D2, 18-15 face à Béziers. Ils se classent à la 9e place du championnat, pas suffisant pour les phases finales, mais c'est le mieux qu'ils aient jamais fait depuis leur montée en 2e division il y a 10 ans. À noter qu'ils ont parmi les plus petits budgets des équipes en lice. Et puis la soirée d'hier s'est terminée par un feu d'artifice pour célébrer le départ des joueurs et des membres du staff qui quittent la galaxie du SA15. Le week-end ovaliesque se poursuit par le top 14. Le stade Rochelet reçoit demain à 21h05 le stade toulousain. Aujourd'hui à 14h30, la section paloise reçoit Clermont-Ferrand, les Auvergnats qui sont des concurrents directs de La Rochelle pour une place en phase finale. La Rochelle, pour l'instant, est 8e au classement et la qualification est encore possible. En tout cas, Gérald Paris, les supporters venus assister à l'entraînement hier y croient.
4: 2000 spectateurs en tribune massif, une belle affluence due au beau temps, mais aussi au pont de l'Ascension, pas école pour le jeune Théo, 8 ans, venu d'Angers avec sa famille, un œil sur le terrain. Il a ses joueurs préférés.
10: Grégory Aldrit et Paul Boudéan.
4: Théo porte d'ailleurs un beau maillot du Stade Rochelet signé par Paul Boudéan. Le troisième ligne est originaire d'Angers. Et Thomas, le papa de Théo, n'a d'ailleurs pas eu beaucoup de mal à obtenir la signature.
11: Je suis un collègue de travail au papa de Paul. C'est pour ça qu'il a signé le maillot de mon fils Théo.
4: Paul Boudéan, malheureusement forfait pour la réception de Toulouse. Pierre Bourgarit également. Deux joueurs qui postulent tout de même pour le déplacement à Montauban dans 2 semaines. D'ici là, il faudra passer l'obstacle toulousain. Un champion de France en titre qui vient de s'imposer à l'extérieur face à Toulon. 27-51. Mais Patrick, un abonné de l'Ajari, reste confiant.
12: Ça va passer. On peut les prendre, les 4 points. On est parti, je crois, pour gagner les 3 matchs qui restent.
4: Toulouse, Montauban et le Stade Français, mais avec 3 points de retard sur le Racing, 6 sur l'UBB et 8 sur Clermont-Ferrand. La place dans le top 6 vaut très cher.
12: Ça va être limite quand même. Hein, on n'a pas beaucoup de place. Il faut tout gagner.
4: Tout gagner et espérer aussi un faux pas des autres. Quand on vous dit que le top 14 est de plus en plus compliqué.
6: Reportage de Gérald Paris. On ne connaît pas encore la composition de La Rochelle et de Toulouse. Elles seront partagées par les staffs en fin d'après-midi vers 18h. Le coup d'envoi sera donné demain à 21h05 et vous pourrez vivre le match sur notre antenne, bien sûr grâce aux commentaires de Gérald Paris, épaulé par notre consultant Didier Morin. Et puis ça y est, ils l'ont fait. Les volleyeurs de Royan ont remporté leur match hier à Reims, le dernier de la saison. Ils sont donc champions de France et c'est bien mérité car ils n'ont pas fait de quartier avec leurs 23 victoires pour 7 défaites. Et cerise sur le gâteau, ils vont grimper en élite, la première division de volleyball en France. Un véritable événement pour le club. Écoutez le chant de ceux qu'on surnomme les Pirates hier soir à Reims après la victoire.

0: Enfin voilà, ça fait plaisir quoi.
1: Vous ah oui, ça fait du bien là à 7h du matin. Et on va faire un petit point sur la météo, Sophia. Alors on a un beau soleil là qui rentre dans le studio ce matin. A priori, aujourd'hui, on devrait avoir une matinée nuage-soleil en alternance. Et puis ce sera comme ça toute la journée avec un petit risque d'averse d'après Météo France. Ce serait plutôt en fin de journée dans le sud de la Charente-Maritime et sur le littoral. Côté température, pour le moment, comptez 6 à 11 degrés sur les deux départements. Il fait 6 degrés à Montembeuf, 7 degrés à Saint-Cloud, 8 degrés à Angoulême, à Gémozac aussi, 9 degrés à Saint-Jean-d'Angély, 10 degrés à La Rochelle, puis la maximale pour le moment c'est 11 degrés sur l'île d'Oléron. Ces températures vont augmenter, elles sont comprises entre 14 et 17 degrés au meilleur de la journée. Voilà une météo idéale peut-être pour aller prendre un bain de soleil, Sophia.
0: Un bain de soleil, voire un bain pour les courageux.
1: Parce que vous êtes courageuse.
0: Oui, ça m'arrive.
1: Bon, bah, écoutez, on verra tout ça dans la journée, on va faire un point météo dans une petite demi-heure.
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1: Et pour démarrer cette journée sous les meilleurs auspices, le médicament qui va vous donner le sourire toute la journée, Jean-Jacques Goldman, bien sûr, c'est ta chance sur Ici La Rochelle.

0: Jean-Jacques Goldman pour vous réveiller sur Ici La Rochelle, 7h12.
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0: Bienvenue sur Ici La Rochelle, la radio qui vous réveille dans les Deux-Charentes. Au programme ce matin, votre actu, hein, toutes les demi-heures. Vos musiques préférées aussi, et puis plein de bons plans sortis. Ceux de Chloé Bidet, par exemple, dont elle s'est approuvée. Aujourd'hui, Chloé se balade aux eaux de la Palmyre. On ira la rejoindre dans une bonne dizaine de minutes. Et puis ce soir, un événement ici incontournable, la 70e édition de l'Eurovision. C'est à Vienne cette année. C'est la jeune chanteuse franco-américaine Monroe qui représente la France. Et puis ben, nous, on est derrière elle, hein, on la soutient. On y croit avec cette magnifique chanson. Et surtout, on espère qu'elle raflera la première place 49 ans après Marie-Myriam en 1977.
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0: Et puis à partir de lundi 18 mai, donc après-demain, la communauté d'agglomération de La Rochelle lance des travaux de renouvellement du réseau d'eau usée, c'est boulevard Sautel, et ça devrait durer environ 2 mois. Le chantier avancera par phases successives, en partant d'abord de l'avenue Léopold Robinet pour remonter le boulevard au fur et à mesure. La circulation sera donc par moment réduite à une seule voie. Des cheminements sécurisés seront maintenus pour les piétons et les cyclistes, et l'accès aux habitations et au commerce sera bien entendu garanti.
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0: La langue française n'a pas fini de nous surprendre. Chaque week-end, Jérôme Prodhomme nous en fait la démonstration. Et ce matin, on convole en juste noces.
4: Ah bah vous voilà, vous alors. Bah alors c'était bien.
5: Oui. Je l'aime.
6: Ah bah les voyages de noces, c'est toujours super.
5: Oh oui. On s'est fait une pizzeria en amoureux. Tous les soirs.
6: Oh là.
7: C'était trop romantique.
6: Oui. Oh bah dis donc, alors effectivement, écoutez, on va faire pourquoi on dit une lune de miel.
5: Oh je l'aime.
6: Autrefois, le mot lune servait aussi à désigner le mois, puisque le cycle de la lune fait 29,5 jours. Le miel, lui, a longtemps été le seul produit sucré disponible et il était synonyme de douceur. Un peu comme ce fameux mois que connaissent tous les amoureux, où on se fout du quotidien, pendant lequel on ne voit aucun défaut chez l'autre. Le mois d'amour total. Ça n'a pas échappé à nos prédécesseurs, puisqu'il y a plusieurs millénaires, chez les Babyloniens, le miel parfumait la bière que le père de la mariée devait servir à son gendre pendant un mois suivant le mariage pour augmenter sa fertilité. L'expression « lune de miel » est ancienne en France, puisque Voltaire en parle déjà dans Zadig en 1745. Au XIXe siècle, les aristocrates anglais mettent le mot « lune de miel » à la mode en inventant le voyage de noces. Un voyage qui dure un mois parce que les moyens de transport de l'époque sont beaucoup plus lents qu'aujourd'hui. Voilà pourquoi on dit une lune de miel alors qu'on ne sait plus vraiment pourquoi. Encore que vous maintenant, vous savez...
5: Toi et moi, ce soir, on va changer le monde. On prend le bus parce que j'ai pas le permis, hein. Et ensuite, on sort de la ville.
7: Oh ouais, trop bien.
0: Merci beaucoup, Jérôme Prodhomme. Et il y en a une pour qui la lune de miel avec son public n'est pas prête de s'arrêter. Marine et son titre Escroc.

0: Marine qui cartonne avec ce titre Escroc. Et j'en profite aussi pour souhaiter une très très joyeuse fête à tous les honorés des deux Charentes. Et le samedi, on part à l'aventure dans les Deux-Charentes pour vous faire découvrir des lieux d'exception. C'est votre rendez-vous, vivre ici dans les Deux-Charentes à partir de 11h. Aujourd'hui, direction Saint-Pierre-de-l'Île en Charente-Maritime. Là, Fabien Lecour vous attend pour vous faire visiter le château de Mornay. Sur place, rencontre avec son propriétaire Jean-Yves Morin. Petit extrait.
1: Alors c'est mon oncle qui a acquis le château dans les années 50. Et donc c'est un propriétaire du château depuis 3 générations. Et actuellement, le château a été une maison de convalescence pendant pas mal d'années. Et puis, son activité a été délocalisée. Et donc, nous avons recréé au sein du château une activité d'événementiel. C'est-à-dire que nous organisons beaucoup de mariages. On en organise 21 cette année, des séminaires et puis aussi avec des chambres, puisque nous avons la chance d'avoir 21 chambres et de pouvoir loger 70 personnes. Alors, je voulais dire un mot sur les armoiries qui sont sur la tour impériale. Donc, c'est les armoiries de la famille de Chaumont, puisque c'est la famille de Chaumont qui a construit ce château sur les bases d'un château féodal plus ancien, dont on verra une tour un petit peu plus loin au fond du parc. Et donc, les armoiries de la famille de Chaumont qui a construit le château à cheval entre le règne de Henri IV et Louis XIII.
2: Parce que là, quand je vois le château, je le trouve en parfait état, agréable à vivre. Voilà, il est même instagrammable, comme on pourrait dire. Mais ça n'a pas toujours été le cas.
1: Ça paraît toujours été le cas. Il a eu des vicissitudes, il y a eu beaucoup de problèmes d'incendie. On a fait quand même beaucoup de travaux, puisque bon, on creuse, et on n'a jamais réussi à trouver le trésor du château, donc il doit toujours être caché quelque part. Il fait quand même 3000 m² couvert, avec 1 hectare de toiture, 2 hectares d'eau. Le parc lui-même, le parc paysager, où on verra plus tard les arbres remarquables, fait à peu près 1,5 hectare, et le domaine fait en gros 17 hectares, ce qui est déjà beaucoup à entretenir.
2: Ce que je vous propose, c'est de continuer cette visite et de rentrer finalement dans ce premier lieu qui est un peu, j'ai l'impression, votre bureau, non ?
1: Ah ben voilà. Et c'est pas le tout d'être un châtelain, mais il faut aussi savoir travailler et savoir faire de la comptabilité. Donc ici, effectivement, c'est le bureau où nous travaillons. Mais bon, vous voyez, vous êtes accueillis par un squelette. Alors, pour plaisanter, quand je fais des visites guidées, je dis que c'est le squelette de mon arrière-grand-père, ce qui n'est pas le cas. Vous avez un homme d'armes, là, avec des épées. Donc là, faut pas trop venir me chercher.
2: Ouais, ça, hein, voilà. D'ailleurs, Jean-Yves Morin, je crois que j'ai l'impression d'avoir trouvé le trésor, non?
1: Malheureusement, si vous ouvrez le coffre, vous trouverez, il n'y a rien à l'intérieur. Et c'est ça qui est bien dommage.
0: Pour connaître tous les recoins et les trésors du château de Mornay, rendez-vous donc à 11h, hein, avec votre rendez-vous Vivre ici dans les Deux Charentes. Vous êtes déjà sur le pont, commerçant, artisan, livreur, chauffeur. On pense très fort à vous en musique avec David Bowie et China Girl.

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3: Tester, approuver, c'est tous les jours avec Ici La Rochelle. Et des idées, on en a même le samedi matin. Aujourd'hui, c'est une idée sortie que vous nous proposez, Chloé Bidet.
4: Et si on profitait de ce week-end prolongé pour aller faire un petit tour au zoo de la Palmyre ? Oui, c'est un incontournable. Peut-être que vous l'avez déjà fait il y a quelques années, mais je veux vous donner de bonnes raisons d'y retourner. Car le zoo fête son anniversaire cette année, ses 60 ans, puisqu'il a ouvert ses portes en 1966. À cette occasion, quelques nouveautés sont proposées par le zoo. Comme nous l'explique Pierre Caillé, c'est le directeur du zoo, petit-fils des fondateurs Claude et Irène Caillé.
5: Pour les visiteurs, vraiment, ce qu'on a mis en avant cette année, c'est un pass 60 ans qui permet aux visiteurs de venir autant qu'ils veulent tout au long de l'année, mais surtout qui inaugure aussi une nouvelle activité, les rencontres immersives, qu'on ne proposait pas jusqu'alors, qui permet justement, pendant près d'une heure, avec une personne de l'équipe pédagogique, d'être au plus près des animaux, faire des nourrissages, pénétrer avec eux pour les espèces qui le permettent, partager un moment dans leur intimité pour mieux les comprendre justement, et puis c'est l'occasion aussi de sensibiliser nos visiteurs, là ça se fait par petits groupes, mais les sensibiliser aux causes qui nous font bouger, qui nous font nous lever tous les matins.
4: 1600 animaux sont sur ce site de 18 hectares, vous allez pouvoir profiter d'une belle balade et surtout voir des bébés animaux. Ça, j'adore. Et en ce moment, il y en a pas mal. Il faut dire que le zoo accueille près de 200 naissances par an, comme nous l'explique son directeur.
5: Bien sûr, il y a des naissances peut-être moins emblématiques pour les visiteurs, comme les chauves-souris, les roussettes de Rodrigue ou les roussettes d'Égypte. Mais il y a également là une petite girafe, Justine, qui est extrêmement touchante, importante pour l'espèce en matière de conservation. Les manchots, l'outre naine également d'Asie, un petit chimpanzé. Enfin voilà, on a la chance d'avoir des animaux formidables et d'avoir vraiment un carnet rose bien rempli cette année.
4: Et si vous voulez en savoir plus, il y a un reportage en immersion au zoo de la Palmyre sur notre site internet, c'est à réécouter sur ici.fr. Ça fait vraiment une belle idée de balade pour ce week-end prolongé. En tout cas, c'est testé et approuvé par votre radio, Ici La Rochelle.
3: Le zoo de la Palmyre qui est ouvert toute l'année, tous les jours en ce moment, de 9h à 19h. Et franchement, courez-y, la petite girafe Justine, pour l'avoir vue. Elle est très très mignonne.
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3: Bon début de matinée en ce samedi 16 mai à l'écoute d'Ici La Rochelle. Prochaine étape pour nous dans un instant, on va parcourir ensemble la presse hebdomadaire régionale. On va accueillir notamment Gaël Réau, qui est journaliste à l'hebdo Haute-Saintonge. Et en une cette semaine, on va revenir sur l'ouverture d'un parc aventure, la double aventure à Mont-

0: s'étendre sur le site du lac. Parc qui propose plein d'activités nature, familiales, de l'acrobranche. Il vous dira tout dans quelques instants, mais pour l'heure, c'est le 90 secondes avec Valentine Letesse.
1: Révoltée par les autres témoignages de femmes, Flavie Flamand porte plainte à son tour contre Patrick Bruel. L'animatrice l'accuse de l'avoir violée à l'âge de 16 ans, d'avoir, je cite, « pillé son adolescence ». Le chanteur, visé par 4 plaintes, nie et parle d'une relation épisodique. Deux suspects toujours recherchés à Nantes ce matin après la fusillade d'avant-hier soir dans un quartier de la ville gangréné par le trafic de drogue. Un ado de 15 ans a été tué, 2 autres garçons de 13 et 14 ans blessés, mais leur vie n'est plus en danger. Aucun élément ne suggère l'apparition d'un nouveau variant de l'antivirus. La ministre de la Santé l'assure, après les analyses de l'Institut Pasteur. Une seule Française est atteinte du virus dans notre pays, l'une des passagères du bateau de croisière MV Ondius. Prudence, si l'on vous contacte pour votre location de vacances, 1 600 000 données de réservation ont été volées au groupe Pierre et Vacances Center Parks. Numéro de réservation, date, lieu de séjour et numéro de téléphone ont fuité, mais pas les données bancaires, assure le groupe. 70e édition de l'Eurovision ce soir. Pour représenter la France au plus grand concours de chansons au monde, la jeune Monroe, 17 ans, présente son titre « Regarde », mélange de pop et d'opéra, à écouter sur ici.fr. Début de la finale à Vienne, en Autriche, à 21h. Un nouveau record de fréquentation au Stade de France. Plus de 100 000 spectateurs au concert hier soir de Jules. La première des 2 dates du rappeur marseillais sur la plus grande scène de France.
0: Merci Valentine Letesse. On vous retrouve tout à l'heure à 8h30. Le week-end, on ouvre ensemble la presse hebdomadaire régionale dans nos deux Charentes. Et ce matin, on feuillette l'hebdo Haute-Saintonge avec vous, Gaël Réau. Bonjour.
2: Bonjour Luc.
0: Alors c'est quoi la grosse actu que vous mettez à l'honneur cette semaine, Gaël ?
2: Ben nous mettons en particulier en avant l'ouverture très attendue d'un parc aventure à Montendre sur le site du lac. Et il s'appelle la Double Aventure, c'est son nom. Hein. Il a ouvert ses portes le week-end dernier. Un an seulement après le lancement de l'appel à manifestation d'intérêt. Et c'est un parc qui propose une multitude d'activités nature, hein, plutôt familiales. Donc ça va de l'acro-branche au jelly ball, paintball, course d'orientation, parcours filé. Donc voilà, il y a toute une offre. C'est porté par une structure privée. Et le parc se veut respectueux de l'environnement sur un site qui se prête particulièrement à l'activité loisir, parce qu'il y a un lac, une pinède. Mais forcément, c'est un lieu quand même aussi assez sensible. Les autorités locales de Haute-Saintonge et Montendraise comptent énormément sur cette ouverture pour en faire un outil d'attractivité du territoire.
0: Et est-ce que vous avez d'autres sujets dont vous voulez nous parler cette semaine, Gaël ?
2: On peut parler de l'école de Guitinière, qui est une commune proche de Jonzac. Nous sommes allés à la rencontre des élèves des classes de CE1, CE2 et CM1, CM2. Car ils viennent de se distinguer en remportant 3 prix au concours Faites la Une, dont un prix académique. Alors, le concours Faites la Une est organisé chaque année par le Centre pour l'éducation aux médias et pour l'information, et il consiste pour les élèves à réaliser leur propre une d'un journal à partir de dépêches qui leur sont communiquées. Donc, ils doivent choisir le nom du journal, les illustrations, les thématiques qu'ils vont mettre en avant. Enfin, c'est tout un travail qui prend toute la journée. Et nous sommes donc allés les faire un petit peu réagir sur ce concours où ils ont particulièrement brillé. Donc ils témoignent sur les difficultés qu'ils ont pu rencontrer, notamment. Puis les professeurs des écoles forcément témoignent de la fierté de voir leurs élèves récompensés pour un travail dans lequel ils se sont très impliqués.
0: Et pour finir, je crois que vous revenez aussi cette semaine sur les commémorations du 8 mai, c'est ça ?
2: Oui, c'est traditionnel dans nos colonnes. Hein. On a un album photo qui revient sur toutes les cérémonies du 8 mai sur le territoire. Puis on a évidemment, comme chaque semaine, les résultats sportifs, surtout en cette période de fin de saison, qui sont particulièrement suivis. Puis on a évidemment les sorties du week-end.
0: Voici donc quelques-uns des sujets à découvrir cette semaine dans les pages du journal Haute-Saintonge. Merci beaucoup, Gaël Réau.
2: Merci Luc.
0: Et excellent week-end. temps nuageux ce matin, mais on devrait avoir aussi de belles éclaircies en cours, au cours de la journée. Par contre, en fin de journée, Météo France vous prévoit des averses, surtout sur le littoral et le sud de la Charente-Maritime. Côté température, pour le moment, on est entre 6 et 11 degrés. Il fait 6 degrés à Montembeuf, 7 degrés à Mazières, 8 degrés à Blanzac-Porcheresse, à Angoulême aussi, 9 degrés à Saintes, à Saint-Jean-d'Angély, 10 degrés à La Rochelle, et puis la maximale pour le moment, c'est sur l'île d'Oléron. On est aux alentours de 11 degrés. Cet après-midi, les températures devraient être comprises entre 14 et 17 degrés. Et pour la nuit, a priori, deux petites averses par moment sur les deux départements.
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0: Sur la route, c'est fluide hein, pour le moment, rien à vous signaler en ce samedi 16 mai. Mais si vous remarquez quelque chose, hein, vous nous appelez, on fait la route ensemble, vous êtes nos yeux, hein, comme on dit souvent. 05 46 50 67 68.
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0: 7h35, vous sortez peut-être tout juste de votre douche ou alors vous nous écoutez sur l'appli ici en promenant votre chien. Quel que soit le programme, on ira tous au paradis, ça c'est sûr.

0: Michel Polnareff, on ira tous au paradis à 7h40, oui, c'est sûr.
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0: Et bonjour à tous les fidèles, bienvenue aux curieux, aux curieuses aussi, ici La Rochelle, c'est la radio qui est là à vos côtés, avec vos artistes préférés, dans les prochaines minutes, Damiano David ou encore France Gall. Votre actu locale, toutes les demi-heures avec Sofia Berada, et puis plein de bons tuyaux aussi. On en profite aussi pour souhaiter un très très joyeux anniversaire à Laura Pausini, 52 ans, et puis le comédien Raphaël Quenard qui souffle ses 35 bougies aujourd'hui. Dans moins de 10 minutes, on va rouler malin avec Benjamin Cuc. Aujourd'hui, Benjamin vous dira tout ce qu'il faut savoir si vous avez envie d'acheter une voiture qui a appartenu à l'État. Mais pour l'heure, on se retrouve face à l'océan. Comment prendre soin, comment le préserver, tout simplement. Vous allez voir que ça passe aussi par l'alimentation. Et dans Face à l'océan, on retrouve maintenant Léa Navarro de l'association rochelaise Wings of the Ocean. Bonjour Léa.
3: Bonjour Luc. Alors, au menu ce matin, Luc, je vais vous parler d'algues, d'assaut local et d'un scandale de santé publique.
0: Ça a l'air appétissant tout ça.
3: Et en effet, tout part de l'association Bluetopia. Alors vous savez, c'est une association de La Rochelle qui tente de réinventer notre alimentation pour qu'elle soit plus respectueuse de l'océan. Et en effet, tout Charentais qui se respecte normalement a déjà goûté leur délicieux tartare d'algues et peut-être même visionné leur super documentaire de l'assiette à l'océan. Honnêtement, je vous le recommande. Mais bon, allez, c'est pas notre sujet du jour. En début de semaine, Bluetopia, ils ont tiré la sonnette d'alarme concernant le scandale du cadmium.
0: Du cadmium?
3: Je vous explique. Le cadmium, c'est un métal lourd et très dangereux pour la santé qui présente des risques importants comme le développement de cancer, l'infertilité, l'insuffisance rénale. Et or, dans un rapport récent qui est sorti en février 2026, l'Agence nationale de sécurité alimentaire, l'ANSES, révélait que les Français, on est parmi les Européens les plus exposés au cadmium. C'est 46% des Français qui sont concernés, un enfant sur trois. Et ça, c'est notamment à cause de notre alimentation.
0: Mais à cause de quel aliment en particulier ?
3: Eh bien, c'est là où il faut être vigilant. La filière des algues, elle a été pointée du doigt parce que les algues, elles concentreraient, via les minéraux présents dans l'eau, une forte concentration de cadmium. Or, c'est pas si simple. L'association Bluetopia a donc publié une tribune à ce sujet. Car oui, certaines espèces d'algues sont concentrées en cadmium, comme le wakame, mais d'autres pas du tout, comme la laitue de mer. Et or, selon l'étude de Qualitalgues, l'apport en cadmium via les algues, en fait, ça représente qu'1,1% de l'exposition totale des Français et des Françaises. Et donc en réalité, c'est bien les engrais phosphatés qui sont utilisés en agriculture qui sont responsables de l'exposition de la population au cadmium.
0: Bon, d'accord, ça c'est très clair Léa, mais concrètement, comment est-ce qu'on agit contre cette contamination ?
3: Eh bien, une proposition de loi a été proposée par Benoît Biteau et Clémentine Autain à l'Assemblée nationale pour réduire le seuil maximal de cadmium de 90 mg par kilo à 20 mg par kilo, qui est en fait le seuil qui est recommandé par l'ANSES, l'Agence nationale de sécurité sanitaire. Seulement voilà, la proposition s'est retrouvée tout en bas de la liste des sujets à débattre à l'Assemblée nationale. Alors heureusement, Bluetopia, la fameuse association rochelaise dont on parlait, et d'autres acteurs et associations se sont mobilisés à fond en ce début de semaine. Et suite à de nombreuses interpellations et des pétitions, cette proposition de loi, elle est remontée en quatrième position à l'ordre du jour de la semaine partisane en juin. Et tout ça grâce à la mobilisation citoyenne, comme quoi, signer des pétitions, interpeller des élus via mail et via les réseaux sociaux, et bien ça fonctionne. Donc maintenant, on espère que les députés seront assez avertis, engagés sur cette question pour prendre des décisions radicales concernant le cadmium. Et ainsi, protéger quand même notre santé à toutes et tous.
0: Et en attendant le mois de juin, est-ce que nous, on peut faire quelque chose ?
3: Oui, on peut tous faire quelque chose, et ça, on peut le faire depuis notre canapé, et ça peut faire la différence. Vous pouvez signer la pétition pour une action immédiate contre la contamination au cadmium des sols et l'alimentation en France. Vous verrez, vous la trouvez facilement sur Internet. Et vous pouvez même interpeller les décideurs via une plateforme qui s'appelle Scandale Cadmium, qui vous permet d'interpeller facilement les hommes politiques clés sur cette question. Et puis de façon plus globale, vraiment, je vous recommande d'aller suivre le travail de Bluetopia, qui est rigoureux et passionnant sur l'alimentation et l'océan.
0: Et du coup, pour terminer, Léa, si ce n'est pas du cadmium, qu'est-ce que vous nous proposez au menu ce matin ?
3: Vous connaissez la chanson, Luc, c'est toujours la même, des produits de saison locaux, si possible sans poisson et non carné. Ça, c'est la formule magique pour un océan protégé.
0: Merci Léa Navarro, je le rappelle, vous êtes membre de l'association Wings of the Ocean. Excellente journée.
3: Bonne journée, Luc.
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0: La suite en musique avec Damiano David.

0: Et si vous avez envie de voir plein de beaux cerfs-volants dans le ciel de Charente-Maritime, allez faire un tour à Talmont-sur-Gironde, à 15 km au sud de Royan. C'est le Festival du Vent qui a lieu tout ce week-end. Cette année, le thème, c'est la grenouille. Au programme, pas mal de choses, du lâcher de cerfs-volants, de la fabrication de cerfs-volants. Un événement convivial en perspective et en plus, c'est entièrement gratuit. Et chaque semaine, chaque week-end, on roule malin avec Benjamin Cuc, notre journaliste spécialiste de l'automobile. Aujourd'hui, Benjamin, on parle d'un bon plan qui intrigue un pas mal les automobilistes. Acheter une voiture de l'État, de ministère, de gendarmerie ou même d'administration publique via les enchères des domaines. Est-ce que c'est vraiment une bonne affaire ?
1: Oui, ça peut être une excellente affaire à condition de savoir où l'on met les pieds. Les ventes sont organisées par la Direction Nationale d'Intervention Domaniale, la DNID, sur le site www.enchères-domaine.gouv.fr. Chaque année, des milliers de véhicules sont ainsi vendus. Voitures de ministère, utilitaires, véhicules administratifs, et même parfois des voitures ayant roulé dans de grands organismes publics. On peut même trouver d'anciennes voitures de service de Radio France. Dans l'ensemble, elles sont très bien entretenues et même moins kilométrées que certaines voitures de société classiques. En revanche, vous ne trouverez aucun véhicule de la Poste qui les revend directement.
0: Mais Benjamin, il y a quand même des précautions, j'imagine, précautions à prendre avant d'enchérir.
1: Énormément. Parce qu'une voiture d'administration, ce n'est pas une voiture forcément préservée. Elle peut avoir connu beaucoup de petits trajets, des stationnements extérieurs permanents et plusieurs conducteurs différents. Donc il faut inspecter la voiture sérieusement, usure des sièges, état des pneus, rayures, fonctionnement des équipements. Et surtout, il faut rappeler une règle essentielle. Les voitures sont vendues vues et prix sans garantie. Si un problème apparaît après l'achat, vous ne pouvez pas vous retourner contre l'État.
0: Mais malgré ça, est-ce qu'on peut vraiment faire de bonnes affaires ?
1: Oui, clairement, parce que les prix sont souvent très inférieurs au marché de l'occasion classique. Une berline diesel entretenue par un ministère peut partir 30 à 40% moins cher qu'en concession. On trouve aussi des utilitaires, des citadines type Renault Clio ou Toyota Yaris, et même des voitures électriques à des prix imbattables, entre 1500 et 2000 euros pour une Renault Zoé. Mais comme il s'agit d'enchères, il faut garder la tête froide et une chose en tête, justement. On se fixe un prix et on s'y tient. On achète avant tout un historique clair, un entretien suivi et un prix compétitif. Mais, précision utile, ne rêvez pas d'une voiture de police ou de gendarmerie. Celles-ci sont réservées aux professionnels, généralement des sociétés de production de cinéma. Bonne route.
0: Merci beaucoup Benjamin Cuc. On va méditer là-dessus en musique avec France Gall en Kangstar.

0: France Gall et ce titre Hong Kong Star composé par Michel Berger. Michel Berger qui s'était rendu en Asie pour retrouver l'inspiration et ça a donné ce tube. Et 7h55, juste avant le retour de l'info dans votre région, on écoute le répondeur. Vous appelez, vous enregistrez votre message et vous nous dites quel événement vous organisez. Ça se passe au 05 46 41 01 01. On va retrouver, tiens, l'annonce de la transhumance de la vallée du Curé qui a lieu demain dans le Marais Poitevin.
1: Bonjour tout le monde, venez profiter ce dimanche à Saint-Sauveur-d'Aunis, la transhumance de la vallée du Curé. Un défilé de vaches avec éleveurs, des chevaux attelés seront présents, des tracteurs, des voitures de collection. On aura un bon repas du terroir avec des bons produits locaux comme je les aime. Pour ce qui est animation toute la journée, la banda, les belous de l'Alleu, les sonneurs de vinerie seront là. On aura un groupe folklorique, les Avant-deux, sans oublier le conteur Fred Billy et Romain Dupont, le chanteur.
0: Et toutes les infos sont à retrouver sur le site onis-marais-poitevin.com. Et puis vous avez aussi un événement du côté de Saint-Palais organisé par le club de modélisme.
2: Le club modélisme de Saint-Palais organise le 16 et 17 mai 2026 une exposition de maquettes à la salle des fêtes de Saint-Palais. Donc l'entrée est de 3 euros et gratuite pour les moins de 16 ans.
0: Et enfin du sport extrême avec une compétition de BMX demain à La Rochelle.
3: Le BMX La Rochelle organise dimanche 17 mai prochain une compétition de BMX. 200 pilotes de toute la région sont attendus. L'entrée est gratuite, une buvette qui sera à votre disposition. L'occasion de passer une journée au grand air et de profiter du spectacle et découvrir notre discipline. On vous attend nombreux, bonne journée.
0: Et pour annoncer vous aussi vos événements ou vos bons plans sortis, ça se passe donc au 05 46 41 01 01.
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0: Comment s'épanouir sexuellement? Vaste question à laquelle Fred Ballard a décidé de s'atteler aujourd'hui dans l'humour en tube. Elle interpelle quelques spécialistes, on peut dire ça, des spécialistes de l'accouplement sauvage.
7: Nous les mecs, on a un orgasme, on demande l'autorisation. Mais comme ça, je peux craquer maintenant? Même on vous prévient, on fait attention, je vais craquer!
8: Alors, on ne va pas contredire l'expert en coït, Mathieu Madénian, mais apporter une petite nuance. Certains hommes préviennent ou demandent d'autorisation de craquer. C'est pas systématique non plus. Ceci dit, nous, les filles...
7: Vous, les filles, quand vous avez un orgasme, vous nous prévenez pas. Et nous, après, on sait plus comment on a fait. Attendez, comme ça, putain, sur quoi j'ai appuyé, bordel? Dernière différence, c'est que quelle que soit la durée de l'acte sexuel, nous, les mecs, on est fiers de nous. Moi, dernièrement, j'étais avec ma copine, je pensais avoir cartonné juste après l'acte. Je suis alors, ça va? Et là, elle me fait, c'est pas grave.
8: Oui, c'est ça aussi qui fait qu'on est différent. On ne met pas la perf au même niveau, on n'a pas la même échelle du plaisir, mais c'est pas grave. Tant qu'on a le même sens de l'humour pour aborder certains sujets intimes en début de relation.
9: Il y a toujours ce moment qu'on redoute tout, où l'homme te dit, et toi, t'as couché avec combien de gars? Et tu sens, à ce moment-là, que 122 n'est pas la bonne réponse. T'es là, oh bah je me suis beaucoup cherché, on m'a beaucoup trouvé.
8: Excellente pirouette de Marine Leonardi, celles qui ont pour habitude de contourner le sujet peuvent s'en inspirer pour ne pas ruiner de potentiels ébats, parce que mieux vaut en rire à deux qu'à 122.
0: Merci beaucoup Fred Ballard. À 8h45 dans l'événement d'ici, le festival de théâtre à La Rochelle, il a lieu en ce moment jusqu'à demain, il est organisé par le Tréteau des Deux Tours. On sera en direct en studio avec Jean-Luc Wagner, comédien et secrétaire de la compagnie.
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0: Et vous écoutez ici La Rochelle, très très belle matinée à nos côtés, il est 8h. Le journal, Sophia Birada.
10: La fumée était visible de loin hier après-midi. Un incendie a ravagé un entrepôt municipal de la commune de Loumeau, au nord de La Rochelle. Les flammes sont parties d'une ancienne cuve à carburant, mais elle n'en stockait plus depuis bien longtemps. L'entrepôt servait maintenant à ranger plusieurs outils et affaires de la municipalité. Tout est parti en fumée. Le maire de Loumeau, Jean-Luc Alguet, suspecte un acte de malveillance.
11: C'est le deuxième incendie sur la commune en moins d'une semaine. Là, c'est sur notre entrepôt de l'atelier. On a deux entrepôts. Donc, le deuxième, on faisait que du stockage, où dedans, il y a du plastique, il y a du bois, et il y a un feu qui a pris. Et on s'interroge parce qu'il n'y a pas d'électricité, il n'y a aucune source qui pourrait mettre le feu. Et on se demande aussi, comme le premier feu, si c'est pas un acte malveillant. Il n'y a pas eu d'évacuation parce que le deuxième dépôt, c'est un ancien bac à essence isolé de la commune. À l'intérieur, ça va complètement brûler, je pense. Vous savez, les parois en béton sont très épais, ça peut pas se propager ni rien. Il y avait des canoës en plastique pour cet été, pour la plage, les canoës, des mobiliers d'école et tout ce qu'on ne peut pas entreposer ailleurs. Et là-dedans, il y a du bois et du plastique.
10: Jean-Luc Alguet, joint par Éric Le Billon. Les gendarmes ont ouvert une enquête pour connaître l'origine du sinistre. À noter que la route de Nieul-sur-Mer, la départementale 106, a été fermée un moment hier pour permettre aux pompiers d'intervenir. La circulation depuis est rétablie. Un incendie est en cours à Pisani, commune située à mi-chemin entre Sainte et Saujon. Les pompiers de la Charente-Maritime nous indique un feu de maison, 200 mètres carrés, entièrement embrasé. Gros dispositif mis en place, 25 pompiers, 2 lances et 2 fourgons incendie. À Nantes, 2 suspects sont toujours recherchés ce matin. Jeudi soir, encagoulés sur un scooter, ils ont tiré à l'arme de guerre sur le hall d'un immeuble d'un quartier nord de la ville. Le règlement de compte est en lien avec le trafic de drogue. Selon le procureur, il a tué un adolescent de 15 ans et blessé 2 mineurs. Ces 2 derniers sont hors de danger ce matin. Patrick Bruel réagit hier soir après la plainte pour viol déposée par l'animatrice Flavie Flamand. Par la voix de son avocate, le chanteur évoque une relation épisodique et totalement consentie dans les années 90 alors que l'animatrice avait 16 ans. Flavie Flamand, elle, accuse Patrick Bruel d'avoir pillé son adolescence et d'y joindre sa voix à celle des autres femmes en France, au Canada et en Belgique. Patrick Bruel est désormais visé par 3 enquêtes pour viol ou violence sexuelle et mis en cause par une trentaine de femmes.
0: Dans plusieurs villes de France, des grandes tablées sont organisées par le Secours catholique.
10: Des repas, des goûters, des thés dansants ou des apéritifs pour célébrer les 80 ans de l'association. On peut citer dans nos deux Charentes la braderie de Pont, c'est aujourd'hui avec un repas solidaire, ou encore l'apéritif proposé lundi à Pont-l'Abbé d'Arnoux. L'occasion de mettre en lumière l'engagement des bénévoles auprès des personnes en situation de précarité qui sont de plus en plus isolées. Et ça demande une adaptation de l'action solidaire. C'est ce que nous explique le président du Secours catholique dans les deux Charentes, Stéphane Melchiori.
12: Les gens restent de plus en plus isolés. On se rend compte que elles vont de moins en moins vers les travailleurs sociaux. On a modifié notre manière d'agir. Quelles que soient nos activités, même par exemple dans nos boutiques solidaires, pour nous le plus important c'est d'avoir des lieux d'accueil. Dans toutes nos boutiques solidaires, on a ce qu'on appelle des cafés solidaires. Et je dirais que c'est presque plus important que la boutique en tant que telle. La boutique permet à des gens en grande précarité d'avoir des vêtements peu chers ou de temps en temps gratuit. Et puis on est dans une société de confrontation aussi. L'immatérialité, par exemple, des services publics, c'est une grande problématique pour des personnes qui n'ont pas accès au numérique, qui n'ont pas été formées au numérique. Pour les gens qui vivent dehors et qui ont accès un jour et pas le lendemain, on s'est aperçu qu'il y a un non-recours au RSA qui est énorme, contrairement aux idées reçues.
10: Au micro de Marie-Laurence Dalle, l'an dernier, les 600 bénévoles du Secours catholique dans nos deux Charentes ont accompagné plus de 30 000 personnes.
0: C'est une grande première dans l'histoire du club de volley de Royan.
10: Après leur victoire hier à Reims, ceux qu'on surnomme les Pirates ont été sacrés champions de France. Et pour leur plus grande joie, ils vont monter en élite, en première division, la Marmara Spike League. Ils font la fierté de leur ville. Le club est très suivi dans la commune et en Charente-Maritime. Et surtout la fierté de leur entraîneur, Grégory Alex.
13: C'est extraordinaire. Voilà, on a marqué l'histoire du sport royanais. Je suis super fier de mon groupe. C'est un groupe avec lequel, dès le départ, j'ai voulu que les gars ils soient acteurs de leur performance. C'est pas un discours qu'ils avaient l'habitude d'avoir. Et ma foi, c'est tout à leur honneur parce que vraiment, ça a été les acteurs principaux de toutes les performances qu'on a réalisées tout au long de l'année. Donc je les félicite et je suis tellement fier d'eux. C'est incroyable. On a fait le match parfait. Le plan a été respecté à la lettre. Les gars ont eu le niveau d'agressivité qu'il fallait avoir, mais aussi le niveau de lucidité. Et franchement, on fait un super match, quoi.
14: Vous avez envie déjà de se projeter sur l'année prochaine ou vous allez surtout fêter et profiter maintenant?
13: Ouais, non, on va prendre le temps. Un trophée, ça se savoure, donc on va d'abord le savourer. Le travail pour l'année prochaine est déjà enclenché, mais là, on va quand même prendre le temps de savourer ce trophée.
10: Grégory Alex au micro d'Alexandre Audabram. Les basketteurs du Stade Rochelet, vainqueurs eux aussi hier de leur dernier match de saison régulière, 87-76 face à Saint-Chamond. Ils sont 8e au classement d'élite 2, la 2e division du basketball français. Ils vont donc participer au play-in, affronter Nantes pour peut-être atteindre les play-offs, l'équivalent de la phase finale. Victoire aussi pour le SA15. Les rugbymen charentais ont vaincu le club de Béziers hier soir, 18-15. Ils jouaient à domicile dans un stade Chanzy plein à craquer. Les Charentais terminent leur saison de Pro D2 à la 9e place du classement. Leur meilleur score depuis leur montée en 2e division il y a 10 ans. L'entraîneur Alexandre Ruiz n'a pas caché sa joie en conférence d'après-match. Il a admis que c'était important pour lui d'aller chercher cette victoire pour le club, pour donner une bonne sortie aux joueurs et aux membres du staff qui vont le quitter. En rugby, le week-end se poursuit avec le top 14. Cet après-midi à 14h30, la section paloise reçoit Clermont-Ferrand. À 16h35, 4 rencontres, Castres-Montpellier, Lyon-Bayonne, UBB Perpignan et Montauban Stade Français. Et puis ce soir, le Racing affronte Toulon. Il faudra patienter jusqu'à demain, 21h05, pour voir jouer les jaunes et noirs. Réception du Stade Toulousain à Marcel de Flandre. On aura la composition des deux équipes à 18h cet après-midi.
0: Et on va croiser les doigts, hein. On espère que...
10: Tous les doigts qu'on possède.
0: Tous les 10
10: Parce
0: doigts.
10: Parce que le Stade Toulousain, je pense qu'on peut même mettre les doigts de pied.
0: On est d'accord, allez, on y croit en tout cas.
10: La météo, Luc.
0: Oui, on va faire un petit point météo, un temps globalement nuageux ce matin, mais on devrait aussi avoir de belles éclaircies tout au long de la journée. On a toujours ce risque de pluie qui plane, hein. Mais d'après Météo France, ça devrait plutôt être en toute fin de journée, plutôt dans le nord-ouest et dans le sud de la Charente-Maritime. Côté température pour le moment, entre 6 et 11 degrés, 6 degrés à Montembeuf, 7 degrés à Confolens, 8 degrés à Chalais, à Angoulême, aussi à Gémozac, 9 degrés à Saintes, à Aulnay, 10 degrés à Rochefort, à La Rochelle, et puis pour le moment 11 degrés, c'est la maximale, hein, sur l'île d'Oléron. Ces températures vont progressivement augmenter pour atteindre 14 à 17 degrés dans l'après-midi. Ce soir et cette nuit, des averses par intermittence et un ciel très couvert d'après les prévisions de Météo France. On vous retrouve dans une petite demi-heure.
10: Exactement, Sophia. Pour le 100% rugby.
0: Ah bah oui, à ne pas manquer, à tout à l'heure.
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0: Ici La Rochelle, ce sont vos chansons préférées, celles qui vous réveillent en douceur, de La Rochelle à Angoulême, en passant par Saint-Jean-d'Angély. Tout de suite, Garou et Céline Dion, Sous le vent. Et si tu...

0: Un duo mythique Garou, Céline Dion sous le vent sur Ici La Rochelle, 8h11.
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0: Que vous soyez au boulot ou chez vous en train de buller en ce long week-end de l'Ascension, on est là à vos côtés avec toute l'actu dans les deux Charentes, du sourire toujours, plein de bons plans aussi, la musique que vous aimez, hein, avec dans un instant le nouveau titre de Louane, Conduire. Dans moins de 10 minutes, on ira au fil de l'eau avec Bruno Garcia, ça c'est votre rendez-vous pêche du samedi. La mission de Bruno aujourd'hui, elle est très très simple, faire de vous des experts de l'alose. Il y aura du jeu aussi, ce matin, on vous fera gagner un baptême de l'air lors du meeting de l'air de Cognac Château Bernard. Ce sera le dimanche 31 mai.
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0: Et si vous êtes artiste, musicien, chanteur ou danseur, alors venez animer les rues de la ville de Saintes le 21 juin prochain lors de la fête de la musique. Pour vous inscrire, remplissez le formulaire sur le site internet ville-sainte.fr. Et si vous êtes commerçant, gérant d'établissement et que vous souhaitez accueillir un ou plusieurs artistes, les inscriptions sont possibles jusqu'à ce lundi 18 mai. Après, ce sera trop tard, donc vous savez ce qu'il vous reste à faire. Hein. ville-sainte.fr.
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1: Quel document fournir pour demander un crédit? On répond à cette question ce matin dans Vie numérique, vie privée. Alors que certaines banques demandent une liste de justificatifs longue comme le bras, Valentine Letès.
4: Et pour cause, les banques ont l'obligation de vérifier l'identité de l'emprunteur et sa solvabilité, s'il est capable de rembourser son crédit en plus de payer le reste de ses charges. Voilà pourquoi on peut vous demander un justificatif de domicile, une facture de téléphone ou d'électricité par exemple, pour évaluer votre situation dans sa globalité. Tout dépend bien sûr du montant du crédit. Plus il est élevé, plus l'inspection est poussée.
1: Mais Valentine, quel document une banque ou un établissement de crédit a-t-il le droit de nous demander alors ?
4: Il n'y a pas de liste exhaustive, mais lorsque l'établissement vous réclame une donnée, il doit pouvoir justifier sa demande. Je vous donne un exemple, vous êtes célibataire, vous souhaitez emprunter pour acheter une maison, seul, et la banque vous demande l'avis d'imposition d'un parent alors qu'il ne participe pas à votre achat. C'est disproportionné, explique la CNIL, la Commission nationale de l'informatique et des libertés, et donc contraire au règlement européen sur la protection des données. Vous n'avez pas à transmettre cette information. Mais si sur les relevés bancaires que vous avez transmis, un virement de 10 000 euros apparaît sur votre compte, la banque est en droit de savoir d'où vient cet argent, puisqu'elle a l'obligation de lutter contre le blanchiment d'argent et contre le financement du terrorisme. Vous devrez donc fournir le relevé de compte de votre parent sur lequel le virement apparaît pour justifier la provenance de l'argent. En revanche, certaines transmissions de données personnelles sont totalement illégales, comme vos données de santé, puisqu'il s'agit de données sensibles.
1: Merci beaucoup Valentine Letès. Et pour savoir pourquoi une banque peut vous refuser un crédit sur la base de vos données personnelles, rendez-vous sur ici.fr, page vie numérique, vie privée. Les relations toxiques, Louane en parle très bien. Elle choisit la métaphore de la conduite pour expliquer les séquelles qu'elle laisse en nous, tiraillées d'une part entre la perte de contrôle et puis d'un autre côté l'envie d'avancer. Conduire, la nouvelle chanson de Louane.
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0: Conduire, le tout nouveau titre de Louane, un single extrait de son sixième album, hein, toujours en préparation, mais le titre nous a déjà été dévoilé, ça s'appellera Watch Out. Comme tous les week-ends, votre rendez-vous au fil de l'eau avec notre prof de pêche préféré, Bruno Garcia. Bonjour Bruno.
1: Bonjour Luc.
0: Aujourd'hui, on s'intéresse à l'alose et non pas la loose, hein, c'est bien ça.
1: Oui, bah attention Luc, c'est la chronique des winners hein, ici.
0: Bien sûr.
1: Voilà. On est au cœur de l'actualité avec ce poisson. Alose rime avec ouverture du brochet.
0: Vous avez un drôle de sens de la rime, Bruno.
1: Alors, je vais vous expliquer pourquoi. L'alose, qui est un poisson migrateur anadrome, est déjà présente au moment de l'ouverture du brochet qui a eu lieu il y a 2 semaines. Alors, comment je peux être aussi affirmatif? C'est simple. Elles arrivent sur nos fleuves bien avant cette fin d'avril, les aloses. En général, au mois de mars, mais dans tous les cas, avant l'ouverture du brochet. C'est de nouveau la possibilité d'utiliser les leurres, les cuillères, les vifs, etc. Des techniques qui s'adressent également à la recherche de l'alose et qui deviennent, à travers les captures, les indicateurs de leur présence. Il y a un autre moyen de savoir qu'elles sont bien là. C'est tout simplement les rassemblements nocturnes qui s'apparentent à une danse nuptiale, hein, très bruyante, qui ne passe pas inaperçue. Les spécialistes de ce poisson appellent ces situations très caractéristiques le bulle, B-U-2-L. Rien à voir avec l'expression bulé, Luc, la position dans laquelle je vous ai trouvé lorsque je suis arrivé au studio.
0: Non, vous exagérez, Bruno. Bruno, je vais revenir sur un terme que vous venez d'utiliser. Hein. Nos auditeurs apprécieraient que vous parliez français. Ce mot anadrome, qu'est-ce que ça signifie, Bruno ?
1: Anadrome, c'est l'opposé de catadrome, hein, voilà, tout simplement. Alors, c'est pas compliqué. Comme l'alose, le saumon, ce sont des espèces anadromes. Ils effectuent leur croissance en mer et viennent se reproduire en rivière. À l'inverse, l'anguille, elle, est une espèce catadrome, c'est-à-dire qu'elle se reproduit en mer et vient passer une bonne partie de son cycle biologique en rivière.
0: Et alors, à quoi est-ce qu'elle ressemble, cette alose ?
1: Je m'étais engagé il y a quelques semaines à rentrer un peu dans le détail de la description de ce poisson et de sa pêche. Pour faire simple, c'est une grosse sardine, l'alose. Elle appartient d'ailleurs à la même famille des clupéidés, comme la sardine, je le disais tout de suite, et le hareng. Lorsque vous la pêchez, il va y avoir des précautions à prendre par rapport à la détermination de l'espèce. Deux types d'alose fréquentent nos fleuves, la grande et la feinte. La grande est protégée, la feinte, vous pouvez la conserver.
0: Et alors, comment est-ce qu'on arrive à les distinguer toutes les deux ?
1: À mon avis, le seul critère fiable pour les néophytes, c'est la position des écailles sur le corps. La feinte a une écaillure parfaitement rangée, alors que les grandes, au niveau de la ligne latérale, on le rappelle, c'est cette ligne qui traverse le corps de la tête à la queue. La grande alose a donc une écaillure très désordonnée, très anarchique au niveau de la ligne latérale.
0: Et alors, comment est-ce qu'on la pêche, l'alose ?
1: Avec un petit leurre, du genre cuillère ondulante ou tournante, ou pourquoi pas un petit leurre souple, ça marche très bien aussi. C'est une technique qui consiste à lancer et ramener. La profondeur pourrait être différente en fonction des conditions du moment. Plus ou moins de courant, plus ou moins d'ensoleillement. Voilà, tout ça, ça joue sur la position de l'alose dans la couche d'eau. Vous choisirez donc le poids de votre leurre en fonction, justement, de la position de ces aloses, qui peut se trouver à différentes hauteurs dans la lame d'eau.
0: Et alors, au niveau réglementation, qu'est-ce que vous pouvez nous dire sur l'alose, Bruno ?
1: Alors, non seulement vous relâchez avec 1000 précautions les grandes aloses, mais toutes les aloses feintes devront atteindre au moins 30 cm pour être conservées. Et en ce qui concerne l'alose feinte, l'ensemble des aloses d'ailleurs, leur pêche est interdite sur le bassin de la Sève Niortaise.
0: C'est bien noté, merci beaucoup Bruno. On se retrouve demain à la même heure.
1: À demain Luc, bonne journée.
0: Bonne journée Bruno, votre rendez-vous au fil de l'eau, un rendez-vous à retrouver sur ici.fr ou sur l'appli ici. 8h22, place au jeu. Ce matin, on vous offre un baptême de l'air qui aura lieu lors du meeting de l'air de Cognac-Château-Bernard. Ce sera le dimanche 31 mai. Mais pour ça, il faut jouer avec nous, hein, 05 46 50 67 68. Qui sont les deux comédiens qu'on entend dans l'extrait de film suivant ?
2: Montez sur la balustrade. Redressez-vous. Tenez-vous. Gardez les yeux fermés. Vous avez confiance en moi ?
3: J'ai confiance en vous.
2: Très bien. Ouvrez les yeux.
0: Vous avez reconnu les deux personnages. Ah bon, on entend un Jack, peut-être une Rose aussi. Mais qui sont les deux comédiens qui incarnent ces personnages? Vous nous appelez 0148 50 67 68. Je vous attends et votre baptême de l'air aussi.
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0: Vous avez envie de faire de bonnes affaires ce week-end, d'aller faire un tour au vide-grenier et vide-bateau à Saint-Georges-d'Oléron, c'est au port de Douai. C'est aujourd'hui toute la journée, hein, c'est de 7h à 18h. Sur place, vous aurez de quoi vous restaurer, il y aura une buvette aussi. Mais voilà, donc n'hésitez pas, profitez-en. Et puis la suite en musique avec Lionel Richie, All Night Long, All Night.

0: Lionel Richie All Night Long sur ici La Rochelle. 8h28, l'heure de jouer. Ce matin, je vous offre un baptême de l'air qui aura lieu lors du meeting de l'air de Cognac-Château-Bernard. Ce sera le dimanche 31 mai et on accueille tout de suite Alexandre Debois. Bonjour Alexandre.
1: Bonjour Luc.
0: Alexandre, c'est quoi le programme du jour?
1: Une partie de pêche.
0: Ah bah pas mal, partie de pêche, très bien. Alexandre, vous êtes aussi d'humeur joueuse avant d'aller à la pêche, c'est pas mal ça.
1: Oui.
0: Allez, on va se réécouter un tout petit extrait.
2: Montez sur la balustrade.
0: Qui avez-vous reconnu, Alexandre, dans cet extrait? Nous avons deux comédiens hyper connus. Qui sont-ils?
1: Leonardo DiCaprio et oui. Kate Winslet.
0: Oui, Kate Winslet, effectivement. C'est bravo et c'est gagné, Alexandre. Un baptême de l'air, qui vous attend. Ce sera le dimanche 31 mai, lors du meeting de l'air de Cognac-Château-Bernard. Je vous souhaite une excellente partie de pêche, Alexandre.
1: Merci et une bonne journée.
0: Bonne journée, à bientôt, Alexandre.
1: Au revoir.
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0: Parmi vos rendez-vous de la matinée à 9h, votre rendez-vous bienvenue chez vous. Il sera consacré au fait maison avec notre experte Moon. Aujourd'hui, Moon vous expliquera comment fabriquer de la peinture, de la colle ou encore de la pâte de porcelaine. Et ça peut toujours servir. Dans un instant, on va aussi s'intéresser à toute l'actualité du ballon ovale dans notre région. On parlera de la Pro D2 et de la joie du SA15 hier soir. Mais pour l'heure, il est 8h30 sur ici La Rochelle. C'est l'heure de retrouver Valentine Letès pour le 90 secondes.
4: Pour que la vérité éclate, pour que justice soit rendu. Flavie Flamand porte plainte contre Patrick Bruel. L'animatrice l'accuse de l'avoir drogué et violé à l'âge de 16 ans. Le chanteur, visé par 4 plaintes désormais, nie et parle d'une relation épisodique. Où sont les auteurs de la fusillade à Nantes? 2 suspects sont toujours recherchés après ce règlement de compte en lien avec le trafic de drogue avant-hier soir. Un ado de 15 ans est mort. 2 autres garçons de 13 et 14 ans blessés, mais leur vie n'est plus en danger.

0: un variant de l'antivirus plus dangereux ou plus transmissible, totalement exclu pour l'instant après les analyses de l'Institut Pasteur. La seule malade en France est atteinte de la souche déjà connue en Amérique latine. Il s'agit de l'une des passagères du bateau MV Ondus. 1 600 000 données volées au groupe Pierre et Vacances Center Parcs. Des numéros de réservation, date, lieu de séjour et numéro de téléphone, mais pas de données bancaires ou d'adresse mail, assure le groupe. Prudence si l'on vous contacte. Retrouver l'élite du football, Saint-Étienne peut encore y croire. Grâce à une victoire face à Rodez au tir au but hier soir et à 4 arrêts de son gardien Brice Maubleu, les Verts sont qualifiés pour les barrages d'accession. Regarde, avec ce titre mélange de pop et d'opéra, Monroe, 17 ans seulement, défend les couleurs de la France ce soir à l'Eurovision. La grande finale du concours de chansons commence à 21h depuis Vienne en Autriche. C'est la 70e édition de l'Eurovision.
1: Merci Valentine Lottès. 8h31, l'heure de faire un point sur l'actu du ballon ovale dans notre région. L'heure du 100% rugby, surtout avec vous Sophia. On commence par la Pro D2 et la joie du SA15 hier soir.
2: Et les Charentais ont remporté le dernier match de leur saison, 18-15 face à Béziers. Ils se classent à la 9e place du championnat. Pas suffisant pour les phases finales, mais une fin d'année en beauté quand même. On écoute un Alexandre Ruiz, l'entraîneur, très satisfait à la sortie du match.
3: On avait souhaité gagner le match pour bien finir la saison. C'était important pour l'équipe, pour le club. On termine 9e au classement avec le 13e budget du championnat, donc c'est plutôt bien. Ça nous tenait à cœur aussi de donner une bonne sortie aux joueurs qui nous ont quittés et aux membres du staff qui quittaient l'aventure. C'est passé plutôt dans le sens qu'on le souhaitait. Je crois qu'il n'y a aucun joueur qui peut dire aujourd'hui qu'il n'a pas eu la sortie qu'il méritait.
2: En Pro D2 sont qualifiés directement pour les demi-finales le RC Vannes et le club de Colomiers. En bas du classement, on savait déjà que Carcassonne allait descendre en National 1. Et c'est Mont-de-Marsan qui va jouer le match de maintien.
1: Et on entame aujourd'hui la 24e journée de Top 14.
2: Alors voici le menu de cet après-midi. À 14h30, la section paloise reçoit Clermont-Ferrand. Un match à suivre avec attention car les Auvergnats sont des concurrents directs de La Rochelle pour une place en phase finale. Autre rencontre à 16h35, Castres-Montpellier, Lyon-Bastogne. Bayonne, UBB Perpignan, Montauban, Stade Français. Et à 21h, le Racing affrontera Toulon. La Rochelle joue demain contre Toulouse à Marcel de Flandre. Pour l'instant, nous sommes 8e au classement. La qualification est encore possible. En tout cas, Gérald Paris, les supporters venus assister à l'entraînement hier y croient.
4: 2000 spectateurs en tribune massif, une belle affluence due au beau temps, mais aussi au pont de l'Ascension, pas école pour le jeune Théo, 8 ans, venu d'Angers avec sa famille, un œil sur le terrain. Il a ses joueurs préférés.
5: Grégory Aldrit et Paul Boudéan.
4: Théo porte d'ailleurs un beau maillot du Stade Rochelais signé par Paul Boudéan. Le troisième ligne est originaire d'Angers. Et Thomas, le papa de Théo, n'a d'ailleurs pas eu beaucoup de mal à obtenir la signature.
6: Je suis un collègue de travail au papa de Paul. C'est pour ça qu'il a signé le maillot de mon fils Théo.
4: Paul Boudéan, malheureusement, forfait pour la réception de Toulouse. Pierre Bourgarit également. Deux joueurs qui postulent tout de même pour le déplacement à Montauban dans 2 semaines. D'ici là, il faudra passer l'obstacle toulousain. Un champion de France en titre qui vient de s'imposer à l'extérieur face à Toulon. 27-51, mais Patrick, un abonné de l'Ajari, reste confiant.
7: Ça va passer, on peut les prendre les 4 points. On est parti, je crois, pour gagner les 3 matchs qui restent.
4: Toulouse, Montauban et le Stade Français, mais avec 3 points de retard sur le Racing, 6 sur l'UBB et 8 sur Clermont-Ferrand, la place dans le top 6 vaut très cher.
7: Ça va être limite quand même. Hein, on n'a pas beaucoup de place, il faut tout gagner.
4: Tout gagner et espérer aussi un faux pas des autres, quand on vous dit que le top 14 est de plus en plus compliqué.
2: Stade Rochelais, Stade Toulousain, le coup d'envoi est demain à 21h05. Un match à suivre en direct sur votre radio, ici La Rochelle. Une météo mitigée, Luc, aujourd'hui.
1: Mitigée, oui. C'est vrai qu'on a un temps nuageux ce matin, là, pour vous réveiller en Charente maritime aussi. Mais globalement, on devrait avoir une alternance nuages et un petit peu de soleil quand même, hein, tout au long de la journée. Un risque de pluie aussi, mais ça devrait plutôt être pour la fin de journée, d'après Météo France, hein, surtout sur le nord-ouest et le sud de la Charente maritime. Donc, si vous voulez bouquiner cet après-midi, Sophia, normalement, vous devrez rester au sec.
2: Au soleil.
1: Oui, normalement, vous pourrez le faire. Les températures pour le moment sont entre 6 et 11 degrés, 6 degrés à Montembeuf, 7 degrés à Saint-Cloud, 8 degrés à Angoulême, à Blanzac-Porcheresse, 9 degrés à Saint-Jean-d'Angély, 10 degrés à La Rochelle et puis 11 degrés hein, toujours sur les îles, notamment sur l'île d'Oléron, à Royan aussi. Et puis ces températures, elles vont augmenter progressivement pour atteindre 14 à 17 degrés dans l'après-midi. Et pour cette nuit, un temps qui restera bien couvert avec des averses par intermittence.
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1: 8h35, un point sur le trafic. Pour le moment, bah écoutez, ça roule bien. J'ai la carte sous les yeux. Vous n'êtes pas trop nombreux sur la route. Mais si vous avez quelque chose à nous signaler, le 05 46 50 67 68.
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1: Et ça y est, vous avez réussi à sortir du lit. Maintenant, deuxième étape, la plus importante, le petit-déj. Et rien de mieux que Daniel Balavoine pour vous accompagner au café.

0: 40 ans déjà qu'il nous a quittés, ses chansons n'ont pas pris une ride. Daniel Balavoine, l'Aziza sur Ici La Rochelle.
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0: 8h40, ravi de vous accompagner au réveil, sur la route ou alors au petit-déj. C'est la journée internationale du vivre ensemble. Aujourd'hui, de la lumière aussi. Alors au programme, pour aujourd'hui, du sourire, de la bonne humeur, des bons plans sortis aussi. Et puis vos chansons préférées, hein, Angels de Robbie Williams, ça ce sera dans un instant. Sans oublier bien sûr l'événement d'ici, ça ce sera dans 5 minutes à peu près. Le festival de théâtre à La Rochelle, hein, il a lieu en ce moment jusqu'à demain. Il est organisé par le Tréteau des Deux Tours. Et on sera en direct en studio avec Jean-Luc Wagner, qui est comédien et secrétaire de la compagnie. Mais d'abord, l'heure de mettre les points sur les i a sonné. Willy Rovelli, pour votre plus grand plaisir.
3: Bonjour tout le monde. Et on commence avec ces deux séismes. Cette semaine, Elisabeth Borne a quitté la direction du parti politique Renaissance et Boris Vallot, celui du parti socialiste. Putain. Je sais pas comment on va se remettre, ça, Lilo. Télévision, c'est le comédien Monsieur Poulpe qui se cachait dans le costume de la patate dans Mask Singer. Et c'est toujours une patate qui se cache dans Gérard Larcher. Le gouvernement a décidé de renommer les EHPAD Maison France Autonomie, en attendant de rebaptiser l'URSSAF Maison France Raquette. Patrick Sébastien, tenté par voter pour le maire de Cannes, David Lisnard, aux prochaines présidentielles. Ah, on a hâte d'entendre la nouvelle chanson de Patrick Sébastien. Lisnard, si t'avais connu mon dard. Depuis le 1er mai en Charente-Maritime, un téléphone tenu en main au volant vaudra une suspension du permis de conduire. Alors la Charente-Maritime, c'est le département de Fort Boyard. Alors après, sort. Maintenant, il y aura donc raccroche. À Singapour, un jeune Français risque la prison pour avoir léché une paille avant de la remettre dans un distributeur de boissons. En même temps, ça évitera toujours à cette paille de terminer dans le cul d'une tortue. En Essonne, un bus tombe dans la Seine. Les passagers vont bien. Ils ont failli chanter du Dalida. Moi, je veux mourir dans la Seine. En Essonne, toujours, un homme armé d'un fusil à pompe braque un magasin Action. Alors déjà, bon, braquer un magasin, c'est pas malin, mais braquer un magasin connu pour ses prix bas, c'est franchement con, hein, parce que par définition, il n'y a pas grand-chose dans les caisses. Il est con, lui. Il s'est peut-être cru dans un film d'action. Après, normalement, un fusil à pompe, on l'utilise plutôt pour braquer des magasins de chaussures. Un virus principalement transmis par des rongeurs provoque plusieurs morts sur un bateau de croisière. La croisière s'amuse, le virus encore plus apparemment. Enfin, la question du jour. Ah. Tiens, c'est la foire de Paris en ce moment. Est-ce que c'est Patrick Sébastien qui animera le concours L'Épine ? Ouh ! Eh ben, vous avez 2 heures. Allez, passez un bon samedi et à tout à l'heure midi.
0: Merci Willy Rovelli, à tout à l'heure midi.
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0: L'amour d'un enfant pour sa mère, c'est beau, mais ça l'est encore plus hein, quand c'est chanté par Robbie Williams, Angel sur ici La Rochelle. 8h48, place à l'événement d'ici qui nous emmène ce matin à La Rochelle où a lieu en ce moment un festival de théâtre. Ce festival est organisé par la compagnie Le Tréteau des Deux Tours en partenariat avec les Baladins de Breuil-Magnier. Bonjour Jean-Luc Wagner.
1: Bonjour.
0: Vous êtes comédien, vous êtes secrétaire aussi hein, du Tréteau des Deux Tours. Alors pourquoi ce festival? Est-ce que vous pouvez nous expliquer un petit peu?
1: Oui, c'est un festival qui marque un peu la fin d'un cycle. Avec quatre pièces différentes. La première a commencé jeudi. Hier, c'était le tourniquet. L'idée, c'est et vous, qu'est-ce que vous feriez dans ces situations? Donc, on est plutôt dans des situations de guerre. Et donc, qu'est-ce que vous feriez si vous étiez le père d'un enfant dans un train de la mort? Qu'est-ce que vous feriez si vous étiez enfermé dans un bunker et sans être en capacité de manger, donc avec une faim inéluctable? Qu'est-ce que vous feriez si il y a deux otages qui sont demandés, vous êtes sept convives à table et il faut en choisir deux? Et qu'est-ce que vous feriez si vous cachiez votre ancien patron bijoutier juif dans une cave et que votre business marche tellement bien que vous êtes en lien avec des officiers allemands, voilà. Donc, et vous feriez quoi?
0: Donc ça, c'est vraiment la thématique un petit peu fil rouge commune à ces quatre pièces.
1: Hein. Exactement.
0: Ouais. Donc on a déjà eu deux pièces, vous l'avez dit, vous êtes comédien hein, dans l'une de ces deux pièces qui a été jouée hier, et on a encore une belle programmation ce week-end, on a une pièce ce soir, Le Repas des Fauves hein, de Vaïkacha, et puis demain, Adieu Monsieur Hoffmann de Jean-Philippe Daguerre. Est-ce que vous pouvez nous présenter un petit peu ces pièces?
1: Oui, Le Repas des Fauves... on est en présence de sept invités. En fait, on fête l'anniversaire de la maîtresse de maison. On est en 1942 et tout d'un coup, il y a un attentat en bas de l'immeuble. Un officier allemand se présente et exige que deux otages soient désignés par appartement. Et là, comprenant que c'est l'anniversaire de la maîtresse de maison, il dit pas de souci, je vous laisse choisir. Et donc c'est toute l'articulation, toute cette dramaturgie entre sept amis qui chacun va essayer de sauver sa peau avec des moyens plus ou moins. Voilà. Donc il y a forcément une dramaturgie. C'est plutôt drôle. On rit pas mal effectivement. Et après, je dévoile pas la.
0: Bien sûr. Non. Il faut que nos auditeurs aillent voir sur place par eux-mêmes. Et puis on a une autre pièce aussi, hein,
1: oui,
0: qui sera jouée demain.
1: Demain à 17h, celle de Le Repas des Fauves, c'est ce soir à 20h30. Demain à 17h, c'est Adieu Monsieur Hoffmann.
0: Jean-Philippe Daguerre.
1: Quatre Molières.
0: Ouais.
1: Le Repas des Fauves, c'était trois Molières. Donc là, on est toujours en temps de guerre. On a un bijoutier juif qui va céder son magasin à son employé. En échange de qu'il soit caché quelque part dans la maison. Et là aussi, je dévoile pas, l'employé va y avoir un deal entre eux. Et là aussi, on est sur une pièce poétique. Ce qu'on essaie d'évoquer là, c'est sur les quatre pièces qu'on a jouées ou qu'on va jouer, c'est « Et vous feriez quoi à leur place ?»
0: Oui, question pas facile, hein, effectivement, qu'on peut se poser en allant en voir ces deux pièces. Donc, pièce aujourd'hui, pièce demain, programmation très riche tout le week-end. Au niveau des infos pratiques, donc, comment ça se passe? Il faut s'inscrire en amont, on peut se présenter directement sur place?
1: Alors, on peut se présenter directement sur place. Le lieu où nous jouons, c'est l'espace culturel Giraudot, à Mireuil. La représentation de ce soir est à 20h30. La représentation de demain après-midi est à 17h. On peut s'inscrire et acheter ses tickets sur LOASO, pardon. Et puis sinon, on peut envoyer un mail à la compagnie contact@t2t avec le chiffre 2.fr.
0: Pour Tréteau des Deux Tours,
1: voilà,
0: ouais.
1: C'est ça. Et puis comme ça, on réserve. Il suffit juste de se présenter au guichet. On peut régler à ce moment-là.
0: Eh ben très bien.
1: En carte bleue aussi.
0: Eh ben très bien, Jean-Luc Wagner, on vous souhaite plein succès pour ces deux pièces en tout cas. Voilà, c'est tout le mal qu'on vous souhaite.
1: Merci beaucoup.
0: Merci beaucoup, à bientôt. Bonne journée.
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0: Elena, tout a changé, rien n'a changé. 8h55 sur Ici La Rochelle. Et juste avant le retour de l'info dans votre région, on va faire un petit détour par le répondeur. Vous appelez, vous nous laissez un message pour nous annoncer votre événement, votre manifestation, 05 46 41 01 01. On retrouve tout de suite l'annonce du week-end des deux roues qui a lieu à Courpignac aujourd'hui et demain.
1: Les samedis 16 et dimanche 17 mai, rendez-vous au stade de Courpignac, 1730 entre Mirambeau et Montande pour le week-end des deux roues, organisé par Hématomoto.
2: Un événement avant tout solidaire avec un objectif essentiel, récolter des fonds pour l'association 100 000 couleurs qui soutient les patients et les familles en service d'hématologie à l'hôpital Olévêque de Bordeaux.
1: Le samedi, accueil dès 11h, exposant, restauration, balcon, prix, l'après-midi et concert en soirée. Participation de l'entrée, 2 euros.
2: Le dimanche, grande balade moto d'environ 70 km. Accueil dès 9h, briefing à 10h, départ à 10h30. Participation, 2 euros par casque.
0: Et puis si vous avez envie de rigoler, allez voir Le Seul en scène, 50 ans, ma nouvelle adolescence. Et ce soir à la BD Comédien à côté d'Angoulême, Martine Fontaine, la comédienne, nous a laissé un petit message pour nous expliquer tout ça sur le répondeur.
3: Eh bien, c'est une histoire simple, un témoignage de femme qui rejoint celui de beaucoup d'autres. Il s'agit de Fanny, 50 ans, qui s'est fait plaquer pour une plus jeune de l'âge de son fils. Alors c'est traité avec beaucoup d'humour, beaucoup de tendresse, c'est émouvant. C'est audacieux, c'est une comédie. Et donc, ce spectacle joue maintenant depuis quelques années et on en est à plus de 200 représentations aujourd'hui. Et c'est la deuxième fois que le spectacle vient à la BD Comédie.
0: Et pour annoncer vous aussi vos événements, vos coups de cœur, vos bons plans sortis, ça se passe donc au 05 46 41 01 01.
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0: 8h58, comme tous les jours, votre horoscope signé Catherine Viguet. Bonjour Catherine.
7: Bonjour Luc.
0: Quel est l'horoscope du jour? Est-ce qu'on se renouvelle aujourd'hui Catherine?
7: Avec la lune au taureau, oui.
8: Bélier, vous avez un tour à jouer côté finance où il y a un enrichissement intérieur, c'est parfois mieux. Taureau, alors c'est le moment pour vous renouveler, pour changer de cap, allez-y.
9: Gémeaux, demain vous verrez les choses autrement. Aujourd'hui, faites une pause.
10: Cancer, une belle journée, vous faites votre effet au sein d'une foule, auprès d'amis ou dans la société.
11: Lion, c'est rare, mais pour une fois, pourquoi ne demandez-vous pas de l'aide ou un soutien?
12: Chers natifs de la Vierge, au travers des soucis, une éclaircie qui s'inscrira dans le temps.
13: Balance, vous vous sentez mieux que les derniers jours, il y a moins de tension et ça vous soulage.
14: Scorpion, il se passe quelque chose au sujet d'une de vos relations ou alors vous allez signer un contrat.
15: Sagittaire, n'hésitez pas à vous mettre au travail, il portera ses fruits. Et puis aussi, soignez tous vos bobos.
16: Capricorne, une belle journée, vous vous sentez porté et pour une fois, vous ne faites pas tout.
17: Verseau, vous avez dans votre entourage des personnes qui vous donnent de bons conseils et puis vous en avez besoin.
18: Poisson, vous serez l'ami de tous, d'une personne d'ailleurs en particulier.
19: Le romantisme est de mise.
20: Et pour nous tous, ajoutons une note sincère à ce jour.
0: La sincérité avant tout. Merci beaucoup Catherine Viguet. Un horoscope à retrouver sur ici.fr.
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0: Vous écoutez Ici La Rochelle, excellente matinée, bon samedi, les 9h. Le journal avec vous, Sophia Birada.
1: L'animatrice Flavie Flamand porte plainte pour viol contre Patrick Bruel. Elle l'a annoncé hier sur Instagram. Les faits seraient survenus en 1991 alors qu'elle avait 16 ans. Patrick Bruel est déjà visé par 3 enquêtes en France et en Belgique pour violences sexuelles. Au total, une trentaine de femmes l'accusent. Elles mettent en cause son comportement en marge des tournages et des concerts. Il y a 2 ans, certains de ses témoignages étaient connus. Patrick Bruel était venu aux Francofolies de La Rochelle et les associations féministes de la ville s'étaient mobilisées. Sophie Burlier est porte-parole de la coopérative féministe. Elle revient sur cet épisode dont il faut, selon elle, tirer des leçons sur le statut d'icône.
21: Du fait de leur célébrité ou de leur beauté ou que sais-je, on se dit que c'est pas possible qu'ils aient fait ça parce que de toute façon, ils pourraient avoir toutes les femmes qu'ils veulent. Et ça, il faut bien que tout le monde comprenne. Un agresseur, il veut pas coucher avec une femme. Ça l'intéresse pas. Ce qu'il veut, c'est la dominer. Il veut montrer qu'il est le maître. Il veut lui faire mal. C'est pas quelqu'un qui veut séduire et qui va forcer un peu la main. Son objectif, c'est la violence. Moi, j'entends des gens qui disent « Oh, bah, on savait, il était lourd, etc. » Mais bon, on peut pas se satisfaire de ça. C'est pas au groupe féministe de faire la police de ce genre de drame. Il faut que tout le monde s'empare de ça. Si on a un doute, on l'invite pas à un festival. Si on a un doute, on l'interviewe pas. Il faut vraiment que tout le monde comprenne ça.
1: Sophie Burlier de la coopérative féministe au micro d'Éric Le Billon. Patrick Bruel a réagi aux accusations de Flavie Flamand par le biais de ses avocats hier. Il dit n'avoir jamais drogué Flavie Flamand et ne lui avoir imposé aucun rapport. Un incendie est en cours à Pisani, commune située à mi-chemin entre Sainte et Saujon. Les pompiers de la Charente-Maritime nous indiquent ce matin un feu de maison de 200 mètres carrés entièrement embrasé. Gros dispositif mis en place, 25 pompiers, 2 lances et 2 fourgons incendie. Un autre incendie hier à Loumo. Vous l'avez peut-être vu si vous vivez dans le périmètre, car il a dégagé un épais nuage de fumée noire. Les flammes sont parties d'un entrepôt, en fait un bâtiment en béton qui servait jadis de cuve à carburant. Mais jusqu'à hier, il servait à stocker du matériel municipal. Le maire de la commune, Jean-Luc Alguet, a porté plainte. Selon lui, les circonstances de cet incendie sont suspectes, car il n'y a pas d'électricité à cet endroit.
0: Et en ce week-end prolongé de l'ascension, attention aux grandes marées.
1: La préfecture de la Charente-Maritime met en garde contre les coefficients de marée attendue jusqu'à mardi. Ils atteindront 96 ce soir et jusqu'à 99 au plus fort demain soir et lundi matin. Vous retrouvez tous les conseils de prudence pour les baigneurs, les promeneurs, les pêcheurs à pied sur notre site internet ici.fr ou sur l'application ICI. Châtelaillon-Plage est la capitale du triathlon pendant 2 jours. Ça commence à 15h cet après-midi avec une course pour les enfants de 6 à 9 ans. Au programme, 50 mètres de natation, 1 km à vélo et 500 mètres de course à pied. Suivront les catégorie 10-13 ans, triathlon XS et Aquaspeed. Demain, place au grand triathlon, départ à 6h45. À noter que l'événement entraîne des restrictions de circulation et de stationnement sur le boulevard de la Mer et dans certaines rues du centre-ville. Vous avez toutes les infos utiles sur notre site internet.
0: Une palanquée de victoires pour les sportifs de Charente-Maritime, c'était hier soir.
1: Oui, à commencer par celle éclatante des volleyeurs de Royan. Ils ont vaincu Reims hier. Les Pirates, comme on les surnomme, sont donc champions de France et cerise sur le gâteau, ils vont grimper en élite la première division de volley-ball en France. C'est un véritable événement pour le club. Écoutez l'émotion du capitaine Gauthier Bonnefoy.
22: Je ne pouvais pas rêver mieux. C'était ma dernière ce soir comme joueur pro. Alors, je suis vraiment super heureux de finir là-dessus. Je n'y ai pas cru. Il y a eu des moments difficiles dans l'année. Et encore une fois, j'arrive. C'est le même parcours que la première fois où j'avais été champion de France. C'est mon deuxième. Franchement, c'est magnifique. Avec une équipe, c'est une aventure humaine incroyable. Et j'ai rien d'autre à dire à part que je suis heureux comme jamais.
23: Il y avait un peu de pression ce soir, notamment le fait que la semaine dernière, vous n'aviez pas réussi à conclure.
22: Ouais, un peu de pression, mais moi, j'étais très, très hargneux. Mais pas attendu, j'avais pas peur. Parce que je savais qu'on était capable de le faire. Par contre, j'avais vraiment énormément de volonté. Je suis très, très content de la prestation de l'équipe.
24: Vous fêtez maintenant ?
22: On va fêter ça comme il se doit.
1: Gauthier Bonnefoy au micro d'Alexandre Audabram. Autre victoire, celle des basketteurs du Stade Rochelet, hier soir 87 à 76 face à Saint-Chamond. Ils sont maintenant 8e au classement d'élite de la 2e division du basketball français. Ils vont donc participer au play-in, affronter Nantes pour peut-être atteindre les play-offs, l'équivalent de la phase finale. Enfin, le succès des Charentais du SA15 pour leur dernier match de la saison de Pro D2 en rugby, 18 à 15. Ils jouaient à domicile dans un stade Chanzy plein à craquer. Les Charentais terminent leur saison à la 9e place du classement, le meilleur score depuis leur montée en 2e division il y a 10 ans. Côté top 14 et Stade Rochelais, la composition ne sortira qu'en fin d'après-midi pour la réception de Toulouse demain à 21h05. Mais on sait déjà que le 3e ligne, Paul Boudehan, Pierre Bourgarit et Dylan Leeds ne seront pas dans le groupe. Les autres rencontres de cette 24e journée de top 14, Pau contre Clermont à 14h30, UBB Perpignan à 16h35 et le Racing contre Toulon, ce sera ce soir à 21h05. Un peu de soleil, Luc, mais pas seulement pour aujourd'hui.
0: Ah oui, on aura un temps un petit peu maussade pour commencer la journée. Pas mal de nuages hein, ce matin au réveil. On devrait globalement avoir une alternance nuages éclaircies quand même hein, tout au long de la journée. Un risque de pluie aussi, mais d'après Météo France, ça devrait être pour la toute fin de journée. Alors on croise les doigts hein, pour rester au sec d'ici là, Sophia. La pluie, ça devrait surtout être sur le sud et le nord-ouest de la Charente-Maritime. Les températures pour le moment sont comprises entre 6 et 11 degrés. Il fait 6 degrés à Montembœuf, 7 degrés à Confolens, 8 degrés à Angoulême, à Barbezieux-Saint-Hilaire aussi, 9 degrés à Saint-Jean-d'Angély, 10 degrés à Marennes, Rochefort, La Rochelle aussi, et puis la maximale 11 degrés du côté de Royan. Les températures vont augmenter, cet après-midi on sera plutôt entre 14 et 17 degrés. Cette nuit, un risque d'averse par intermittent sur les deux départements, et puis demain on devrait avoir une alternance nuages, soleil et pluie aussi, un petit peu de pluie hein, sur les deux départements, voilà, mais on aura quand même un peu de soleil entre deux averses.
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0: De Rochefort à Angoulême, en passant par l'île dorée aussi, un Genesis vous fait sortir de votre lit avec le sourire Invisible Touch sur Ici La Rochelle.

0: 9h10, Genesis, pour vous réveiller, bien vous réveiller sur votre radio, ici La Rochelle.
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0: Bienvenue, oui, merci de nous rejoindre ce matin pour cette émission qui vous est entièrement consacrée. Comme tous les week-ends, entre 9h et 10h, on met à l'honneur une thématique de votre quotidien. Aujourd'hui, on va apprendre à fabriquer ses propres produits avec tout ce qu'on a sous la main. Et vous pourriez être surpris, on va vous dévoiler pas mal de choses. Je dis « on » parce que je ne suis pas tout seul en studio pour en parler avec nous. Une experte du fait maison que vous connaissez bien sur ici La Rochelle. Elle est horticultrice, elle est présidente de l'atelier Éco-Naturel, elle est autrice de livres, de cahiers pratiques. Et j'oublie certainement beaucoup de choses, mais tout ce que je peux vous dire, c'est qu'elle s'est transformée comme personne. Les matières premières qui l'entourent en produits du quotidien, c'est Moon.
3: Bonjour Luc.
0: Bonjour Moon, ravi de vous avoir avec nous ce matin. Vous êtes là, je le disais, pour aider nos auditeurs, nos auditrices à fabriquer un maximum de choses à travers les matières premières, les choses un petit peu de première nécessité qu'on peut avoir sous la main.
3: Exactement, tout ce qu'on a dans nos placards, en fait, on va utiliser des matières premières que tout le monde a, et je vais vous donner quelques recettes qui sont très intéressantes.
0: On a hâte de découvrir tout ça. Et bien sûr, si vous-même, vous voulez apprendre à fabriquer des choses par vous-même, mais que vous avez peut-être un petit peu besoin d'aide, justement, Moon est là pour ça. Vous nous appelez 05 46 50 67 68. Moon, c'est sûr, elle saura vous aiguiller. Moon, en attendant les appels de nos auditeurs, d'où vous est venue cette idée de tout fabriquer par vous-même? C'est pas venu comme ça, je pense un beau matin, je pense un cheminement.
3: Non, pour la petite histoire, je suis d'origine tzigane, donc je suis née nomade. Donc on nous a inculqué dans notre enfance à utiliser ce qu'on trouvait autour de nous. Quand on s'arrêtait au milieu de nulle part, il fallait travailler avec ce qu'il y avait autour de nous. Donc c'est assez inné parce que je suis née dedans, en fait.
0: Oui, et puis vous vous êtes jamais arrêté, et puis je pense que vous allez découverte, vous dites j'ai ça sous la main, donc peut-être que je peux fabriquer tel objet ou tel produit par moi-même.
3: Oui, et puis c'est vrai que c'est assez fascinant parce que on se dit mais en fait on peut tout faire. Nos ancêtres, ils fabriquaient tout par eux-mêmes, ils n'avaient pas besoin des c'est industriels. Donc quand on commence, on a un petit peu de mal à s'arrêter, effectivement. Et ça c'est clair. Ouais. On a toujours envie d'apprendre plus.
0: Mais c'est vrai qu'on n'y pense pas forcément parce que il faut avoir le déclic, et c'est vrai qu'on a tout à portée de main actuellement. Donc c'est vrai qu'on pense pas forcément à se dire je vais utiliser telle matière première chez moi pour fabriquer ma propre colle par exemple.
3: Pourtant ça coûte beaucoup moins cher, et puis c'est des matières premières qui sont très polyvalentes, qu'on va utiliser pour la cuisine, qu'on va utiliser pour le ménage, qu'on va utiliser pour le bricolage. Donc c'est ça qui est intéressant aussi, c'est d'avoir une matière première et de pouvoir la transformer de différentes façons.
0: Alors qu'est-ce qu'on peut faire facilement, par exemple? On va commencer vraiment par les choses faciles, avec ce que tout le monde potentiellement peut avoir chez soi.
3: Mais on peut faire de la colle avec de la farine.
0: D'accord.
3: On peut faire de la pâte à modeler.
0: Ouais.
3: On peut faire de la peinture aussi. On peut faire plein de choses, en fait, avec ce qu'on a dans nos placards, qu'on n'imaginerait pas au premier abord, puisque la farine, on se dit, c'est pour faire du pain, pour faire des gâteaux, faire la cuisine. Et pourtant, en bricolage, on l'utilise pas mal.
0: Et donc là, effectivement, il y a un côté économie, parce que ça va nous coûter moins d'argent.
3: Complètement.
0: Et puis aussi, peut-être un côté écologie, finalement, parce qu'on consomme, on est moins dans ce mécanisme de consommation à tout bout de champ.
3: Et puis, en général, ce sont des matières premières qui sont biodégradables à 100%, donc c'est assez intéressant de, justement, alors, moi, les ateliers s'appellent les ateliers de fabrication économique, et c'est pour une raison, c'est parce qu'on fait des économies en même temps qu'on fait de l'écologie. Faut pas faire des économies au détriment de la planète, puisque c'est notre lieu de vie, la planète. Il y a beaucoup de gens qui l'oublient, mais si la planète va mal, nous allons mal aussi.
0: C'est quoi la première chose simple, sans entrer dans le détail, on aura le temps d'en reparler, mais la première chose simple, par exemple, à tester quand on débute? Je me mets à la place de quelqu'un qui débute vraiment. Quel est vraiment le truc basique?
3: La colle.
0: La colle, c'est vraiment le truc basique.
3: Ouais, c'est de la farine et de l'eau, la colle.
0: Ah oui, c'est farine et eau,
3: c'est tout.
0: Et ça colle. Et
3: on mélange, on fait chauffer, et puis dans une casserole, et en fait, ça colle très très bien, ça colle le papier. Alors évidemment, ça va pas coller du métal ou ce genre de choses, mais et puis en fait, quand on a des enfants, c'est génial, parce que même s'ils mettent de la colle dans la bouche, c'est pas du tout toxique.
0: Oui, c'est ça.
3: C'est de la farine et de l'eau.
0: Farine et de l'eau. Bon, on va développer cette recette dans les prochaines minutes. Moon, qui est avec nous jusqu'à 10h, je le rappelle, vous êtes experte en fabrication maison. Vous allez nous aider à fabriquer nos propres produits. Donc, vous le disiez, donc il y aura de la colle, de la peinture, de la pâte à modeler.
3: Ou de la pâte porcelaine.
0: Porcelaine aussi.
3: Voilà. Et de la peinture, en Suède, ils utilisent beaucoup cette recette de la peinture avec de la farine et de l'huile de lin, qui est vraiment géniale.
0: D'accord, bon, vous nous direz tout ça dans quelques instants. Donc, si vous avez besoin de conseils, vous nous appelez 05 46 50 67 68. Et on se retrouve juste après Dany Briand, Suzette.
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0: 9h18, Suzette, le tube de Danny Briand aux accents jazzy. C'est de bon augure, hein, ça, pour un week-end rempli d'amour.
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0: Bienvenue chez vous, votre émission service hein, qui est là pour vous accompagner dans votre quotidien comme tous les week-ends. Et ce matin, on vous donne des astuces pour fabriquer vos produits du quotidien par vous-même avec les matières premières que vous avez à la maison, hein, vraiment les matières premières que vous avez sous la main. On est toujours avec Moon, notre experte hein, qui vous aide à fabriquer vos produits maison avec trois fois rien. Moon aussi, hein, qui a sa boutique hein, à Sainte, Soinel et Moon, voilà, et son entreprise Les Secrets de l'Alchimiste. Si vous avez une idée, un besoin, vous nous appelez 05 46 50 67 68. On va prendre une question d'une auditrice, si ça vous va, Moon, pour commencer.
3: Oui.
0: Y a Stéphanie de Beauvoir-sur-Niort qui est avec nous. Bonjour Stéphanie.
4: Bonjour monsieur, bonjour Moon.
3: Bonjour.
0: Stéphanie, vous avez une question de peinture, je crois.
4: Oui, alors, voilà, moi je suis artiste, donc je fais des toiles, et je suis végane. Et il y a un gros cas de conscience pour faire de la peinture, c'est que j'ai beau essayer de savoir au niveau des fournisseurs de peinture ce qu'il y a dedans pour savoir si c'est végane ou pas, je n'ai pas de réponse. Même les meilleures âmes possibles essayent d'avoir des renseignements, ils n'y arrivent pas. Moi, je ne vais pas citer des marques. Hein. Et donc, comme je viens d'entendre que c'était possible de faire de la peinture avec de la farine et de l'huile de lin, chose que j'ai, je voulais savoir si c'était possible de faire de peindre avec sur des toiles.
3: Oui, je pense. Il faut faire des tests, mais je pense après, il va falloir utiliser des pigments différents. Mais je pense que c'est complètement possible, puisque avant, il me semble que en Italie, à Rome, on utilisait de l'huile de lin pour fabriquer nos peintures. Alors, je suis pas sûre que ce soit de la farine qu'ils utilisaient, mais il y a forcément un liant qui devait ressembler à la farine et qui, alors peut-être pas de blé à l'époque, je sais pas, mais c'est certain qu'on peut faire de la farine pour mettre sur les toiles. De la peinture, pardon.
0: La peinture. Oui, donc à tester, hein, Stéphanie.
3: À tester, avec différents pigments. Alors, les pigments qu'on a, les épices qu'on a aussi dans la cuisine.
4: Ah, d'accord.
3: Ouais, ce genre de choses, les légumes, les fruits, pour faire différentes couleurs. Mais c'est sûr qu'on peut faire de la peinture avec de l'huile de lin et de la farine. Ça, c'est certain.
0: Voilà Stéphanie la réponse que peut vous apporter Moon. Hein. Donc pas mal de tests à faire chez vous, mais en tout cas c'est possible. Voilà, c'est
4: bien résumé. Ça doit intéresser les véganes qui font de l'art, parce que c'est difficile hein, pour nous hein, de concilier les deux. C'est, oui, très très difficile. Il y a souvent des animaux dedans, de la colle de lapin,
3: oui,
4: de peau
3: souvent.
4: De lapin, des choses comme ça, des poissons. Oui, c'est pour ça, c'est difficile. Bon, je vous remercie infiniment.
0: Merci beaucoup Stéphanie, à bientôt, bon week-end.
4: À bientôt. Merci, bon week-end.
0: On évoquait la peinture, Moon, est-ce qu'on peut peut-être continuer à parler de la peinture éventuellement?
3: Mais oui, justement, on va donner la recette.
0: Quelle est la recette de cette fameuse peinture?
3: Alors, la peinture, on en a plusieurs. Il y a la peinture qu'on va travailler avec les enfants, où là ça va être de la farine et de l'eau, et là, justement, la recette de peinture pour Stéphanie, on va utiliser de l'huile de lin.
0: D'accord, donc huile de lin, ça il faut avoir sous la main.
3: Oui, alors après c'est pas très cher et puis on en trouve assez facilement.
0: Assez facilement.
3: Ouais, on en trouve facilement.
0: Okay.
3: Donc il nous faut, alors pour 2 kilos et demi à peu près de peinture, il nous faut 200 grammes de farine. Alors évidemment vous allez l'adapter si vous allez diviser les proportions selon ce que vous voulez.
0: Selon ce que vous voulez, ouais,
3: voilà.
0: Absolument.
3: Mais après là on peut faire la peinture en totalité puis mettre les pigments après.
0: D'accord.
3: Donc là, on va d'abord faire la peinture neutre et après, on pourra mettre les différents pigments.
0: Et après, on rajoute les pigments.
3: Complètement. Okay. Donc, il nous faut 200 grammes de farine, 1,5 litre d'eau à peu près.
0: D'accord.
3: Il nous faut 500 grammes de pigments. Donc, il y a beaucoup de pigments par rapport à la quantité de peinture. Hein,
0: d'accord.
3: Pour que ce soit très, très foncé, en fait. Pour que ça couvre bien. On va utiliser 200 millilitres d'huile de lin, d'huile végétale de lin, une cuillère à soupe de savon noir. Et on va rajouter du sulfate de fer. Le sulfate de fer, ça va protéger en fait la surface. Par exemple, quand on va fabriquer une peinture pour le bois, on va vraiment rajouter du sulfate de fer. Ça va protéger. C'est une peinture qu'on utilise en extérieur. Donc après en intérieur, peut-être que pour les peintres, les artistes peintres, c'est peut-être pas indispensable de mettre du sulfate de fer. Il faut vraiment faire des tests et des essais. C'est ce que je conseille à Stéphanie. Donc, on va mélanger notre eau avec notre farine. On va bien délayer pour éviter qu'il y ait des grumeaux. On va cuire une quinzaine de minutes, à peu près, un petit quart d'heure. On va rajouter notre huile de lin et notre savon noir. Pareil, on délaye bien. On rajoute, on relaisse encore cuire 15 minutes. Après, on rajoute le sulfate de fer. Et là, on rajoute les pigments. Donc, si on veut faire plusieurs tons, en fait, on va séparer notre pâte en plusieurs morceaux et puis rajouter chaque pigment. Parce qu'après, il faut refaire cuire encore 15 minutes.
0: Ah oui, d'accord.
3: Voilà. Okay. Et après, c'est terminé.
0: Et après, c'est terminé.
3: Ouais. On peut faire aussi une peinture texturée en rajoutant du bicarbonate de soude, tout simplement, si on a envie de petits grains un petit peu différents.
0: De petits grains, ouais, ouais, d'accord, ok. Donc, peinture texturée. Bon, voilà, là, on a une recette, voilà, pour de la peinture. C'est vrai que c'est assez facile.
3: C'est facile. Et en fait, c'est la peinture traditionnelle suédoise. On n'a rien inventé, hein. Eux, ils utilisent cette peinture depuis la nuit des temps et c'est extraordinaire. Et puis, là-bas, il fait hyper froid, hein. Donc, c'est pour ça le sulfate de fer, c'est vraiment, pour toutes les intempéries.
0: C'est ça.
3: Ça va vraiment protéger nos surfaces peintes, quoi.
0: Et sulfate de fer, ça se trouve assez facilement
3: Partout, toutes les jardineries, on l'utilise pour les jardins.
0: Bon, bah, très bien.
3: Et c'est peu cher.
0: Voilà une première recette avec vous, Mona. Et si vous avez des questions à l'image de Stéphanie, hein, vous nous appelez 05 46 50 67 68. Je vais vous laisser méditer sur les astuces de Moon en musique avec Francis Cabrel. Ma place dans le trafic, il y aura aussi Taylor Swift, hein, et son tube Hope Alight. Et nous, on se retrouvera juste après ça.
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0: Hop Light, Taylor Swift et ce tube, 9h32 sur Ici La Rochelle.
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0: Et comme chaque week-end, on jette un petit coup d'œil à la météo du littoral, la météo marine. Alors on a une alternance nuage-soleil, hein. Bon, ça c'est pour le côté ciel. Le vent souffle jusqu'à 9 nœuds ce matin. Cet après-midi, c'est plutôt entre 2 et 5 nœuds. Donc pour ce matin, ça fait du force 3 Beaufort. Et pour cet après-midi, du force 1 à 2 Beaufort. La mer sera peu agitée, une mer quand même plutôt assez calme. Il fera entre 13 et 15 degrés sur les plages du littoral charentais maritime cet après-midi. Avec une mer à 15 degrés. Voilà, donc si vous avez envie de vous baigner, pour les plus courageux, voilà, sachez qu'elle est à 15 degrés. Vous avez aussi rendez-vous à La Rochelle, par exemple, avec la basse mer à 11h11 hein, ce matin, et puis la pleine mer à 17h26, avec des coefficients de marée assez importants ce week-end. Hein, le coefficient de marée cet après-midi, il est de 96.
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0: Et si vous faites pas le pont hein, ce matin, vous travaillez peut-être ce week-end. On pense très fort à vous en musique avec Julien Clerc, Hélène.

0: Julien Clerc, Hélène, pour passer une bonne matinée sur Ici La Rochelle.
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0: Et aujourd'hui, on apprend à fabriquer des produits du quotidien avec les matières premières qu'on a tous chez nous, de la farine par exemple. On est toujours avec Moon, notre experte du fait maison. Donc si vous avez une question, si vous avez envie de fabriquer quelque chose de vos propres mains, c'est le moment de nous appeler 05 46 50 67 68. Et en matière de produits qu'on peut fabriquer chez nous, vous l'évoquiez un petit peu avant, Moon, la colle par exemple, on peut faire de la colle maison, c'est ça?
3: Oui, on peut faire de la colle maison facilement, juste avec deux ingrédients.
0: Deux ingrédients, ouais. Alors quels sont ces deux ingrédients?
3: Farine et de l'eau.
0: D'accord.
3: C'est tout.
0: OK.
3: Donc on va délayer deux cuillères à soupe de farine dans deux verres d'eau sur un feu doux, faut pas que ce soit on délaye en fouettant très très énergétiquement.
0: OK.
3: Et puis alors on va rajouter un petit peu de sucre parce que ça va épaissir ça va épaissir un peu, donc on va rajouter, une fois que c'est bien délayé, on va rajouter une cuillère à café de sucre.
0: On a presque envie de manger.
3: Pourrait,
0: en fait,
3: oui,
0: finalement.
3: Parce que c'est exactement une recette prête, ouais. Exactement. Donc on délaye toujours énergétiquement, on laisse cuire un petit peu doux à feu doux un petit peu en remuant toujours. Et puis après, quand ça atteint à peu près une consistance de béchamel, là la colle est prête.
0: D'accord.
3: Donc on la laisse refroidir. On la met dans un petit bocal avec un couvercle qui ferme, et puis on a notre colle qui va servir à coller plein de choses dans la maison. Pour les gamins, c'est génial, parce qu'ils peuvent, même s'ils en mangent, même les tout petits, il n'y a aucun risque en fait.
0: Oui, c'est ça, il n'y a pas de toxicité.
3: Bah ouais.
0: Voilà.
3: On peut leur faire faire des collages, c'est génial, parce que c'est vrai qu'il n'y a aucun risque d'empoisonnement quoi, avec ça.
0: Donc des collages pour les enfants, quel autre type d'utilisation
3: Alors c'est exactement la même recette pour fabriquer de la peinture pour les enfants.
0: D'accord.
3: C'est exactement la même recette. Et là, donc au lieu, parce que en fait quand ça sèche, ça devient très très sec et ça fige. Donc on peut faire de la peinture avec.
0: D'accord.
3: Donc là après on va utiliser des petites épices ou des ce que je disais tout à l'heure à Stéphanie pour les pigments en fait. On va utiliser par exemple pour le jaune, on va utiliser du safran. Ou du paprika ou du curcuma, en fait les petites épices qu'on en met plus ou moins selon le ton qu'on veut, et c'est vraiment génial, ça va vraiment avoir un beau jaune, on peut avoir du beau jaune orangé, enfin on peut avoir vraiment plein de couleurs différentes.
0: Mais cette peinture, elle va pas être collante pour le coup?
3: Non. Si on trouve qu'elle est un peu collante, on rajoute un peu d'eau.
0: D'accord.
3: On va un petit peu la délayer pour qu'elle soit moins épaisse.
0: Voilà. Et voilà.
3: Et après, selon les couleurs, alors ce qui est hyper intéressant, c'est d'utiliser que des couleurs primaires, c'est-à-dire le jaune, le rouge et le bleu, et faire mélanger les couleurs aux gamins.
0: On les mélange,
3: quoi.
0: Ouais.
3: Ça, c'est génial.
0: C'est sympa aussi.
3: Ah ouais, c'est génial. Donc pour le bleu, on peut utiliser de la myrtille, de la mûre ou du chou rouge. Le
0: D'accord.
3: chou rouge, ça donne
0: ah
3: un
0: oui, le chou
3: ouais,
0: rouge,
3: ouais,
0: oui, c'est une bonne
3: si
0: idée.
3: On en met beaucoup, ça donne du bleu. Pour le rouge, et du jus de betterave, du jus de cerise, du jus de framboise. Enfin, c'est génial, quoi, parce que les gamins, ils peuvent en plus manger les fruits. Pour le vert, après, on peut utiliser des épinards. En fait, tout ce qui va avoir une couleur verte, des épinards, des courgettes, du persil. Tout. En fait, c'est la chlorophylle qu'on utilise pour obtenir ce vert-là. Et puis pour le blanc, l'argile blanche, c'est bien.
0: D'accord,
3: c'est
0: argile
3: pas
0: blanche.
3: Mal. Ouais. Puis du charbon pour le noir. Et là, donc on a nos trois couleurs primaires, et puis on peut avoir du blanc et du noir. Et là, après, on fait faire des tests aux gamins, on fait mélanger les couleurs, c'est génial. C'est génial.
0: Bon, c'est génial, on vous croit, on vous croit sur parole.
3: C'est super, ouais.
0: Vous êtes avec nous jusqu'à 10h ce matin, le fait maison à l'honneur dans votre émission Bienvenue chez vous. Moon, donc vous êtes là pour nous aider à créer nos propres produits, et c'est vrai qu'on l'a vu, de la colle, de la peinture, très très sympa, en plus c'est pas toxique du tout. Donc si vous avez besoin de conseils, vous pouvez aussi nous appeler 05 46 50 67 68. Nous on va se retrouver juste après Earth, Wind and Fire, September.
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0: Eh oui, on se fait plaisir, on se détend avec Earth, Wind and Fire, September 9h45 sur Ici La Rochelle.
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0: Et ce matin, dans Bienvenue chez vous, on apprend à fabriquer ses produits soi-même avec ce qu'on a sous la main. Et on est avec Moon, notre expert du do-it-yourself, du fait maison, comme on dit. Si vous avez besoin de conseils ou une question, d'ailleurs, vous pouvez nous appeler. C'est maintenant 05 46 50 67 68. Moon, on a évoqué pas mal de choses. Déjà, on a évoqué la peinture, on a évoqué la colle. Est-ce que vous avez d'autres exemples de produits du quotidien qu'on peut fabriquer assez facilement, comme ça, chez nous?
3: Pour continuer sur les enfants, on peut fabriquer de la pâte à modeler comestible.
0: Comestible, carrément.
3: Ouais.
0: Alors, pas mal.
3: Il faut toujours faire attention, parce que c'est vrai que moi, je vous donne des recettes avec des fruits et légumes. Il faut faire attention aux allergies quand même.
0: Bien sûr.
3: On est d'accord. Il faut vraiment, si on sait qu'on a un gamin qui est allergique à tout ce qui est fruits, petites baies, en fait,
0: pas de myrtilles,
3: ce genre de choses. Ça, il faut être très vigilant de ce côté-là.
0: D'accord, très bien. Donc de la pâte à modeler comestible.
3: Oui.
0: Comment est-ce qu'on fait de la pâte à modeler?
3: Alors, pour la pâte à modeler, il nous faut un verre d'eau.
0: Oui.
3: Une cuillère à soupe d'huile végétale.
0: D'accord.
3: Un verre de farine.
0: OK, jusque là, ça va, on a ça chez soi, dans
3: l'ensemble. Un demi-verre de sel.
0: D'accord, OK.
3: Et un demi-verre de fécule.
0: De fécule, d'accord.
3: Donc, fécule maïs ou pomme de terre.
0: Maïs, pomme de terre, OK.
3: Voilà.
0: OK, ce qu'on a à dispo.
3: Exactement. Donc, on va mélanger l'huile et l'eau dans la casserole.
0: Ok.
3: On va bien mélanger. On va délayer la farine et la fécule avec un fouet, toujours en mélangeant. On ajoute le sel et on fouette toujours.
0: D'accord.
3: Et puis on cuit à feu doux, on remue en remuant. En fait, c'est une recette de cuisine.
0: Oui, c'est ça en fait.
3: Constamment, voilà. Ensuite, on va la répartir dans plusieurs petits pots et on va rajouter les pigments.
0: D'accord, pour donner la couleur à la pâte.
3: Donc
0: à modeler.
3: En fait, on remue jusqu'à. Vous allez voir, au bout d'un moment, quand on remue dans la casserole, ça va être un petit peu plus dur, un petit peu plus épais. Donc c'est à ce moment-là. Donc il faut faire attention. Prenez des gants ou faites attention si vous prenez avec les mains. Mais il vaut mieux quand ça se détache de la casserole, c'est que c'est cuit en fait, c'est
0: D'accord.
3: que c'est prêt. Donc après, vous mettez dans plusieurs assiettes. Si vous avez peur de vous brûler, vous rajoutez les pigments, vous mélangez.
0: D'accord.
3: Au bout d'un moment, ça tiédit assez vite. Donc après,
0: on laisse refroidir.
3: Voilà, vous pouvez y mettre les mains. Et c'est génial. Alors, la pâte à modeler, comme c'est de l'eau et de la farine, ça ne va pas se conserver pendant des années non plus. On le conserve dans une boîte hermétique, dans le frigo.
0: Ça se conserve combien de temps,
3: Ça se conserve, une grosse quinzaine de jours.
0: Ah oui, d'accord, ouais, donc c'est assez fait. Mais bon, vu que c'est comestible
3: Une semaine, déjà, au bout d'une semaine, au bout d'une semaine, il ne faut plus qu'il mette dans la bouche, par contre.
0: D'accord, ok.
3: Mais on peut encore l'utiliser. Mais voilà, au bout de 15 jours, il vaut mieux. Bon, ça coûte rien à fabriquer. Il vaut mieux la refaire avec les enfants. Puis les gamins, quand il faut le faire avec eux, en fait, ils adorent ça, quoi. Ils s'éclatent à fabriquer eux-mêmes.
0: Et donc, pour donner la couleur, c'est toujours le même principe.
3: Toujours le même principe. Les pigments, les épices, curcuma, curry, les fruits, les myrtilles. En fait, ce que vous avez dans vos placards, quoi. La spiruline verte donne un beau vert et la spiruline bleue donne un magnifique bleu. Donc, ça, c'est comestible aussi pour les enfants. Donc, si vous avez ça dans vos placards, éclatez-vous et puis mélangez les couleurs.
0: Ça demande combien de temps, ça, au final, à faire la pâte à modeler, grosso modo?
3: Ça prend 5 minutes.
0: Ah ouais, 5 minutes, on a une pâte à modeler comestible. Ah ouais. Ça, c'est le plus aussi pour les enfants, le fait que ce soit pas toxique, en fait.
3: Oui, et puis, on leur apprend aussi à être autonome. Bon, évidemment, faut être avec eux devant la casserole, mais ils peuvent nous aider à tourner.
0: Ah, ils peuvent nous aider à le faire, effectivement.
3: Ils peuvent doser, et puis après, ils peuvent commencer à mélanger, et puis comme ça, ils voient aussi, tu vois, là, c'est trop chaud, donc tu mets pas ta main, faut attendre un peu. Enfin, les gamins, ils sont hyper à l'écoute, et puis ils adorent ça, fabriquer eux-mêmes. Ils adorent ça. Nous aussi, on adore ça.
0: Ah bah oui, je pense que vous le disiez, Moon, quand on commence, on y prend goût et puis
3: on s'arrête plus.
0: Ouais, c'est ça, il faut juste avoir le déclic, pour s'y mettre. Est-ce que vous avez un dernier conseil peut-être pour se lancer sans se tromper, se lancer de façon générale dans le do it yourself, dans le fait maison?
3: On peut pas se tromper en fait. Il y a jamais d'échec. C'est des expériences. C'est on apprend comme ça en fait. On apprend. Tiens, j'ai mis trop de farine. J'ai mis trop de ça. Il y a trop de pigments ou pas assez. En fait, il y a pas. On se trompe jamais, on fait juste des expériences.
0: Oui, c'est des expériences.
3: C'est comme ça qu'on apprend.
0: Oui, c'est un peu de l'empirisme. En fait, à force de tâtonner, tâtonne, on teste. Et c'est comme ça qu'on arrive à un résultat
3: plutôt abouti. Moi, j'ai appris plein de choses en me trompant dans les recettes. Et parfois, on arrive à des résultats hyper bluffants alors que c'était pas la recette du début. C'est bien de noter quand même. Parce que des fois, on sait plus trop ce qu'on a rajouté.
0: Oui, on sait plus, effectivement.
3: Donc, ouais, non, mais c'est, on se trompe pas, on peut pas se tromper dans le fait maison, en fait. Alors, faut faire attention, évidemment. Bon, là, c'est que des matières premières qu'on a dans nos placards qui sont pas toxiques. Mais quand on, par exemple, dans les produits d'entretien, quand j'avais donné la recette du produit d'entretien, il faut jamais mélanger vinaigre blanc et eau de javel. Les émanations sont toxiques et tuent un adulte en 20 minutes.
0: Ah oui, d'accord.
3: Donc, il faut faire attention. Dans le fait maison, il faut quand même faire attention.
0: Oui, bien sûr.
3: Quand on a des matières... Bon, déjà, l'eau de Javel, c'est du poison. Hein. Mmh. Donc déjà, ça, faut l'éradiquer. Mais voilà, autrement...
0: Mais là, sur des matières premières simples, comme de la farine, par exemple,
3: on peut pas se tromper. Voilà, bon, ben, on se dit, ah ben non, ça, tiens, ça donne pas la texture. On peut toujours reprendre la recette, rajouter de l'eau, rajouter de la farine, il n'y a aucun problème. Mmh. C'est comme ça qu'on apprend en réalité, en faisant des expériences.
0: En faisant des expériences, ce sera le mot de
3: Exactement.
0: La fin. Merci beaucoup, Moon. Hein, je le
3: Merci
0: rappelle, vous êtes experte en fabrication maison. Peut-être rappeler le nom de votre site internet.
3: Alors, c'est l'atelier éco-naturel pour l'association, l'atelierconaturel.net. Là, vous trouverez tous les ateliers, tous les stages.
0: Et ben voilà, parfait. Si vous avez envie de vous renseigner là-dessus, hein, allez faire un tour sur le site internet. Et on se retrouve très bientôt sur les ondes d'ici
3: avec
0: La Rochelle.
3: Plaisir.
0: Merci beaucoup, Moon. Bon week-end.
3: Revoir.
0: Au revoir. La suite, c'est en musique avec Florent Pagny, la dernière chanson du monde.

0: Vous écoutez ici La Rochelle, 9h59, Anastasia, à 10h, les infos, et puis juste après, qu'est-ce qu'on mange avec Camille Esnault. Elle sera avec le chef du Rouge aux Lèvres, voilà, c'est une cave à manger juste à côté du marché de La Rochelle, avec pas mal de belles découvertes gustatives.
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0: Vous écoutez ici La Rochelle, très belle matinée, il est 10h. Les infos avec vous, Sophia Berada.
2: La fumée était visible de loin hier après-midi. Un incendie a ravagé un entrepôt municipal de la commune de Loumeau, au nord de La Rochelle. Les flammes sont parties d'une ancienne cuve à carburant, mais elles n'en stockaient plus depuis bien longtemps. L'entrepôt servait maintenant à ranger plusieurs outils et affaires de la municipalité. Tout est parti en fumée. Les gendarmes ont ouvert une enquête pour comprendre l'origine du sinistre. Un autre incendie est en cours à Pisani, commune située à mi-chemin entre Sainte et Saujon. Les pompiers de la Charente-Maritime nous indique ce matin un feu de maison, 200 mètres carrés entièrement embrasé. Un gros dispositif est mis en place puisque 25 pompiers, deux lances et deux fourgons incendies sont en train d'intervenir. À Nantes, deux suspects sont toujours recherchés ce matin. Jeudi soir, encagoulés sur un scooter, ils ont tiré à l'arme de guerre sur le hall d'un immeuble d'un quartier du nord de la ville. Le règlement de compte est en lien avec le trafic de drogue. Selon le procureur, il a tué un adolescent de 15 ans, a été tué. Deux mineurs ont été blessés, mais ces deux derniers sont hors de danger ce matin. Patrick Bruel a réagi hier soir après la plainte pour viol déposée par l'animatrice Flavie Flamand. Par la voix de son avocate, le chanteur évoque une relation épisodique et totalement consentie dans les années 90 alors que l'animatrice avait 16 ans. Flavie Flamand, elle, accuse Patrick Bruel d'avoir pillé son adolescence. Elle dit joindre sa voix à celle des autres femmes en France, au Canada et en Belgique. Patrick Bruel est désormais visé par 3 enquêtes pour viol ou violence sexuelle et mise en cause par une trentaine de femmes.
0: Dans plusieurs villes de France, des grandes tablées sont organisées par le Secours catholique.
2: Oui, des repas, des goûters, des thés dansants ou des apéritifs pour célébrer les 80 ans de l'association. On peut citer dans nos deux Charentes la braderie de Pont, c'est aujourd'hui avec un repas solidaire, ou encore l'apéritif proposé lundi à Pont-l'Abbé d'Arnoux. Tout cela pour célébrer l'engagement des bénévoles et faire la lumière sur leur action, toujours aussi nécessaire car la précarité augmente en France. L'an dernier, les 600 bénévoles du Secours catholique des deux Charentes ont accompagné plus de 30 000 personnes. C'est une grande première dans l'histoire du club de volley de Royan. Après leur victoire hier à Reims, ce qu'on surnomme les Pirates sont désormais champions de France. Et pour leur plus grande joie, ils vont monter en élite, en première division, la Marmara Spike League. Victoire aussi pour l'USA 15. Les rugbymen charentais ont vaincu le club de Béziers 18 à 15. Ils jouaient à domicile dans un stade Chanzy plein à craquer. Les Charentais terminent leur saison de Pro D2 à la 9e place du classement. C'est leur meilleur score depuis leur montée en 2e division il y a 10 ans.
0: Pour la météo, des nuages ce matin, voilà, on devrait avoir une alternance nuages éclaircies tout au long de la journée. Les températures en fin de matinée seront comprises entre 11 et 14 degrés. 11 degrés à Confolens, à Montrond-Beuf, 12 degrés à Saint-Cloud, 13 degrés à Gémozac, à La Rochelle, aussi à Angoulême. Et puis 14 degrés la maximale à Rochefort, ou encore Saint-Jean-d'Angély. Cet après-midi, elles seront entre 14 et 17 degrés. Et puis pour demain, on devrait avoir une alternance nuages soleil et un petit peu de pluie aussi toute la journée sur les deux départements.
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2: Et bienvenue dans votre rendez-vous cuisine, c'est jusqu'à 11h avec ce samedi, encore une heure de recettes, avec le chef du Rouge aux Lèvres, une cave à manger qui se situe juste à côté du marché de La Rochelle. Le petit plus, c'est que pour chaque recette, vous aurez le droit au conseil de vin pour l'accompagner. On répète, à consommer avec modération, bien sûr. Et au menu de ce samedi, des produits de saison avec des asperges, un artichaut barigoule, des maquereaux maison aussi à préparer. Et pour le dessert, on s'attaque à la tarte aussi. Citron meringué. Alors prenez vos stylos, votre rendez-vous cuisine, ça arrive tout de suite.
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2: Peut-être que vous vous demandez quoi cuisiner ce midi pour la famille, pour les amis. Eh bien, on vous donne un conseil comme chaque jour grâce cette semaine à Mickaël, chef du restaurant Le Rouge aux Lèvres. C'est à La Rochelle. Bonjour Mickaël.
3: Bonjour Camille.
2: Et accompagné bien sûr toujours de Stéphane Sommelier qui vous donne un conseil de vin pour accompagner votre repas. Bonjour Stéphane.
4: Bonjour Camille.
2: Bien sûr, le vin à consommer avec modération, on le répète. On va commencer, Mickaël, avec un produit de saison.
3: Exact.
2: Le retour des asperges.
3: Le retour des asperges,
2: ouais, ça
3: qu'on attend tous chaque année. Nous, du coup, on prend toujours nos asperges avec Monsieur Jean-Luc Emas. Il est rue Amelot. Il fait du monoproduit, c'est que ses asperges.
2: D'accord.
3: Asperges du Blayais, elles sont vraiment excellentes et abordables.
2: Et donc, asperges blanches ou vertes?
3: Alors, je préfère les blanches.
2: D'accord.
3: Il a les vertes, mais que en pointe seulement.
2: Okay.
3: Ce qui est pratique, du coup, pas besoin de les éplucher ou autre. Mais non, nous, on fait ça avec les asperges blanches.
2: Très bien.
3: Donc, on prend bien sûr une botte d'asperges. Nous, on préfère, je me souviens plus du numéro du calibre. C'est pas les plus grosses, mais c'est un entre-deux. Pas les plus fines non plus, quoi.
2: D'accord.
3: Comme ça, il y a quand même de quoi manger. Il faut d'abord, bien évidemment, les éplucher. Donc, on prend toujours l'asperge à plat. Et on commence de la tête vers le pied. On n'épluche pas la tête, bien évidemment.
2: Ouais.
3: C'est à partir du premier deux tiers, quoi. On laisse le premier tiers où la tête est présente et on épluche en dessous de ça.
2: Et sur l'asperge blanche, on mange tout? Parce que c'est vrai que le pied est plus caoutchouteux.
3: Exactement. Moi, je commence toujours par l'éplucher, à toutes les éplucher d'abord. Et après, on retire ce petit dernier centimètre au pied de l'asperge. Exactement.
2: Ouais. Ok.
3: Donc, une fois que vos asperges sont épluchées, nous, on a la chance d'avoir un four vapeur. Si vous avez un four vapeur ou quelque chose qui vous permet de cuire précisément à une température donnée, je vous conseille d'essayer cette méthode parce que c'est époustouflant, vraiment. Donc, il faut les envelopper dans du film, sel, poivre, huile d'olive. C'est 70 degrés, 25 minutes.
2: D'accord.
3: Et là, elles sont croquantes, mais cuites.
2: Ouais,
3: et
2: elles
3: c'est
2: sont
3: incroyable.
2: Parfaites.
3: Elles sont parfaites, exactement.
2: Bon.
3: Si jamais vous n'avez pas donc ça, classique, eau bouillante salée, cuire les asperges en botte, comme ça elles ne se cassent pas entre elles et c'est plus facile à les retirer. Et il faut compter au moins 15 minutes quand le couteau rentre dedans, c'est que c'est cuit. On les débarrasse, on les refroidit. Voilà. On va s'attaquer maintenant à la sauce hollandaise.
2: Ah oui, la sauce pour l'accompagner,
3: exactement.
2: Bien sûr.
3: Donc il faut prendre une casserole d'eau dans laquelle vous avez un cul de poule qui peut rentrer et avoir le cul qui touche l'eau, en fait.
2: D'accord.
3: Donc ça, c'est le premier prérequis. On se taille déjà 125 grammes de beurre demi-sel en dés. Comme ça, il prend la température. Et là, dans ce cul de poule, on y met deux jaunes d'œufs, un jus de citron, sel, poivre. On rend déjà ça homogène. Et on met donc ce cul de poule dans la casserole et on vient battre en faisant des huîtres.
2: Ok.
3: Donc, il faut que la préparation ne soit pas trop chaude. Sinon, en fait, on va créer une omelette, les jaunes d'œufs vont coaguler. L'idée, c'est en fait, à partir du moment où on commence à battre, ça va commencer à mousser. De temps en temps, on contrôle la température en touchant la base du cul de poule, que ce soit jamais brûlant. Si c'est trop chaud, on le retire un peu et on continue à battre. Et ça, vous faites ça jusqu'à ce que vous ayez un mélange très épais, on appelle ça au ruban. C'est-à-dire que quand vous soulevez le fouet, ça coule comme un ruban un peu. Et donc, quand vous avez ce ruban, c'est que votre préparation est prête. Et là, on peut enfin y ajouter donc le beurre petit à petit. Et on continue à battre, histoire de finir de la monter tranquillement. On goûte, on rectifie l'assaisonnement, et si jamais c'est prêt.
2: Et ça donne envie, oui, en entrée, ces asperges.
3: C'est parfait.
2: On peut commencer à en profiter. Merci beaucoup, Mickaël.
3: Merci.
2: Et on va passer à l'accompagnement. Alors, on boit quel vin, Stéphane, avec...
4: C'est un vin blanc. Alors, on a toujours peur de l'accompagnement avec l'asperge. On dit toujours que c'est très dur. C'est pas facile.
2: D'accord.
4: Il y a quand même un cépage qui se dénote un petit peu, c'est le Sauvignon.
2: Ok.
4: Pour moi, c'est la meilleure harmonie. Là, on part dans Loir-et-Cher. C'est aussi des terroirs où on a l'habitude de faire des... On n'est pas loin de la Sologne, donc c'est des terroirs où on a pas mal d'asperges aussi.
2: D'accord.
4: Donc un pays d'asperges plus terroir de vin, en général, ça fonctionne plutôt bien. Des beaux sauvignons à la fois mûrs avec un petit côté assez aromatique, c'est ce qu'on demande pour l'asperge. Alors nous, on est sur une sauce hollandaise qui est assez douceâtre, légèrement acidulée, mais on n'est pas sur une vinaigrette. C'est vrai que dès qu'on a l'asperge vinaigrette, c'est plus compliqué. Mais là, en tout cas, sur un sauvignon, côté frais, croquant, gourmand, avec une tension, dans le Loir-et-Cher, sur le terroir de Cheverny, chez Hervé Villemade, voilà, sur un 2025, c'est parfait, c'est gourmand, voilà, il y a une belle tension et ça se marie parfaitement. Ouais.
2: Ce sauvignon, c'est le conseil du jour par Mickaël et Stéphane du restaurant Le Rouge aux Lèvres qui se situe juste à côté du marché, c'est à La Rochelle. Merci à vous deux.
3: Merci Camille.
4: Merci bien.
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2: Comme chaque semaine, on vous donne des idées de recettes à préparer en famille, entre amis, grâce au chef de nos deux Charentes. Et cette semaine, c'est Mickaël et Stéphane du Rouge aux Lèvres qui vous donnent leurs conseils. Bonjour à vous deux.
3: Bonjour Camille.
2: Et là, on s'attaque au dessert,
3: Mickaël.
2: Dessert, alors moi, c'est mon dessert préféré. Je pense que c'est le dessert préféré. Oui, la pression. C'est le dessert préféré de beaucoup de monde quand même.
3: Okay.
2: C'est la tarte au citron.
3: Exact.
2: Et meringue en plus.
3: Et meringue italienne, exactement.
2: Super.
3: Ouais. Donc nous, nos citrons, déjà, on les prend, ce sont des citrons jaunes avec lesquels on l'a fait. C'est quelqu'un qui fait beaucoup d'agrumes, il est rue de la forme, il s'appelle Alex.
2: D'accord.
3: Et il est juste en face de Mamie Bigoud autour du marché.
2: Okay.
3: Il est là que les mercredis et les samedis.
4: Citron de Sicile.
3: Citron de Sicile,
2: super.
3: Bio, exactement.
2: Ah ouais.
3: Ils sont merveilleux, ils ont beaucoup de goût, les zestes sont riches. Et en plus, un citron, il y a au moins 70 grammes de jus dedans.
2: Bah oui, c'est ça, c'est des vrais citrons.
3: Exceptionnel, exactement.
2: Donc à retrouver les mercredis, samedis,
3: mercredi
2: c'est ça
3: et samedi, oui. Rue de la forme, juste en face de Mamie Bigoud.
2: Voilà, on note l'adresse. Donc pour
3: exact.
2: Les citrons.
3: Et donc on s'attaque déjà à la pâte sablée. Donc on fait avec 75 g de beurre pommade, 70 g de sucre, 2 jaunes d'œufs, 70 g de poudre d'amande, 100 g de farine et une pincée de fleur de sel.
2: Ah,
3: on mélange tout ça à la main. On ne veut pas que ça ait trop de corps. En fait, l'idée, c'est au plus on va la travailler, au plus la farine va relâcher de l'amidon. Et du coup... elle va s'épaissir, tout ça. Nous, on veut juste une pâte à peine mélangée, quoi.
2: Ok.
3: Donc, une fois qu'on a une belle boule homogène, on la place une petite heure au frigo, qu'elle refroidisse. Et on s'attaque à notre crémeux au citron, là. Donc, 150 g d'œufs, ça représente 3 œufs en général de taille moyenne. 90 g de sucre, 150 g de jus de citron. Donc, comme je l'ai précisé juste avant, avec au moins 2 de ces citrons, ça le fait. Prenez-en 3 par sécurité.
2: D'accord.
3: On prélève bien les zestes d'ailleurs avant de prélever les jus, très important. Et on taille 150 g de beurre en petits dés et on prépare 2 feuilles de gélatine à tremper. Donc dans une casserole, on se met les œufs, le sucre, le jus, on amène ça à ébullition tout en battant très énergiquement, très important.
2: D'accord.
3: Si vous battez pas assez fort, ça va faire une omelette encore de nouveau.
2: Ah oui, c'est ça.
3: Donc faut vraiment genre être très énergique dans ce mouvement. On vient faire des petits 8 là dans cette casserole. Et dès le moment où ça bout, on arrête, on continue de battre un petit peu et on débarrasse.
2: D'accord.
3: Donc idéalement, là, ça serait d'avoir un récipient où vous puissiez mettre un peu d'eau et des glaçons et que vous débarrassiez cette préparation dans un cul-de-poule qui peut aller ce même cul-de-poule au départ.
2: Okay.
3: Ça permet à ce que ça refroidisse plus vite et qu'on puisse plus facilement le travailler après derrière. Donc une fois que vous l'avez débarrassé dans ce cul-de-poule, on y met nos 2 feuilles de gélatine ramollie, on remélange, elles vont fondre là. Et donc, l'étape cruciale, c'est de ne pas mettre le beurre trop tôt, parce que sinon, il fond et il ne sera pas aggloméré. Idéalement, là, c'est 37 degrés la température du corps humain. Donc, quand votre préparation est à la température de votre doigt, mélangez ce beurre dedans jusqu'à ce qu'il soit parfaitement homogène. Et là, on peut le débarrasser et le conserver au frais. Et le crémeux est enfin prêt. Et on y met d'ailleurs nos zestes. Excusez-moi, j'ai oublié ça, ouais. Donc, quand cette étape-ci est faite, on peut étaler enfin notre pâte dans un moule à tarte, 170 degrés, 15 minutes en moyenne, je pense que c'est bien. Pensez bien à piquer la pâte aussi, qu'elle ne gonfle pas là. Et on s'attaque maintenant donc à la meringue italienne. Donc si vous avez la chance d'avoir un batteur, c'est parfait, c'est maintenant qu'il faut le sortir. 30 g de blanc, 50 g de sucre, 15 g d'eau. On emmène ça à 118 degrés précisément. Et donc quand on est à 118 degrés, on met ça dans notre mélange d'œufs qu'on a commencé à battre avec 15 g de sucre. Ça va mousser. Et l'idée, c'est qu'il faut battre jusqu'à ce que ce soit... à température ambiante. Parce que ça va être très chaud du coup avec ces blancs d'œufs. Et il faut que ça refroidisse. Quand c'est à température ambiante, vous pouvez enfin l'utiliser et vous pocher du coup sur votre crémeux que vous avez mis sur votre fond de tarte.
2: Stéphane, c'est toujours difficile, surtout avec du citron, quel vin on peut
4: surtout que
2: choisir.
4: Moi je suis pas très dans les harmonies avec du sucre.
2: Ouais.
4: Mais il faut avouer que pour ce genre de dessert, ça peut être très sympa. Donc là, on va jouer sur un vin, on va dire un demi-sec, sur quelque chose d'assez tendre où il y a 30 g de sucre résiduel. Et j'ai beaucoup aimé cette cuvée de chez Plajol, domaine Plajol, c'est un domaine emblématique dans le Gaillacois. On est sur du verdanel, donc c'est vraiment un cépage qu'on trouve que dans le Gaillacois.
2: D'accord.
4: Et là, c'est travaillé un petit peu plus tardif. Donc, c'est la cuvée verte d'année tendre. Et on a ce côté un peu pomme-coin, côté épicé, mais ça reste salin derrière. Donc, c'est pas trop lourd, mais ça va être la continuité du dessert.
2: Voilà, donc le conseil du jour. Merci beaucoup à vous deux pour tous vos conseils. On les retrouve directement donc au Rouge aux Lèvres. N'hésitez pas à les tester. Le Rouge aux Lèvres, c'est juste à côté du marché de La Rochelle. Et donc, vous rencontrerez Mickaël et Stéphane. Merci beaucoup à vous deux.
4: Merci Camille.

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1: Avec toutes les heures, vos bons plans sortis dans les deux Charentes. Et ce week-end, direction Talmont-sur-Gironde, à 15 km au sud de Royan, avec le grand retour du Festival du Vent. C'est le rendez-vous incontournable pour tous les passionnés de cerf-volant. Cette année, le thème, c'est la grenouille, avec un programme bien rempli. Vous avez des ateliers de fabrication de cerf-volant pour petits et grands. En gros, vous créez des personnages à l'aide de matériaux recyclés. Il y aura aussi des lâchers de cerf-volant et des bonbons pour les plus gourmands d'entre vous. Le long du port, vous pouvez aussi participer à la promenade du vent et admirer des girouettes qui s'animent sur votre passage. C'est un événement gratuit, familial, convivial aussi. Alors si vous cherchez une idée de sortie pour aujourd'hui et demain, allez faire un tour au Festival du Vent à Talmont-sur-Gironde.
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2: Des produits de saison, des recettes faciles à reproduire chez vous, c'est la promesse que nos chefs vous font chaque jour en partageant leurs recettes. Et cette semaine, ce sont Mickaël et Stéphane du Rouge aux Lèvres qui vous ont préparé leurs recettes. Bonjour à vous deux.
3: Bonjour Camille.
2: Enfin, une recette et un vin que vous conseillez, donc Stéphane, puisque vous êtes sommelier propriétaire du restaurant Le Rouge aux Lèvres et vous amenez tous les jours votre conseil avec le plat donc préparé par vous, Mickaël. Enfin, le plat, on reste sur une entrée puisqu'on va s'attaquer à l'artichaut.
3: Ouais, exact. Entrée ou même une garniture, hein. On le fait au restaurant, ça va très bien aussi.
2: C'est
3: l'artichaut barigoule, exactement.
2: Alors.
3: Avec ou sans jambon ou lardon. Nous, personnellement, on le fait sans parce que ça rentre dans un de nos plats végés. Mais normalement, il y a toujours une viande avec.
2: Ouais. Ah, ok.
3: Donc, dans une cocotte ou une grosse casserole qui peut accueillir ces quatre choux, on taille en dés grossiers deux oignons, trois carottes, pareil, pelées et taillées. J'aime bien ce petit format-là, c'est quand on les taille en deux dans la longueur, et encore de nouveau en deux, et on les taille à partir de là, ça fait des petits triangles, c'est joli.
2: D'accord.
3: Faut garder quand même un peu d'épaisseur que la carotte, elle parte pas en purée pour autant non plus. Quatre branches de thym, deux gousses d'ail épluchées et juste écrasées, un morceau généreux de beurre, et on fait suer le tout. Quand ça a bien sué et que surtout les oignons deviennent translucides, c'est un peu le témoin, on va dire. On déglace avec 25 centilitres de vin blanc.
2: Okay.
3: Et ça, on laisse de côté pour l'instant. Et on s'occupe maintenant de nos artichauts. Alors, si vous savez tourner les artichauts, je vous l'explique pas. Et je vais pas essayer de le faire à la radio parce que c'est trop compliqué.
2: C'est trop long,
3: Mais il y a une méthode très simple pour les faire sans que ce soit réellement tourné. On coupe ras la queue.
2: D'accord.
3: Et au niveau de quand on prend l'artichaut, la pointe en haut. Donc, au niveau de cette pointe, on retire deux généreux centimètres, pardon. En coupant à l'aide d'un couteau à pain, si vous avez, c'est facile, un couteau à dents. Une fois que vous avez ça, du coup, vous taillez votre artichaut en quatre. Et en fait, il vous reste que la partie basse des feuilles essentiellement.
2: Il
3: faut juste bien évidemment retirer le foin. C'est cette partie du poil velu là qui est sur le cœur qui ne se mange pas du tout. Et donc là, vous avez des jolis quarts d'artichaut.
2: D'accord.
3: Ils sont pas tournés, mais du coup, vous avez en plus une partie de feuilles que vous pouvez manger. On a enlevé le pas bon essentiellement quoi. Et donc, quand on a nos artichauts coupés, on vient les disposer du coup côté feuilles vers le haut. Au fond de cette casserole-là qu'on a notre préparation, on met donc nos quatre artichauts, on complète avec un peu d'eau à hauteur, et là on vient se faire un petit couvercle avec une feuille de papier sulfurisé, que ça prenne vraiment la disposition du fond de la casserole, avec un petit trou au milieu.
2: D'accord.
3: Très important, comme ça cuit un peu à l'étouffée, et ça fait échapper de la vapeur. L'idée, c'est que, en fait, cette eau, elle se concentre un peu en goût, en même temps que l'artichaut cuise.
2: Ah oui,
3: et donc,
2: pour
3: contrôler, ça va assez vite la cuisson. Hein. Faut compter, 20-25 minutes max.
2: D'accord.
3: Piquer bien le cœur d'artichaut avec un couteau pour voir l'avancement de la cuisson. Puis voilà, le tour est joué, votre artichaut est cuit, quoi.
2: Stéphane, j'ai envie de dire vin blanc aussi.
4: Ouais.
2: Bah oui.
4: Ouais. On va partir sur un vin blanc, puis c'est un côté très méditerranéen, cette recette. Donc, ça appelle quand même la Provence. Je travaille avec un beau domaine, qui est la partie la plus au sud des coteaux d'Aix. On n'est pas loin d'Istres.
2: D'accord.
4: Qui plonge un peu sur la Méditerranée, qui est pas très loin. Des cépages un peu traditionnels qu'on appelle le Vermentino. Il faut un vin quand même avec un peu de relief, avec ce côté aromatique, mais aussi des beaux amers. Et c'est tout à fait le cas là. La cuvée Chapelle, un domaine de Sulos, qui est aussi à la fois une ferme. Ils font des bêtes, ils font leur propre blé, ils font le blé aussi qui sert à la brasserie. Enfin, c'est tout un monde et le domaine s'appelle la bande à Sulos.
2: D'accord.
4: Et donc Guillaume Lefebvre, et j'aime bien travailler avec lui et avec un élevage en œuf béton, donc ça conserve la fraîcheur. Et donc ça sur un artichaut barigoule, c'est très goûteux. Hein. Ça paraît pas, mais avec la préparation, ça a quand même un peu de relief. Donc il faut quand même un vin qui a un peu de tenue. Et c'est le cas là, sur la Chapelle en 2023. La bande à Sulos, Coteaux d'Aix.
2: Stéphane, vous donnez tous vos conseils au Rouge aux Lèvres à La Rochelle. N'hésitez pas à vous y rendre pour les conseils de Stéphane, pour la cuisine de Mickaël aussi. Merci beaucoup à vous deux.
3: Merci.
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2: 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Chaque jour, vous avez le droit à une recette préparée par les chefs de nos deux Charentes. Et cette semaine, nous sommes en compagnie de Mickaël et Stéphane du restaurant Le Rouge aux Lèvres. C'est à La Rochelle. Bonjour à vous deux.
3: Bonjour Camille.
2: On va d'abord commencer par le plat.
3: Exactement.
2: Enfin, le plat autour du maquereau, Mickaël.
3: Autour du maquereau, ouais, c'est plus une petite entrée. On aime bien ça, ouais, ou même un 4 oui. ans, des fois c'est cool aussi ça.
2: Ah oui, avec
3: un
2: du
3: petit maquereau au vin blanc, exactement.
2: Très bien.
3: Donc, je parle de maquereau, mais ça peut très bien être des chinchards. Évidemment, pour toujours privilégier des poissons très frais, surtout sur le chinchard, ou le maquereau d'ailleurs, qui sont des poissons bleus. Et donc, nous, la base de la recette, c'est avec 4 maquereaux, vidés, levés, désarrêtés et écaillés.
2: Okay.
3: Par le soin de votre poissonnier.
2: Ce que j'allais dire, on peut demander au poissonnier.
3: Exactement. Et donc, on commence par éplucher 2 carottes. On les taille en rondelles. On taille un céleri branche, pareil, toujours de la même épaisseur. 3-4 cébettes, toujours pareil, même épaisseur. Et enfin, 4 gousses d'ail écrasées.
2: Ok.
3: Donc ça, c'est la base. On chauffe 2 cuillères à soupe d'huile d'olive. On fait suer la garniture sans coloration, très important. Juste développer un peu les goûts et cuire un peu cette préparation. On déglace avec 75 centilitres de vin blanc et 25 centilitres de vinaigre.
2: Okay.
3: Ça, quand on a ça de près, on le met un peu de côté, une fois que ça bouillit, pardon, très important.
2: Ah.
3: Et après, à côté, dans une autre casserole, on vient tailler un citron jaune, si vous pouvez bio de préférence, c'est cool quand même, en rondelles, donc pas épluché, rien, hein, évidemment.
2: D'accord.
3: Des petites rondelles d'un demi-centimètre d'épaisseur, c'est bien. Et on dispose ça au fond de notre casserole. On rajoute le maquereau, côté peau sur le citron. On assaisonne sel, poivre. On y rajoute une branche de romarin, 2 branches de thym, 2 feuilles de laurier, 2 clous de girofle, 8 grains de poivre noir écrasé. Et enfin, on ajoute cette marinade au préalablement qu'on a fait de bouillir par-dessus. On reporte une dernière fois à ébullition. Quand ça boue, on arrête. Et on laisse au moins 12 heures de repos au frais.
2: Ah oui, oui, c'est ça.
3: Et c'est à déguster après
2: pour
3: comme
2: le
3: ça.
2: Lendemain,
3: exactement, ouais.
2: Et oui, c'est en fait au lieu d'acheter ça tout fait, tout
3: exactement.
2: Prêt, on peut le faire nous-mêmes.
3: Et
2: quoi.
3: On l'a fait, ça a été un gros succès au resto et c'est vraiment très très bon.
2: Voilà, donc cette recette de maquereau ou de chinchard, c'est ça
3: ou
2: qu'on
3: de
2: peut
3: chinchard, exactement,
2: qu'on
3: des
2: peut
3: poissons
2: trouver
3: bleus, ouais.
2: Voilà, sur chez nos poissonniers. Merci beaucoup, Mickaël.
3: Merci.
2: Et alors, quel vin pour accompagner, pas celui qu'on va mettre dans la préparation, mais qu'on va boire en mangeant
4: on
2: le maquereau.
4: On peut, mais c'est surtout, il faut de la minéralité. Il faut
2: d'accord.
4: Vraiment, et puis voilà, donc on est au bord de l'océan, donc il faut un vin avec ce côté océanique. Donc faut, on va pas partir bien loin, 90 km d'ici à peu près. On va partir à Brême,
2: okay.
4: Qui fait partie des terroirs des fiefs vendéens. Voilà, ces terroirs qui plongent sur l'océan. Chez Thierry Michon, qui est un domaine emblématique, précurseur un peu de la biodynamie sur la partie régionale. Et donc sur une cuvée parcellaire, les chemins, avec une dominante chenin, chardonnay, un peu de gros lot. Et là, on va avoir cette tension, cette salinité, minéralité.
2: Mmh.
4: C'est ce qu'il faut sur ce genre de plat. Thierry Michon, les chemins en 2024.
2: Donc ce vin, on peut aussi l'ajouter dans la préparation.
4: Oui. Plus on en a un vin de qualité et plus on aura d'arômes.
3: Enfin,
4: les saveurs vont se multiplier.
2: Il ne faut pas négliger ça.
3: Non, mais quand même pour le neuf bourguignon, les gens disent qu'on
2: peut
3: mettre n'importe quel vin. Alors c'est vrai, mais c'est toujours meilleur avec un bon vin qu'un vin de la villageoise.
2: Voilà. C'est pas gâché.
3: C'est pas gâché,
2: voilà.
3: Non, tout à fait non.
2: C'est le conseil du jour.
3: Ouais.
2: Par Mickaël et Stéphane du restaurant Le Rouge aux Lèvres que vous retrouvez donc à La Rochelle, juste à côté du marché. Merci à vous deux.
3: Merci.
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1: Bienvenue sur votre radio, ici La Rochelle, il est 11h. Tout de suite, un point sur l'actualité.
2: L'emprisonnement de Christophe Glaize au menu d'une visite du ministre de la Justice lundi en Algérie. Le journaliste français est détenu depuis près d'un an maintenant dans le pays, condamné pour apologie du terrorisme après un reportage en Kabylie. Sa situation sera évoquée par Gérald Darmanin, précise le cabinet du ministre. Un autre Français se trouve en cellule dans un pays étranger, un ingénieur d'une trentaine d'années emprisonné au Sénégal depuis février à cause de son homosexualité et on ne l'apprend que maintenant. Une quatrième plainte déposée contre Patrick Bruel. L'animatrice de télévision Flavie Flamand accuse le chanteur de l'avoir drogué puis violé à l'âge de 16 ans. Révoltée par les autres témoignages de femmes, elle se dit aujourd'hui décidée à parler. Le chanteur lui décrit une relation épisodique et nie toute agression. Un variant de l'antivirus, plus dangereux ou plus transmissible, totalement exclu pour l'instant, après les analyses de l'Institut Pasteur. La seule malade en France est atteinte de la souche, déjà connue en Amérique latine. Il s'agit de l'une des passagères du bateau MV Ondius. 1 600 000 données volées au groupe Pierre et Vacances Center Parcs. Des numéros de réservation, de séjour, des dates, des lieux et des numéros de téléphone. Mais pas de données bancaires ou d'adresse mail, assure le groupe. Prudence donc si l'on vous contacte. Une palme d'or d'honneur remise à John Travolta hier. Surprise au Festival de Cannes où l'acteur américain présente son premier film comme réalisateur. C'est au-delà d'un Oscar, a déclaré la star de Grease, de Pulp Fiction, mais aussi l'inoubliable Tony Manero de La Fièvre du samedi soir. Une autre étoile monte sur scène ce soir avec toute la France derrière elle. La jeune Monroe, candidate à l'Eurovision. La grande finale du concours de chansons européen, c'est ce soir à Vienne, en Autriche. Un rêve pour cette artiste de 17 ans seulement. Monroe défendra la France face à 24 autres pays avec son titre « Regarde », mélange de pop et d'opéra.
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4: Une journée globalement nuageuse toute la journée sur les deux Charentes. Cette nuit, on a un risque d'averse par intermittence sur les deux départements. Et puis demain, on devrait avoir une alternance nuage-pluie toute la journée sur les deux départements, mais avec un petit peu de soleil a priori, d'après Météo France, entre deux averses. Côté température, il fera entre 15 et 17 degrés au meilleur de la journée. 15 degrés à Montembeuf, 16 degrés à Angoulême, La Rochelle, Rochefort aussi. Et puis la maximale, 17 degrés à Saint-Jean d'Angély et à Saintes.
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2: Bonjour et bienvenue dans un nouveau reportage Vivre ici. Chaque samedi matin de 11h à midi, nous partons à l'aventure ensemble dans les Deux-Charentes. Alors, ce matin, nous ouvrons les portes d'un château. Le château de Mornay à Saint-Pierre-de-l'Île en Charente-Maritime. Et je viens juste d'arriver sur place pour vous offrir une heure de visite privée du château. Alors, dans un instant, première visite de la tour impériale et le pont dormant avec Jean-Yves Morin, le propriétaire du château. Ne bougez pas, c'est dans moins de 5 minutes d'en vivre ici, avec ici La Rochelle.
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2: Le château de Mornay est situé en Charente-Maritime. Nous sommes là, sur place, et nous allons découvrir ce château en 2026. Qu'est-ce qu'il devient, finalement, quand on ouvre les portes à l'intérieur? Mais avant, on est quand même poli. Avec ici La Rochelle, quand on arrive dans un lieu, on sonne. Et attention, c'est le propriétaire des lieux qui va nous ouvrir la porte. Jean-Yves Morin, propriétaire du château, bonjour.
3: Eh bien, bonjour. Bonjour à vos auditeurs.
2: Vous êtes un peu essoufflé parce que là, c'est du costaud quand même, cette porte. Hein.
3: Très lourd portail, mais bon, c'était fait aussi pour empêcher les gens de rentrer, comme le pont-levis. Donc.
2: Alors là, nous sommes à l'entrée, hein, finalement, du château. C'est ici que ça se passe quand on arrive. Est-ce que d'abord, vous pouvez nous décrire un peu là ce que l'on voit, Jean-Yves, c'est quoi tout ça?
3: Ici, sur ce qu'on appelle un pont dormant, c'est-à-dire en fait c'est un ancien pont-levis qui a été démonté à la fin du 19e siècle, et donc maintenant c'est un pont en pierre, mais c'est un pont dormant. Et donc il permet d'accéder au château par l'intermédiaire de cette grande tour que vous avez devant vous, qui s'appelle la tour impériale. Donc elle s'appelle tour impériale pour la simple raison que sa toiture est dite à l'impériale. On peut se reculer pour la voir. En fait, elle a une forme soit de couronne, soit de coque de bateau inversée.
2: Est-ce que je peux vous poser la question, là, Jean-Yves Morin, comment vous vous sentez là maintenant, tout de suite là?
3: Là maintenant, je me sens très bien. Vous voyez, nous sommes entourés de fleurs. Et nous sommes actuellement sur ce pont dormant, sur les douves du château. Donc les douves du château sont alimentées par la Boutonne. Bon, c'est pas l'Amazone, mais c'est un grand cours qui vient des Deux-Sèvres. Et donc on a la chance d'avoir des douves qui sont en eau courante, c'est-à-dire que nous les prenons au fond du parc, elles font tout le tour du château et nous les rejetons, parce que nous sommes gentils, donc nous rendons l'eau.
2: Nous sommes donc en Charente-Maritime.
3: Sur la commune de Saint-Pierre-de-l'Île, qui est une commune qui fait à peu près 200-250 habitants, c'est une petite commune, nous sommes entourés de d'autres petites communes campagnardes. Sinon, nous sommes situés à 10 km de Saint-Jean-d'Angély, trentaine de kilomètres de Saintes, et nos, disons, un petit peu plus grandes villes dans le coin, c'est Royan, Cognac, Saintes.
2: Ce château, vous en êtes le propriétaire depuis quand?
3: Alors, c'est mon oncle qui a acquis le château dans les années 50. Et donc, nous sommes propriétaires du château depuis trois générations. Et actuellement, donc, le château a été une maison de convalescence pendant pas mal d'années. Et puis, son activité a été délocalisée. Et donc, nous avons recréé au sein du château une activité d'événementiel. C'est-à-dire que nous organisons beaucoup de mariages. On en organise 21 cette année, des séminaires et puis aussi avec des chambres, puisque nous avons la chance d'avoir 21 chambres et de pouvoir loger 70 personnes. Alors, je voulais dire un mot sur les armoiries qui sont sur la tour impériale. Donc, c'est les armoiries de la famille de Chaumont, puisque c'est la famille de Chaumont qui a construit ce château sur les bases d'un château féodal plus ancien, dont on verra une tour un petit peu plus loin au fond du parc. Et donc, les armoiries de la famille de Chaumont qui a construit le château à cheval entre le règne de Henri IV et Louis XIII.
2: Parce que là, quand je vois le château, je le trouve en parfait état, agréable à vivre. Voilà, il est même instagrammable, comme on pourrait dire. Mais ça n'a pas toujours été le cas.
3: Ça n'a pas toujours été le cas. Il a eu des vicissitudes, et il y a eu beaucoup de problèmes d'incendie. En fait, on a fait quand même beaucoup de travaux, puisque bon, on creuse, et on n'a jamais réussi à trouver le trésor du château, donc il doit toujours être caché quelque part. Il fait quand même 3000 m² couverts, avec 1 hectare de toiture, 2 hectares d'eau. Le parc lui-même, le parc paysager, où on verra plus tard les arbres remarquables, fait à peu près 1,5 hectare, et le domaine fait en gros 17 hectares, ce qui est déjà beaucoup à entretenir.
2: Ce que je vous propose, c'est de continuer cette visite et de rentrer finalement dans ce premier lieu qui est un peu, j'ai l'impression, votre bureau, non?
3: Ah ben voilà. Et c'est pas le tout d'être à Châtelain, mais il faut aussi savoir travailler et savoir faire de la comptabilité. Donc ici, effectivement, donc c'est le bureau où nous travaillons. Mais bon, vous voyez, vous êtes accueillis par un squelette. Alors, pour plaisanter, quand je fais des visites guidées, je dis que c'est le squelette de mon arrière-grand-père, ce qui n'est pas le cas. Vous avez un homme d'armes, là, avec des épées. Donc là, faut pas trop venir me chercher.
2: Ouais, soir, hein, voilà. D'ailleurs, Jean-Yves Morin, je crois que j'ai l'impression d'avoir trouvé le trésor, non?
3: Malheureusement, si vous ouvrez le coffre, vous trouverez, il n'y a rien à l'intérieur. C'est ça qui est bien dommage. Alors, le château est monument historique, le parc a un classement spécial, il est aussi monument historique, et nous avons la chance d'avoir deux arbres remarquables de France, un platane et un chêne pyramidal. Pyramidal, parce que c'est la forme de son ramage. Et donc, ce sont des arbres qui ont été évalués entre 420 et 450 ans chacun, et qui donc ont l'âge du château actuel.
2: Les arbres remarquables du château de Mornay, à découvrir dans un instant dans vos reportages Vivre ici. Moi, je vous dis à tout à l'heure.
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2: Vivre ici se trouve ce matin au cœur du château de Mornay, situé en Charente-Maritime, sur la commune de Saint-Pierre-de-l'Île. Ici, la tempête de 1999 a déraciné de nombreux arbres. Mais un chêne pyramidal de 300 ans et un platane de 450 ans ont été, quant à eux, épargnés par la tempête. Sandra Placero-Morin, l'une des filles des propriétaires, est avec nous. Bonjour Sandra.
3: Bonjour.
2: Et cet arbre, il est face à nous.
3: Alors cet arbre, c'est l'arbre, c'est le maître des lieux, le grand platane de 400 ans. Donc vous voyez, il est là. Dès qu'on entre dans le parc, il nous accueille de ses branches grandes ouvertes vers nous. Et donc on a plaisir à dire que c'est le parasol géant et même le climatiseur géant du parc. C'est d'ailleurs le lieu favori des mariés pour accueillir les vins d'honneur et les brunchs du lendemain. Parce que voilà, il peut abriter à l'ombre une centaine d'invités facilement. Il est assez impressionnant en fait. Ils ont, lui le platane et le chêne pyramidal, ont tous les deux obtenu le label arbre remarquable de France. Ça s'obtient et de par leur âge, leur situation géographique, leur silhouette, leur architecture en fait dans l'espace. Et lui, il est très particulier parce qu'effectivement, on voit qu'il a vraiment implanté ses racines. Il est devenu vraiment le maître des lieux parce que faut que les visiteurs viennent pour le voir. En fait, ses racines ont fait en sorte qu'il surplombe le sol et donc il s'élève en fait vers le sol. Et donc on a ses racines qui sont apparentes, une bonne partie de ses racines apparentes. Et ce qui est intéressant, c'est que voilà, son ramage est extraordinaire, hein. Il est immense. Et ce qui est intéressant à savoir, à imaginer, c'est qu'il y a autant de racines que de branches à l'extérieur.
2: Il me fait penser à un immeuble presque. Il est même presque peut-être aussi grand que certains immeubles.
3: Oui, effectivement, il est. Vous voyez, il fait 35 mètres de haut. Ce qui est énorme. Alors, pour vous rendre compte, c'est l'équivalent d'un immeuble de 11 étages. Là, c'est l'immeuble des oiseaux.
2: Dès qu'on arrive ici au parc, c'est la première chose que l'on voit.
3: C'est vrai qu'il a autant de succès que le château. D'ailleurs, il est lui-même classé monument historique. Donc, à ce titre-là, il est protégé. Il est entretenu par un élagueur spécialisé dans les arbres remarquables. Lui, et sans oublier son contemporain, le chêne pyramidal, qui va être jaloux parce que, effectivement, le platane est là à l'arrivée du parc et il séduit vraiment tous les visiteurs. Certains visiteurs ne viennent que pour le voir, tellement il a du succès. Mais voilà, le chêne pyramidal qui est au centre du parc, derrière la statue de Diane, lui aussi a été labellisé arbre remarquable de France. Ouais.
2: Le grand platane, donc, c'est ce que l'on voit quand on arrive, et pas très loin, il y a donc...
3: La petite balancelle, oui. Alors c'est un jardin qui est romantique à souhait, mais de lui-même, en fait, on n'a pas eu besoin, à part de l'entretenir, mais on n'a pas besoin de le transformer. De lui-même, il est très romantique. On a la particularité d'être entouré de douves. Alors auparavant, il y avait une autre douve qui traversait le parc. Là, il faut participer à une visite guidée pour en savoir plus. Mais le platane était au pied d'une autre douve. Je pense que ça fait aussi que le parc est très souvent vert. Vous voyez, même quand il y a la sécheresse, on pense qu'on a un arrosage automatique, mais je pense qu'on a aussi un terrain assez marécageux tout autour. Ça s'appelle Saint-Pierre-de-l'Île, c'est pas pour rien. C'est qu'on est entouré de beaucoup d'espaces assez marécageux. Et là, le parc, est assez nourri. Et donc, il est romantique à souhait. Vous avez cette couronne d'honneur qui devance le château. Au centre, vous avez des statues mythologiques dans le parc. Donc, au centre de la couronne, vous avez une statue de faune qui était un ancien cadran solaire, qui est magnifique. On a la statue de Diane chasseresse, qui protège le parc. Voilà, on a plaisir à dire que Diane, c'est un peu la sagesse dans le parc comparée aux faunes qui sont connues pour faire des bêtises, hein, faut pas se le cacher. Et tout au fond du parc, on a aussi la statue de Marsyas qui suit une belle légende mythologique.
2: Quel est votre endroit préféré? Quel est l'endroit que vous aimez le plus?
3: Alors, je serais pas original si je vous disais que c'était le platane, mais c'est vraiment le platane.
2: Pourquoi alors?
3: Pour ce qu'il représente, en fait. Il représente vraiment la force. Mais il représente la force tranquille, vous voyez, il a cette grande circonférence de 6 mètres, il est imposant et élégant à la fois, voilà, c'est tout ce que j'aime en fait, la force et l'élégance, en même temps, il impose vraiment le respect.
2: Le respect, et puis aussi l'amour. Si je vous dis ça, c'est parce qu'il y a aussi une chambre pour les futurs mariés. C'est dans 5 minutes. À tout de suite dans Vivre Ici.
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1: Et si vous cherchez un événement convivial et familial, la fête de la transhumance de la vallée du Curé est faite pour vous. Elle a lieu demain toute la journée à Saint-Sauveur-d'Aunis. Alors qu'est-ce que c'est exactement? Eh bien c'est une fête traditionnelle dans le Marais Poitevin. En fait c'est une marche avec une cinquantaine de vaches décorées et des accompagnateurs en costume d'époque. Et vous avez plein d'animations tout au long de la journée. Départ à 8h45 avec une marche de 7 km pour rejoindre le Marais de Saint-Sauveur.

0: À 13h, repas sur inscription. Et puis l'après-midi, plein d'animations gratuites, spectacles qui retracent la vie villageoise d'après-guerre, fanfares, présentation de plusieurs races de bovins, jeux de paille pour les enfants, tir à l'arc, buvette. Bon, vous l'avez compris, un très très beau dimanche en perspective. Toutes les infos sont sur le site onis-marais-poitevin.com. 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
2: Et si on visitait un château ? Bienvenue dans Vivre ici, tous les samedis en fin de matinée, nous découvrons des lieux remarquables des deux Charentes. Alors, qu'est-ce que devient en 2026 le château de Mornay situé en Charente-Maritime, sur la commune de Saint-Pierre-de-l'Île ? Ici, on entend parfois « oui, je le veux ». Voilà peut-être ce que l'on peut entendre dans l'appartement royal. Nous rentrons justement à l'intérieur avec la fameuse chambre des mariés. Jacqueline Morin, propriétaire des lieux, bonjour.
3: Bonjour.
2: Qu'est-ce que vous faites là ?
3: Je vous fais rentrer ici dans l'appartement royal.
2: Wow. Et le parquet est magnifique.
3: Ici, nous nous trouvons donc dans l'appartement royal du XVIIIe siècle.
2: Alors, ce que l'on voit, c'est quoi là ? On peut quand même décrire les lieux. Oui, on voit ce merveilleux lit, ce tableau, voilà. Ces petits cœurs. Voilà. C'est vraiment fait pour les mariés.
3: La chambre des mariés qui est vraiment très très romantique. Ah, oui. Donc la mariée en général s'habille ici.
2: Ah, oui.
3: Et le futur marié un peu plus loin dans l'autre pièce.
2: Ah, oui.
3: Et
2: puis il y a vraiment de quoi se pouponner.
3: Il y a une coiffeuse.
2: Comme à l'ancienne.
3: Il y a une très jolie tenture. C'est très très beau et très romantique. Ensuite, nous rentrons donc dans cette magnifique pièce, dans un salon.
2: Ah oui, là c'est le salon réservé uniquement pour les mariés ou pour les visiteurs
3: ici ? Il est réservé pour les mariés.
2: D'accord.
3: Voilà.
2: Ils ont de la chance les mariés.
3: N'est-ce pas ? Donc ce magnifique ensemble de trois pièces comprend un salon avec un piano et une demi-queue de cancer de 19e siècle.
2: Alors moi ce que je vois quand je rentre ici, c'est ce joli tapis. C'est vrai que ça rappelle l'ancien temps. On a l'impression qu'on est ailleurs là.
3: Très authentique, hein, tout à fait, dans son jus.
2: Et comment on pourrait décrire ce salon finalement ? Il y a un joli canapé, mais ce n'est pas un canapé d'aujourd'hui. Hein.
3: Non, exactement. Il reflète bien des choses, de souvenirs, de gens qui ont habité ici.
2: Il a toujours été là, ce canapé ?
3: Oui, tout à fait. Voilà. Et le plancher aussi est d'origine. Donc on arrive dans l'autre pièce, dans une très belle... Nous avons quitté la très belle chambre. Et le très joli
2: Vous êtes perturbé par la pianiste, c'est
3: voilà.
2: Ça ? Qui est autre que votre fille ?
3: Voilà, exactement. Donc, dans l'appartement, donc, il y a un accès directement aussi. Il y a une très belle surprise. Accès donc à une chapelle.
2: Vous voulez me dire que là,
3: oui.
2: Il y a une chapelle ?
3: Il y a une chapelle qui était réservée, bien sûr, au propriétaire. Voici la chapelle. La chapelle en cours de rénovation. Vous pouvez même vous confesser.
2: Ah ben, je pense que j'en aurais bien besoin.
3: Voilà. Regardez ça, cette merveille.
2: Ah oui, c'est très joli. Ouais. C'est magnifique.
3: Donc, il y avait donc un passage réservé au propriétaire.
2: Mais ça n'a pas toujours été comme ça. Il a fallu, ouais, mais j'imagine, la rénover, cette chapelle.
3: Il a fallu la rénover, mais ce n'est pas terminé encore.
2: Qu'est-ce qu'il reste à faire ?
3: Les murs, quand même. Beaucoup de rénovation en cours, mais c'est pratiquement fini. Nous avons beaucoup travaillé voilà, pour la rendre aussi belle.
2: Donc là, tout ce que nous avons visité, c'est un endroit réservé pour les mariés qui viennent.
3: Les
2: donc.
3: Mariés, oui, et puis nous faisons aussi des visites guidées. On a accès, pendant les visites guidées, à cette belle chapelle.
2: Qu'est-ce que vous disent les mariés, justement, quand ils découvrent cette chapelle que l'on voit là ?
3: Vraiment, c'est très, très apprécié, vraiment. Autant ça peut être familial, parce que nous avons aussi, bien sûr, d'autres chambres à leur disposition. Mais l'appartement royal, c'est vraiment, oui, royal.
2: Qu'est-ce que vous voulez justement dire à ces futurs mariés qui nous écoutent à la radio, en voiture ou au travail là.
3: C'est un lieu très romantique, très familial à la fois, et ils sont dans une bulle de sérénité, de bonheur. Ici, vraiment, ça fait des souvenirs vraiment inoubliables.
2: C'est vrai que dans quelques instants, on va aussi découvrir au château de Mornay, puisqu'il y a l'ancienne tour de guet. Alors pourquoi je devrais absolument, selon vous, voir cette tour ?
3: Bah, parce que c'est quelque chose qui est improbable.
2: Et dans quelques instants, à découvrir donc cette tour au château de Mornay. Nous sommes là, sur place. Vivre ici jusqu'à midi. À tout à l'heure.
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3: Il était une fois le château de Mornay à Saint-Pierre-de-l'Île en Charente-Maritime. Alors pour finir en beauté ce reportage, allons découvrir la tour des Chardons au fond du parc avec le propriétaire des lieux, Jean-Yves Morin. Et nous voici donc face à cette ancienne tour de guet, dernier témoin d'ailleurs du premier château sur lequel celui-ci est bâti, Jean-Yves.
4: Oui, alors voilà, nous avons donc devant nous la tour des Chardons qui est le seul vestige du château initial, le château de Mornay qui avant s'appelait le château de Ribemont-Mornay. Et donc c'est une tour qui est estimé 13e, 14e siècle, donc c'est une tour de guet. Alors il faut savoir que le château a été occupé par la famille Conigan. Et la famille Conigan, en fait, c'est la francisation. Alors, je ne sais pas si c'est vraiment l'expression, francisation du mot Cunningham. En fait, ce sont des gentilshommes écossais qui sont venus aider le roi de France pour combattre les Anglais. Et d'ailleurs, ça n'a toujours pas changé, puisqu'en ce moment, enfin, toujours, les Écossais et les Anglais ne s'entendent pas toujours très très bien. Donc voilà, là, la tour des Chardons qui faisait partie de l'ancienne enceinte. Il faut voir qu'actuellement, vous avez une pièce d'eau et des douves, et toutes ces douves et cette pièce d'eau étaient protégé par un mur d'enceinte.
3: Alors vous qui aimez les histoires, Jean-Yves Morin, est-ce qu'il y a une histoire comme ça sur le château qui vous fascine encore aujourd'hui et que vous avez envie de nous partager?
4: C'est une histoire qui s'est terminée il y a quelques années. Le château a connu beaucoup de visiteurs, notamment Richelieu est passé ici deux nuits quand il est allé au siège de La Rochelle. Le peintre Nicolas Poussin a vécu ici quelques mois. Et donc le château de Mornay avait la chance de posséder deux toiles de Nicolas Poussin. Donc il les a peintes vers les années 1614-1615, où il était encore très jeune. La grande galerie du château a eu un incendie important et donc ces toiles malheureusement ont disparu dans un incendie. Mais il y a quelques années, nous avons rencontré M. Rosenberg, qui est un éminent poussinologue, qui est un ancien directeur du Musée du Louvre et qui nous a appris qu'un des tableaux de Nicolas Poussin peint au château de Mornay, qui est donc resté au château de Mornay pendant de nombreux siècles, existe toujours parce qu'il avait été vendu avant ce fameux incendie et donc on a pu le voir en couleur au Musée du Louvre.
3: Et vous l'avez vu, vous ?
4: Alors, moi, je l'ai vu en photo, mais on a été invité en VIP à aller le visiter. Alors, une petite anecdote amusante, j'ai dit à M. Rosenberg, peut-être qu'on pourrait le récupérer, je pourrais peut-être vous le racheter. Et alors, il m'a dit, je ne vous cache pas que le tableau vaut beaucoup, beaucoup plus cher que votre château. Donc, j'ai dit, on va réfléchir. Je vais plutôt le garder en photo.
3: Alors, ce château, vous en êtes le propriétaire. Est-ce qu'il y a quand même un lieu qui reste votre lieu préféré ?
4: Moi, quand j'avais 8-10 ans, donc c'était mon oncle, donc et ma tante, qui habitait au château. Et quand je venais en vacances ici, donc j'étais le chevalier des Chardons, j'avais une épée en bois et je pouvais dormir dans la tour des Chardons. Donc
3: voilà. Vous avez dormi ici ?
4: Ah oui, j'ai dormi dans la tour des Chardons. Alors il n'y a pas d'eau, il n'y a pas d'électricité, il n'y a même pas Netflix, vous vous rendez compte ? Mais voilà, j'étais un petit peu le chevalier des Chardons. Donc c'est vrai que j'ai une petite tendance à aimer beaucoup cette tour. Et elle a beaucoup souffert pendant la tempête de 99, puisqu'il y a un arbre qui est tombé sur sa toiture. Et donc il y avait une charpente en étoile qui était classée monument historique a explosé. Et donc malheureusement la toiture actuelle qui a été refaite par des ouvriers très très qualifiés, mais bon, elle n'a que 25 ans maintenant.
3: Qu'est-ce que l'on voit au loin là ?
4: Alors au loin on voit une grande croix blanche et cette croix a une grande histoire et pour moi elle est très émouvante. Je vous ai parlé tout à l'heure de mon oncle et ma tante donc qui ont vécu ici pendant plusieurs années, qui ont acquis le château. Et c'était un couple fusionnel, c'est-à-dire qu'ils s'entendaient très bien, ils ne pouvaient pas se passer l'un de l'autre. Malheureusement, mon oncle est décédé, malheureusement brutalement, il n'avait que 62 ans. Et ma tante s'est trouvée totalement désemparée. Et elle a continué à parler avec lui par le biais de ce qu'on pourrait appeler aujourd'hui l'écriture automatique ou les esprits. Et un jour, mon oncle lui a dit Marguerite, c'était son prénom, c'est pour ça d'ailleurs que notre chapelle s'appelle la chapelle Sainte-Marguerite. Marguerite, si tu construis une croix au fond du parc, à chaque fois que tu viendras auprès de cette croix, je te parlerai, je pourrais te conseiller, je pourrais te donner de mes nouvelles et je continuerai à t'aimer. Donc nous avons conservé bien sûr précieusement cette croix qui est au fond du parc. Voilà, c'est une très belle histoire.
3: Alors avant même que les mariés arrivent ici, il y avait déjà une histoire d'amour finalement dans les lieux.
4: Oui, voilà, peut-être que le château était, je suis sûr que le château y était prédestiné à recevoir et accueillir des gens heureux.
3: Alors quoi, vive l'amour ?
4: Vive l'amour.
3: Alors vive l'amour. Jean-Yves Morin, propriétaire du château, ce château de Mornay à Saint-Pierre-de-l'Île en Charente-Maritime. Je vous remercie. Qu'est-ce que vous allez faire là ?
4: Mais maintenant, malheureusement, je vais faire un petit peu de comptabilité. Parce que voilà, ça suffit pas d'être châtelain, il faut aussi être un petit peu financier quelquefois.
3: Vous m'en voulez pas si je ne vous suis pas ?
4: Non, il n'y a pas de problème, je sais le faire.
3: Merci beaucoup en tout cas pour votre accueil. À bientôt.
4: À bientôt, merci beaucoup.
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1: Ici La Rochelle, bienvenue. Il est midi. Allez, midi, voici toute l'actualité.
2: L'animatrice Flavie Flamand porte plainte pour viol contre Patrick Bruel. Elle l'a annoncé hier sur Instagram. Les faits seraient survenus en 1991 alors qu'elle avait 16 ans. Patrick Bruel est déjà visé par 3 enquêtes en France et en Belgique pour violences sexuelles. Au total, une trentaine de femmes l'accusent. Elles mettent en cause son comportement en marge des tournages et des concerts. Il y a 2 ans, certains de ses témoignages étaient connus. Patrick Bruel était venu aux Francofolies de La Rochelle et les associations féministes de la ville s'étaient mobilisées. Sophie Burlier et porte-parole de la coopérative féministe, elle revient sur cet épisode dont il faut, selon elle, tirer des leçons sur le statut d'icône.
3: Du fait de leur célébrité ou de leur beauté ou que sais-je, on se dit que c'est pas possible qu'ils aient fait ça parce que de toute façon, ils pourraient avoir toutes les femmes qu'ils veulent. Et ça, il faut bien que tout le monde comprenne. Un agresseur, il veut pas coucher avec une femme. Ça l'intéresse pas. Ce qu'il veut, c'est la dominer. Il veut montrer qu'il est le maître. Il veut lui faire mal. C'est pas quelqu'un qui veut séduire et qui va forcer un peu la main. Son objectif, c'est la violence. Moi, j'entends des gens qui disent « Oh, bah, on savait, il était lourd, etc. » Mais bon, on peut pas se satisfaire de ça. C'est pas au groupe féministe de faire la police de ce genre de drame. Il faut que tout le monde s'empare de ça. Si on a un doute, on l'invite pas à un festival. Si on a un doute, on l'interviewe pas. Il faut vraiment que tout le monde comprenne ça.
2: Sophie Burlier de la coopérative féministe au micro d'Éric Le Bihan. Patrick Bruel a réagi aux accusations de Flavie Flamand par le biais de ses avocats. Hier, il dit n'avoir jamais drogué l'animatrice et ne lui avoir imposé aucun rapport. Un incendie suspect hier à Loumeau, au nord de La Rochelle. Vous l'avez peut-être vu si vous vivez dans le périmètre, car il a dégagé un épais nuage de fumée noire. Les flammes sont parties d'un entrepôt, en fait un bâtiment en béton qui servait jadis de cuve à carburant. Mais jusqu'à hier, il servait à stocker du matériel municipal. Le maire de la commune, Jean-Luc Alguet, a porté plainte, car selon lui, les circonstances de cet incendie sont suspectes. Il n'y a pas d'électricité à cet endroit. En ce week-end prolongé de l'Ascension, attention aux grandes marées. La préfecture de la Charente-Maritime met en garde contre les coefficients de marée attendus jusqu'à mardi. Ils attendront 96 ce soir et jusqu'à 99 au plus fort demain soir et lundi matin. 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Une palanquée de victoires pour les sportifs de Charente-Maritime hier soir. À commencer par celle éclatante des volleyeurs de Royan. Ils ont vaincu Reims hier 3-7-0. Les pirates, comme on les surnomme, sont donc champions de France de la Ligue B et cerise sur le gâteau. Ils vont grimper en élite, la première division de volleyball en France. Un véritable événement pour le club. Écoutez l'émotion du capitaine Gauthier Bonnefoy.
4: Je pouvais pas rêver mieux, c'était ma dernière ce soir comme joueur pro. Alors je suis vraiment super heureux de finir là-dessus. J'y ai pas cru, il y a eu des moments difficiles dans l'année. Et encore une fois, ben, j'arrive. C'est le même parcours que la première fois où j'avais été champion de France, c'est mon deuxième. Franchement, c'est magnifique. Avec une équipe, c'est une aventure humaine incroyable. Et j'ai rien d'autre à dire à part que je suis heureux comme jamais.
5: Il y avait un peu de pression ce soir, notamment le fait que la semaine dernière, vous n'aviez pas réussi à conclure.
4: Ouais, un peu de pression, mais moi j'étais très, très hargneux. Mais pas attendu, j'avais pas peur. Parce que je savais qu'on était capable de le faire. Par contre, j'avais vraiment énormément de volonté. Je suis très, très content de la prestation de l'équipe.
5: Vous fêtez maintenant ?
4: On va fêter ça comme il se doit.
2: Gauthier Bonnefoy, le capitaine de l'équipe de volley de Royan, au micro d'Alexandre Audabram. Les athlètes revenus de Champagne-Ardenne, médaillés d'or ce matin, donnent rendez-vous à leurs supporters à l'espace Cordouan de Royan à 14h20 cet après-midi. Autre victoire, celle des basketteurs du Stade Rochelet, 87-76 face à Saint-Chamond. Hier soir, ils sont 8e au classement d'élite 2, la 2e division du basketball français. Ils vont donc participer au play-in, affronter Nantes pour peut-être atteindre les play-offs, l'équivalent de la phase finale. Enfin, le succès des Charentais du SA15 pour leur dernier match de la saison de Pro D2 en rugby, 18-15. Ils jouaient hier soir à domicile dans un stade Chanzy plein à craquer. Les Charentais terminent leur saison de Pro D2 à la 9e place du classement, leur meilleur score depuis leur montée en 2e division il y a 10 ans. Côté top 14 et Stade Rochelet, la composition ne sortira qu'en fin d'après-midi pour la réception de Toulouse demain à 21h05, mais on sait déjà que le 3e ligne Paul Boudehan, Pierre Bourgarit et Dylan Leeds ne seront pas dans le groupe.
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2: La météo dans nos deux Charentes, cet après-midi des nuages nombreux dans le ciel, mais le soleil arrivera à les percer de temps à autre. Le temps reste sec toute l'après-midi, peut-être quelques gouttes en fin de journée. Les températures tournent autour de 15 degrés, 15 à Rochefort et La Rochelle, 16 à Marans, sur Gers, Sainte et Saint-Jean-d'Angély.
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8: Bonjour, merci d'avoir choisi votre radio ici. C'est Willy vient déjeuner chez vous, numéro 1053.
9: Oh là là.
8: Ça filoche, mes amis. Bonjour la tribu.
9: Bonjour.
8: Alors, qui est là aujourd'hui? Nicolas Malabeuf, notre enfant de la télé. Bonjour mon bon Nicolas.
9: Bonjour Willy, bonjour tout le monde.
8: Et Fabien Imo, notre geek. Bonjour mon Fabinou.
10: Bonjour Willy, bonjour à tous.
8: Et bienvenue à tous, que vous avez passé une bonne semaine.
9: Oh oui, excellente.
8: Ah, bah tant mieux. Alors moi, je suis toujours en direct des locaux de ici La Rochelle à La Rochelle, puisqu'on continue jusqu'à vendredi prochain les tournages de votre émission culte Fort Boyard qui passera cet été sur France 2. Le reste de la tribu est à la à la maison de la radio à Paris, voilà, parce que vous n'avez rien à faire sur le fort et je m'en réjouis. Je suis sûre que Fabien a pris ma place.
9: Même pas.
10: J'ai laissé le siège vide.
8: C'est horrible.
10: Ça fait un peu bizarre. Oui, je ne vous cache pas, ça fait bizarre.
8: Ben oui, on a l'impression que je ne suis plus de ce monde. Bon, ben priez pour moi, mes amis. En attendant, on va repartir pour un nouveau numéro de votre grand talk show du week-end. Le seul de la radio française à mélanger actu et humour. Ici, on apprend, ce de temps, noter les dossiers du jour. D'abord, attention, les accidents sur la route sont en hausse. C'est un long week-end. Vous êtes peut-être parti en famille ou entre amis. Vous avez pris la voiture. Attention, nous sommes moins vigilants au volant. On en parle dans une minute. Et à 12h30 au cinéma, c'est un véritable raz-de-marée pour le film Michael sur Michael Jackson. Presque 5 millions là, 5 wow. millions de spectateurs en 4 semaines. Moi, je suis déjà allé 3 fois en même temps. Donc ça aide un peu. Donc on y entend entre autres tous ces plus grands tubes des années 80. Triomphe également au cinéma pour le film Juste une illusion d'Olivier Nakache et Eric Toledano qui raconte les émois d'adolescents dans les années 80. Alors les années 80, est-ce que c'était mieux qu'aujourd'hui? Pourquoi cette nostalgie sur une décennie devenue réconfortante avec le temps? Eh bien, on en parle dans 20 minutes. Et bien sûr, vous le savez, on fait cette émission ensemble. D'abord sur le groupe Facebook, mon cher Fabinou.
10: Pour nous retrouver, vous tapez sur Facebook Youpi la vie avec Willy Rovelli. Et il y a le sondage du samedi spécial.
8: Alors, c'est quoi ce sondage?
10: Spécial Eurovision.
8: Oui, c'est ce soir.
10: Pensez-vous qu'on peut gagner enfin l'Eurovision cette année? Eh bien, écoutez-moi bien, 92% des youpistes ont voté, aucune chance.
8: C'est bien, ça s'annonce bien.
10: Voilà. On est optimiste.
8: On est optimiste. On va en parler en fin d'émission parce qu'on retrouvera Laurent Petit-Guillaume qui est sur place, puisque votre radio ici est partenaire de cet événement. Allez, on y croit quand même.
10: Allez,
8: et puis on en parlera en fin d'émission. Voilà. 0810 055 056. Appelez-nous pour réagir sur ce que vous voulez. C'est la libre antenne du week-end. Vous passez à tout instant, même pour nous faire un petit coucou. Et vous repartez avec quoi, mon cher Nicolas?
9: Eh bien, on ne sait pas si on va gagner l'Eurovision, mais une chose est sûre, la carte carburant de 100 euros va bel et bien être remportée dans notre émission. Et le tirage au sort, c'est demain.
8: Merci, mes enfants. Vous savez que je vous aime. Je vous aime encore plus quand vous êtes loin de moi. Mais là, je vous aime
9: vous
8: tellement.
9: Vous n'avez pas nos chandeurs.
8: Oui, c'est ça. Est-ce qu'on a tout dit? Alors, démarrons. Allez, Zouzou.
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8: Allez, ouvrons notre premier dossier. Bonjour Julien Thibault.
11: Bonjour.
8: Bienvenue ici mon cher Julien, vous êtes le président de l'association Victimes et Citoyens. On va parler dans un instant de votre association et de l'aide que vous proposez aux victimes de la route. Mais d'abord la sécurité routière là qui a indiqué il y a 2-3 jours que le nombre de morts sur la route est en hausse de 15% en avril en France. Est-ce que ça vous étonne mon cher Julien ce chiffre?
11: Malheureusement, non. C'est une tendance qu'on a depuis le début de l'année et puis même depuis l'été dernier. Donc, on n'a que des mois en hausse.
8: C'est quoi? C'est toujours dû à la même chose, la vitesse, l'alcool, c'est toujours ça, quoi.
11: L'inattention, l'alcool, la vitesse. C'est vrai que tous ces signaux, on les connaît. Mais malheureusement, on a l'impression que les conducteurs ne les prennent pas en compte.
8: Ouais, c'est
11: et
8: ça.
11: On connaît le résultat.
8: Voilà, il y a un relâchement, il y a un relâchement un peu de bon, on se dit allez, voilà, on s'en fiche un peu de tout. Moi qui suis beaucoup en, je le dis tout le temps, hein, qui suis avec ma petite Vespa lorsque je suis à Paris, je vous jure que tous les jours, je suis, lorsque je passe au vert, d'accord, je freine, alors qu'en face ils sont au rouge parce que tous les jours les gens passent au rouge. Voilà, donc c'est et même en voiture, hein. Voilà, donc c'est une espèce de. Oui mais, Julien, vous voulez dire oui mais ?
11: Non, c'est une question d'incivilité. Ouais.
8: Mais oui, c'est ça, c'est ça. Il y a beaucoup de jeunes, beaucoup de deux roues, beaucoup de vélos aussi hein, qui sont impactés. Alors vous, mon cher Julien Thibault, chez Victimes et Citoyens, qui est une association, vous, d'abord c'est quoi Victimes et Citoyens à la base comme association ?
11: Eh ben, Victimes et Citoyens, c'est une association qui fait de l'aide aux victimes d'accidents de la route au niveau national. On en fait des permanences également au niveau hospitalier. Et puis, on est une association aussi, 80% de l'association, c'est des victimes de la route. Hein. Donc, on fait aussi des actions de prévention sur le terrain via des témoignages de victimes. Et puis, on réfléchit aussi à des dispositifs de combat national et d'outils pour lutter contre l'insécurité routière.
8: Voilà. Et là, parmi ces outils, il y a quelque chose qui est très intéressant, là, que vous venez de sortir, qui est un guide pour aider ceux qui ont eu un accident routier, parce que quand on a un accident, parfois, voilà, on est face à forcément le choc, etc., etc., hein, puis face à des démarches qui peuvent être très complexes.
11: C'est ça. Alors, on a sorti un dispositif qui s'appelle le code de la sortie de route parce qu'on a fait un constat simple en fait, c'est que après un accident, les victimes sont souvent livrées à elles-mêmes. Elles ne savent pas quoi faire, à qui parler, quels sont leurs droits, quelles sont les erreurs à ne pas faire. Et donc, on a voulu développer un outil qui soit un peu avant l'accident, qui soit un outil de prévention, qui éduque finalement sur ces questions-là et qui sensibilise sur les responsabilités aussi du conducteur. Parce qu'on connaît les responsabilités pénales, mais souvent on se rend pas compte des complications en termes d'indemnisation si on est responsable d'un accident et on parlait il y a quelques minutes d'alcool ou de stupéfiants, ça peut avoir un gros impact en fait.
8: Ouais. Et quand on porte plainte aussi, parfois c'est très long et on le sait pas. Donc c'est ce que vous dites dans votre guide, voilà, que voilà, il faut être patient et qu'on sache également vers quel organisme se tourner.
11: Oui, bien sûr. Et puis on prend la question de porter plainte. Il y a beaucoup de personnes qui ne le savent pas,
8: qui ne le savent pas.
11: Et voilà, et ils ne connaissent pas le chemin non plus pour pouvoir porter plainte. Donc bon, voilà, on a voulu réfléchir à un dispositif, un outil clair, accessible, parce que malheureusement ces informations, on peut les retrouver, mais souvent elles sont noyées dans des rubriques où on coche et puis finalement on lit pas. Et donc on n'a pas l'information.
8: Voilà. Et on peut le trouver où ce guide alors, Julien Thibault ?
11: Eh ben alors en fait c'est un peu plus grand qu'un guide. Hein. On peut le retrouver sur le site la sortie de route.com. Ouais, et c'est un site dédié où la première interface, c'est en fait vous inviter à faire un test. Ce test, c'est plus simplement pour vous faire voir que vous n'avez pas les réponses aux questions. Et donc, in fine, on invite les usagers à télécharger le code de la sortie de route pour pouvoir être mieux informés.
8: Voilà, sortiederoute.com. Merci infiniment, Julien Thibault, d'être passé nous voir, président de l'association Victimes et Citoyens. Et prudent sur la route, mes amis. Hein. Tiens, si vous êtes partis un petit peu en week-end à droite à gauche, appelez-nous 0810 055 056. Dites-nous où vous êtes, comment ça se passe. On va en parler dans un instant. Et Fabien Aymon, on parle de quoi avec toi, là ?
10: L'actu web, 6 ans après le Covid-19, les internautes ont peur de l'antivirus.
8: Ah oui, l'antivirus.
10: On fait le point dans un instant, car apparemment, on ne fait plus les gestes barrières. Et ça, c'est un véritable problème.
8: Ah bah décidément, on fait plus rien. Hein. Tiens, les deux là, comme vous faites rien, on écoute quoi là ?
10: Kylie Minogue.
8: Eh bah alors lancez-moi ça correctement, voir si je vous
10: garde. Allez Fabien, allez Kylie. Bah, c'est parti.
8: C'est tout ? Ah
10: bah d'accord. Bah, elle a commencé à chanter.
8: C'est ça ton lancement de chanson. C'est allez Kylie.
10: Allez Kylie.

0: Dog avec The Locomotion Jingle.
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0: Je suis à Issy-La Rochelle, mes amis, à La Rochelle. Il est midi 16 à La Rochelle. Quelle heure il est à Paris?
3: Midi 16.
0: Pareil. Midi 16, très bien. Il n'y a pas de jet lag alors.
3: Non, ça va.
0: Très bien. Alors, mon cher Fabien, oui. Ça va toi?
4: Oui,
0: comment ça va la vie en ce moment? Bien,
4: très bien.
0: Fleur va bien. Fleur, c'est la chérie de Fabien. Fleur va bien. Loïs va bien. Loïs, c'est le fils. Martine va bien.
4: Martine, c'est la maman
0: de Fabien et Mo. Voilà, c'est bon, je crois qu'on a fait le tour. Comment vont les deux bagnoles polluantes?
4: Parce que Fabien et Mo, je ne roule plus.
0: Mais oui, voilà.
4: Je ne roule plus avec le prix du carburant. Vous savez, je ne fais même plus le plein.
0: Non, comment tu fais? Tu siphonnes d'autres voitures.
4: Voilà, c'est ça. Voilà.
0: C'est bien,
4: si vous voulez des astuces,
0: bravo.
4: Écoutez-nous.
0: Allez, alors, Fabien, on
4: c'est
0: parle
4: parti,
0: de quoi
4: toute l'actu web. Et depuis quelques jours, la France a peur. Les chaînes d'infos sont en boucle sur la nouvelle épidémie, l'antivirus. Depuis quelques jours, on entend des termes qui nous rappellent des mauvais souvenirs, comme cas contact, patient zéro, quarantaine. Non mais la psychose commence à s'installer. Les internautes ne peuvent s'empêcher de faire le lien forcément avec le Covid-19. Il y a six ans, le président prenait la parole pour annoncer ça.
5: Dès lundi et jusqu'à nouvel ordre, les crèches, les écoles, les collèges, les lycées et les universités seront fermés.
4: Bon, je sais que les étudiants vont être déçus, mais pour l'instant, les écoles restent ouvertes.
0: Oh merde.
4: Oui, désolé. Merde. Et les autorités de santé se veulent rassurantes face à l'épidémie. Bon, c'est ce qu'ils disaient aussi avec le Covid. Résultat, deux mois après, on était tous à la maison en train de fabriquer des masques avec de vieux slips. Mais un constat a été fait, non plus sérieusement, par des médecins et des experts. En fait, on a complètement oublié les gestes barrières. Par exemple, quand on est en période d'épidémie de grippe, il faut porter un masque, par exemple, dans les transports en commun. C'est important.
0: Oui, c'est vrai.
4: Ou pire encore, non mais ça c'est très sérieux, on ne se lave plus les mains quand on va aux toilettes.
0: Bon non.
4: Écoutez, non mais voilà ce qui se passe pour les hommes.
6: Chez beaucoup d'hommes, se serrer la main revient à se serrer le pénis.
4: Non,
6: vu qu'ils ne savent pas les mains sortant des toilettes, c'est exactement ce qui se passe.
0: Tu vois, Fabien, c'est pour ça que je te serre directement le pénis. C'est pour éviter.
4: C'est un message pour tous les hommes de France qui nous écoutent ce midi et surtout pour Nicolas. Voilà, lavez-vous les mains en sortant des toilettes. J'en ai marre de serrer des pénis toute la journée. Voilà. Allez, toujours dans l'actu web de la semaine, sur Facebook, la gendarmerie de Saône-et-Loire a lancé une alerte. Attention, si vous prenez le volant dans ce département, vous pouvez croiser le chemin de chevreuils complètement ivres. C'est très sérieux. En fait, les chevreuils consomment des fruits fermentés et des bourgeons tombés au sol. Et résultat, les chevreuils sont complètement bourracha. Il y a une vidéo là qui tourne et qui fait le buzz. En fait, on voit la pauvre bête qui zigzague au milieu d'une route. Au début, certains internautes ont cru que c'était Renault qui avait trop abusé lors de son anniversaire. Mais non, pas du tout, c'était bien un chevreuil. Et on termine par le coup de gueule de la semaine. Coup de gueule d'Emmanuel Macron. Il était au Kenya lundi au sommet Africa Forward. Et lors d'un échange, il est
0: monté. Comment il s'appelle ce...
4: Le sommet, c'est Africa Forward.
0: Ah oui.
4: Et lors d'un échange, il est monté sur scène pour réclamer le silence. La salle était trop dissipée selon lui. Écoutez, il s'est fâché tout rouge.
7: Excuse me, everybody. Hey!
4: Oh, mais vraiment,
7: I'm sorry, guys.
4: Il ne rigole pas. Suite à ce coup de gueule, les DJ français French Fuse ont décidé de faire un remix de son intervention. Ouais. Écoutez.
7: Hey! Hey! Hey! Everybody! Hey! Hey! Everybody! Hey! Hey! Hey!
0: Ah, c'est pas mal.
4: Et bien voilà, nous avons le nouveau tube de l'été. Merci au DJ French Fuse pour cette création, for sure.
0: Thank you, mon cher Fabinou.
4: Oui.
0: Thank you. Donc, on ressort
4: les masques
0: faits en slip.
4: En slip,
0: d'accord.
4: Ouais, avec les vieux slips.
0: Voilà, exactement. Tu sais que moi, j'ai des slips faits avec des vieux masques.
4: Ah, et
0: c'est pas
4: bien.
0: Mal. Je vous le conseille.
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0: Oui, il y a Céline de Brest qui est là. Ça va, ma Céline?
8: Hello.
0: Coucou. Comment vas-tu, ma Céline?
8: Hello.
0: Ah, elle a la forme, Céline, j'adore. Ça va, ma Céline?
8: Ouais, toi?
0: Bah, ça va très très bien. Qu'est-ce que tu fais de bois à Brest? Tu habites là-bas ou tu es en vacances?
8: Je picole un peu.
0: Ah, tu picoles? D'accord. Ça, c'est bien.
4: On arrive.
0: Voilà.
4: Avec un chevreuil.
0: Ça, c'est très très bien. Mais évidemment. Là, t'es sûr que t'es avec modération, là?
8: Je sais pas. Ça fait quelques années que ça dure, donc je sais pas.
4: Ah oui, quand même. Alors.
0: Très bien, Céline. Alors, avant qu'on te perde définitivement, pourquoi tu nous appelais ce midi, ma chère Céline?
8: Pour faire coucou.
0: Ah, Ah bah c'est bien, faire coucou. Ben voilà, coucou.
8: Ah oui.
0: Coucou. Tu as commencé l'apéro tôt, il y a déjà plusieurs mois, non là,
8: quelle... Oui, plusieurs années, oui.
0: Plusieurs années, très bien. Très bien. Bon, tu fais attention.
8: J'allais voir des gens spécialisés. Oula. Pour...
0: Ah oui.
8: Voilà.
0: Oh, tu fais attention, hein. Tu fais attention. Et Céline, tu fais attention à toi, ma Céline. Hein.
5: D'accord.
0: Voilà. Hein, tu fais. Bah voilà. Non, tu fais attention, ma Céline. D'accord. Tu vas faire quoi cet après-midi? Tu voulais nous parler des années 80, toi, non? T'aimes bien les.
8: Mais oui, voilà.
0: Ah. T'avais. T'as un petit peu. Ah, t'aimes bien Eurythmix. Ah, moi aussi, j'adore. Et t'as un petit peu de nostalgie des années 80 aussi ou pas?
8: Bah, je pense ouais, parce que je suis née enfin dans les années 70, du coup.
0: Ouais. Ouais, donc toi,
8: c'est vivant, quoi.
0: Ouais, t'as grandi avec le son des années 80. Bah oui, voilà.
8: Ouais.
0: Qui était plus joyeux. J'ai l'impression que c'était plus joyeux, non?
4: Oui.
8: Ah oui.
0: Ah oui.
4: Bon, bah là, Céline, elle est joyeuse aussi, apparemment.
0: Ah oui. Oui, oui, oui. Ah oui. Donc toi,
8: oui,
0: c'est Eurythmix. Toi, t'aimes bien Eurythmix. Tiens, voilà, il y a Eurythmix, là, écoute.
4: Ça met la pêche.
0: Merci Céline d'être passée nous voir. On t'embrasse fort, ma Céline. Et tu prends soin de toi,
8: oui,
0: d'accord, ma chérie. Fais attention à toi. Et voilà, tu repars avec ta sélection pour
3: 100 euros de carburant et pas autre chose.
0: Exactement. Bon, bah, pas autre chose alors.
4: Merci Nicolas.
0: Merci. Ça sert à rien d'engueuler les gens, Nicolas. Un petit peu de respect pour nos auditeurs. Merci Nicolas, merci Fabien, merci Céline, merci tout le monde. Dans un instant, on va vous présenter un invité pas banal parce qu'on aime vous présenter des invités
9: pas banaux.
0: Mais d'abord, on écoute qui, mes petits bébés? On écoute qui?
3: On écoute Charles Doré à Billon.
0: Ah, Charles Doré,
3: un ancien candidat de la Star Academy.
4: Brille.
0: Tout à fait, je l'ai vu hier. Tiens, il est venu faire hier.
3: Fort Boyard. Une exclue.
0: Exactement, une petite moustache.
3: C'est
0: l'info que je voulais vous donner.
3: Merci.
0: Écoutons ça. Au revoir. Écoutons ça. Écoutons ça, vite.

0: absolument pour rien. C'était Charles Doré, jingle s'il vous plaît. Merci infiniment.
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0: Allez, comme promis, place à la personne pas banale du samedi. Bonjour Vincent Olivier.
3: Et bonjour.
0: Bienvenue ici mon cher Vincent. Alors vous avez 29 ans, vous êtes le patron et le chef du restaurant Kinko à Cap-Breton. Et il y a tout pile un mois, ici à La Rochelle où je suis encore aujourd'hui, vous avez été sacré champion de France de quoi mon cher Vincent ?
3: De sushi.
0: De sushi. Champion de France de sushi. Alors expliquez-nous, voilà, vous étiez combien de participants et c'était quoi le but de cette compétition ?
3: Alors c'est sur une journée, donc il y a 15 participants sélectionnés dans toute la France.
0: Ouais.
3: Et pendant toute la journée, on va s'affronter sur 5 épreuves différentes. Donc ça va passer par la dégustation,
0: ouais.
3: Quelques plateaux de sushi sashimi et voilà, ça dure toute la journée. On est noté sur la technique, sur l'hygiène, sur l'organisation.
0: Voilà.
3: Et voilà.
0: Voilà, parce que ça paraît comme ça un petit peu amusant, mais c'est une affaire très sérieuse, le sushi, mon cher Vincent, hein, parce que voilà, vous avez été jugé sur la découpe du poisson, les respects des traditions, que vous connaissez bien, parce que vous êtes parti en 2024 faire une formation au Japon, c'est ça ?
3: C'est ça, j'ai fait la meilleure école de sushi du monde, donc à Tokyo.
0: Voilà, la Tokyo Sushi Academy, c'est la Starac du sushi.
3: C'est ça.
4: Pas bien.
0: Voilà, vous y avez appris quoi ?
3: Là, on apprend toutes les bases du sushi, que ça va passer par l'anatomie du poisson, comme par la découpe, les différentes techniques, et puis la tradition aussi.
0: Ouais.
3: C'est très, il y a beaucoup de codes et beaucoup de traditions dans le sushi.
0: Ouais. C'est ça, la découpe au millimètre, le riz. Alors, pas n'importe quel riz, on prend pas du Uncle Ben's à la con, hein. C'est un riz particulier,
3: non,
0: c'est ça?
3: C'est ça, c'est un riz particulier. Moi, par exemple, j'utilise un riz de variété Koshigari de Niigata.
0: Ah oui.
3: Et après, on a des mélanges qui diffèrent de chaque chef différent. Moi, par exemple, j'utilise deux vinaigres, un vinaigre 3 ans d'âge.

0: Bah ouais.
1: Et que ça soit simple, minimaliste, mais comme vous dites, de la joaillerie, donc comme une très belle bague, par exemple. Ouais. C'est plutôt simple dans l'idée, mais en fait, c'est beaucoup de travail.
0: Ah, c'est une bonne idée. Si je me fiançais, tiens, j'offrirais un sushi plutôt qu'une bague. Ça c'est pas mal. Ça va me coûter moins cher. Merci Vincent pour le truc là. Ça c'est bien. Comment ça se fait que vous êtes fasciné à ce point-là par le sushi, Vincent?
1: C'est vraiment une passion que je me suis découvert. Ouais.
0: C'est dingue. Hein.
1: Par hasard. Moi, j'ai eu de la chance de découvrir ça vraiment par hasard il y a 5 ans. Et voilà où j'en suis maintenant.
0: Bravo.
1: Donc c'est assez récent pour moi.
0: Ouais. Et je crois que votre restaurant aussi est pas banal. Je crois qu'il n'y a que 6 places, c'est ça, non?
1: C'est ça, donc c'est Kinko Macassé, donc à Cap-Breton. Donc il n'y a que 6 places assises, vous êtes au comptoir, dans une ambiance intimiste. Et j'essaie de qu'il y ait une poésie culinaire en fait qui s'installe pendant toute une soirée, pendant 2-3 heures.
0: Un voyage, un vrai voyage, un voyage culinaire qu'on fait grâce à vous, mon cher Vincent. Eh ben bravo, je crois que la prochaine étape, c'est les championnats d'Europe, hein. C'est ça, c'est quand?
1: Oui, c'est ça, c'est en septembre.
0: Octobre. Où ça?
1: Là, ça va être Barcelone.
0: Barcelone, très bien. Et on croise les doigts, mon cher Olivier, puis peut-être qu'on vous rappellera. Soyez bons, ne nous décevez pas, mon cher Vincent. Vincent Olivier, champion de France de sushi. Et vous pourrez donc les déguster dans son resto à Cap-Breton, Kinko, qui signifie équilibre en français. Car oui, j'ai aussi des bases de japonais. Je suis incroyable. Vous aimez être ici, les amis? Vous aimez la pub? Tant mieux, elle arrive. Et juste après, ça sera les infos pratiques près de chez vous, avec lui ici exprès.
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0: Allez, partons gaiement vers la deuxième demi-heure de votre talk show du samedi. Alors ici, c'est comme le talk show de Léa Salamé qu'à l'époque.
17: Mais en bas pareil.
0: Hein, sinon, c'est la même chose. Dans un instant, on va parler des années 80. Alors, est-ce que c'était mieux avant? Eh bien, la réponse dans un instant. Et votre tribu est là, notre enfant de la télé, Nicolas Malabeuf, qui n'était même pas conçu dans les années 80.
18: Ben loin de là.
0: Loin de là. Quel âge tu as, mon bébé, déjà?
18: Eh bien, je suis né en l'an 2000.
0: L'an 2000, tout pile. Il a 26 ans. C'est un bébé. Et notre spécialiste de web, Fabien Hémot, non plus. Bah, 80 non plus, toi.
18: Non, non, j'étais pas là.
0: Ah, bah voilà. Il y avait personne.
18: Que vous, il y avait vous.
0: Oui, mais il y avait que les meilleurs, tu vois.
18: Oui. Et c'était bien, les années 80.
0: C'était super. Ouais. C'est vrai que c'est... Mais je pense que on va en parler dans un instant. Mais tu sais, les trucs nostalgiques, en fait, on regrette notre jeunesse.
18: Oui, c'est ça.
0: Voilà, parce que tout n'allait pas bien non plus. Mais on va en parler dans un instant. Si vous voulez en parler avec nous, d'ailleurs, vous pouvez le faire. D'abord sur le groupe Facebook, mon
18: pour
0: cher
18: nous
0: Fabien.
18: Retrouver sur Facebook, vous tapez Youpi la vie avec Willy Rovelli. Vous tombez sur notre groupe. C'est complètement gratuit. Le sondage du samedi, spécial Eurovision. Pensez-vous qu'on peut gagner cette année?
0: Alors
18: 90% de non, aucune chance.
0: Bah, très bien.
18: Francis a écrit, non, c'est de la magouille.
0: Bon, bah,
18: Marine, je préfère l'Eurovision Junior.
0: Ah bah oui.
18: Et Sylvain,
0: c'est vrai qu'on est bon.
18: Oui, oui, ouais, ça. Et Sylvain, lui, pas d'Eurovision. Vu le temps ce soir, c'est raclette partie.
0: Donc
18: continuez à réagir, c'est gratuit. Le groupe Facebook, c'est Youpi la vie avec Willy Rovelli.
0: Voilà, et appelez-nous, hein, 0810 055 056. Vous passez à tout instant. Vous êtes chez vous, hein. C'est la plus grande émission de radio du monde parce que vous êtes tous des chroniqueurs. Tous. Donc venez, vous passez à tout instant et vous repartez, mon cher.

0: Nicolas.
1: Ils vont bel et bien tomber. C'est la carte carburant de 100 euros. Elle tombe
0: demain. Incroyable. Oh merci. Merci. Allez, mais d'abord, si vous n'avez pas suivi l'actu, pas de panique. L'actu vous suit. Il est temps pour moi de mettre
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0: Et on commence avec l'affaire Patrick Bruel. Après 14 témoignages d'agression, c'est maintenant 15 nouvelles personnes qui se plaignent des agissements du chanteur. On appelle ça un double album. Demandons aux femmes qui n'ont pas été agressées par Bruel de se faire connaître, on gagnera du temps. Bruel face à ses victimes, si bah alors, on n'attend pas Matrick. Qui a le droit qu'il chantait? Bah toutes celles qui ne veulent plus la fermer, bravo à elles. Hier, c'était la journée mondiale de la famille, un bel hommage pour fêter les 15 ans de l'affaire Xavier Dupont de Ligonnès. C'était la journée mondiale de la famille, mais également la journée mondiale des blaireaux, ce qui revient parfois à la même chose. En une de Paris Match, Marilyn Monroe qui aurait fêté ses 100 ans. Comme la chanson de Monroe à l'Eurovision, on dirait qu'elle a 100 ans. À Lyon, le premier restaurant gastronomique pour chiens a ouvert ses portes. Ah oui, à Paris, les chiens avaient déjà leur salle de cinéma, le Grand Rex. Le réalisateur Luc Besson sont visés par une plainte pour agression sexuelle. D'après la plaignante, il a le gland bleu. Festival de Cannes, pour l'instant, c'est toujours aussi chiant. Sur le tapis rouge du festival, l'actrice Demi Moore est apparue tellement maigre qu'elle est devenue Thiers Moore. Cette semaine, sur France 2, avait lieu la soirée des Molières. C'était tellement long que même la statuette a voulu se barrer. Un premier cas contact à l'antivirus transféré à l'IHU de Marseille. Oh là là, non, pas là-bas, le pauvre, il y a le professeur Raoul qui va venir pour lui enfiler une seringue de chloroquine dans le derche. À Nice, deux personnes sont mortes et six ont été blessées à la suite d'une fusillade liée au trafic de cocaïne dans le quartier sensible des Moulins. Finir pour de la farine au moulin, fallait y penser. Enfin, la question du jour. Ah. Est-ce qu'à Nice, les tirs de calage font pan pan pan bagna?
2: Ouh.
0: Eh ben, bah, vous avez 2 heures. Allez, heureusement, dans 229 jours, c'est fini 2026.
2: Bravo.
0: Voilà, mes amis. Oh là là. Et tu vois? Eh ben tu vois, oui.
1: Et alors Willy, on vient d'apprendre aussi le pape Léon XIV va venir en France au mois de septembre. Ça veut dire on aura le pape et Céline Dion en même temps.
0: En même temps, dis donc. Oh là là, tu sais mon Nico, je te remercie d'écouter cette émission car j'en ai déjà parlé la semaine dernière de cette information.
1: Oui, mais là c'est officiel.
0: Merci à Lourdes. Non mais Nico il vient, mais il écoute une autre radio. C'est assez original.
1: Le Vatican vient de parler.
0: Oui, mais toi tais-toi. Je te dis tais-toi parce que tu m'énerves et je suis pas bien. Les gens sont pas bien à cause de toi, Nicolas.
1: Alors si vous n'êtes pas bien à cause de Nicolas,
0: écoutez-moi. Quand je vais vous dire à vous, vous allez me faire palama papala et tu verras, ça ira beaucoup mieux. Alors vas-y, tiens, on voit ce jingle. Là, on n'est pas bien. Nicolas, il nous a énervé.
5: Ça va mieux.
0: Heureusement
5: que vous êtes là, Willy.
0: Ben oui, heureusement que je suis là. Et heureusement que

0: l'incroyable Stevie Wonder et l'incroyable Paul McCartney sur votre incroyable radio ici. Jingle, allez-y.
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0: Ah oui, alors je vais m'énerver.
2: Oui, qu'est-ce qui se passe?
0: Là, je vais m'énerver. Je viens d'avoir Marianne, qui est au standard à la maison de la radio à Paris, qui vient de me dire, ça appelle pas trop. Qu'est-ce que c'est que cette affaire? Appelez-moi immédiatement, 0810 055 056. Je vais me fâcher, hein. Appelez tout de suite pour ce que vous voulez. Même juste pour me dire bonjour, ça me ferait bien plaisir. 0810 055 056. Réagissez, tiens, sur les années 80. Est-ce que vous pensez que c'était mieux avant? Je sais que parmi vous, il y a des auditeurs qui étaient vivants dans les années 80. Donc je veux vous entendre. On va en parler tout de suite. C'est la folie au cinéma avec le film Michael sur Michael Jackson. 5 millions d'entrées bientôt. Et aussi pour le film Juste une illusion du duo de réalisateurs français Nakache et Toledano. Ces deux films racontent une époque, celle des années 80. Bonjour Bertrand Dical.
3: Bonjour.
0: Bienvenue ici mon cher Bertrand. Alors vous êtes journaliste, vous aviez publié en 2013 un livre qui s'appelait Les années 80 pour les nuls. Franchement, vous pourriez le ressortir ce livre. Hein, parce que... Pourquoi, à votre avis, Bertrand, il y a autant de nostalgie sur cette décennie ?
3: Ah ben, il y a deux raisons. Il y a une première raison qui est démographique, chronologique, évidente. Ouais. C'est qu'aujourd'hui, les gens qui ont grandi dans les années 80, ouais, eh ben, c'est les chefs. C'est eux qui dirigent les radios, c'est eux qui dirigent les télés, c'est eux qui sont les producteurs, c'est eux qui dirigent les cinémas. Ben oui, tout simplement. Donc leur jeunesse, c'est ça. Et eux-mêmes, ils ont vécu à une époque où les gens qui étaient les producteurs, les directeurs de radio, ouais, les directeurs de télé, etc., etc., étaient des gens qui avaient vécu les années 60, ouais, et leur disaient, ah non, mais à côté, les gamins, là, ce que vous faites avec les Ritalis de Tico, mais vous imaginez pas que c'était Johnny. Ben, voilà, c'est juste un décalage génération. Mais il y a quelque chose de vraiment vrai, de profond, qui tient à une caractéristique des années 80. Les sociologues disent que ce sont les premières années vraiment postmodernes. Ah. Et en fait, postmoderne, ça veut dire après les modernes. Mmh. Et en fait, en Occident, en Europe en particulier, depuis des dizaines de générations, parce que là, on est en train de parler de la Révolution française, voire même du règne de Louis XIV, les jeunes sont toujours contents de faire quelque chose que n'ont pas fait les vieux et disent ce qui est nouveau, c'est bien, ce qui est vieux, c'est mal. Grosso modo, c'est ça. Ouais. Le rock'n'roll a été inventé comme ça. Georges Brassens, c'est ça. Georges Brassens, c'est une révolution. Bon. Eh ben, ce qui se passe dans les années 80, il y a des gens, et ceux qui ont vécu les années 80 s'en souviennent, il y a les Forbans qui se mettent soudain à jouer le rock'n'roll des années 50.
2: Oui, c'est vrai.
3: Il y a des gens qui se mettent, Matt Bianco, par exemple.
0: Ah oui, Matt Bianco, c'est bien
3: qui
0: ça.
3: Qui se met à jouer de la musique des années 50. Il y a tout ça. Donc, on a à la fois du revival des années 50, etc., etc. Le fait que le règne des années 60 est toujours puissant et des vedettes des années 60 qui ont 20 ans, 30 ans de carrière ne sont pas mises à la poubelle parce que le Johnny, le Eddie Mitchell, ils sont toujours là.
0: Ils sont toujours là.
3: Les gamins des années 80, on leur fait écouter la musique des années 60 en même temps qu'ils écoutent la musique des années 80. Donc c'est vraiment les années postmodernes. C'est-à-dire que tout le monde écoute de tout. Et puis au milieu des années 80 arrive le CD. Et le CD, voilà, ça veut dire des compiles, 70 minutes de musique pour le prix d'un disque. Et on se retrouve avec plein de jeunes adultes, plein de gamins qui n'ont pas de vinyle. Ils n'ont que du CD. Donc ils rachètent les disques des années 60 et ils achètent les nouveautés en CD.
0: Mais mon Bertrand, vous nous parlez beaucoup de culture là, beaucoup de chansons, mais de la vie dans les années 80, enfin tout n'allait pas bien non plus. Et là, j'ai l'impression que il y a un peu de fantasme en se disant c'était mieux avant. Et est-ce qu'est-ce qui m'a aussi
3: c'est ça, hein, c'est quand même le SIDA, c'est quand même Tchernobyl, c'est quand même Bhopal, c'est quand même
0: le chômage,
3: la victoire de la gauche.
0: Ouais.
3: Et la défaite de la gauche, puis la défaite de la droite, puis la défaite de la gauche, le chômage de masse.
0: Le chômage, voilà.
3: Et puis, le moment où on commence à dire, ben, le chômage, ça va pas s'arranger.
0: Ouais.
3: La crise, maintenant, c'est le modèle. C'est-à-dire, vous foutez rien à l'école, vous êtes un glandeur, vous êtes un pochetron, vous allez taper à la porte d'une usine, vous aurez du boulot, ben, maintenant, c'est fini. Il faut être un trader, il faut suivre la bourse. Faut faire comme Bernard Tapie. Donc, c'est quand même des années où il y a quand même beaucoup de choses qui changent à la fois, qui sont bouleversées, à la fois, et pas toujours très gaies. Et nous, on a la nostalgie des SOS racisme.
0: C'est ça.
3: Et en fait, s'il y a SOS racisme, bah, c'est quand même du racisme.
0: C'est qu'il y avait du racisme, voilà.
3: c'est quand même que c'est une société qui est quand même très très dure et très très violente. Encore, et soudain on se rend compte à quel point cette société est dure et dure.
0: Mais c'est vrai que quand on parle des années 80, et vous avez raison d'avoir démarré comme ça, c'est vrai que souvent on repense à des tubes, à des chansons, etc. Et voilà, les gens quand ils en parlent, ils disent ouais, on a l'impression que c'était plus fun, c'était plus marrant, il y avait plus d'humour, les gens se prenaient moins la courge quand même, même à la télé. Voilà, Nicolas Malabeuf qui est fan de télé, moi qui suis un enfant de la télé, j'ai l'impression qu'on osait beaucoup plus, quoi.
3: On osait beaucoup plus, mais parce qu'on avait plus l'impression que ça osait.
0: Ouais.
3: Parce qu'il y avait combien de chaînes ?
0: Bah oui, il y en avait.
3: Eh ouais, on avait 5-6 chaînes. Ouais, on n'avait pas 45 chaînes de télé. Aujourd'hui, personne n'est capable de dire combien il y a de chaînes de télévision en France. On ne sait même plus tellement il y en a. Plus YouTube, plus les réseaux sociaux, plus TikTok. Donc évidemment, des choses qui avaient l'air d'être très osées à l'époque, un scandale comme Gainsbourg qui fait brûler un billet de banque à la télé, bon, bah, vous regardez TikTok, vous en avez 80 aujourd'hui, et vous avez aussi quelque chose qui est effroyable, c'est qu'on va extraordinairement loin dans l'image pornographique, la pornographie sexuelle, la pornographie de la violence. C'est-à-dire qu'on trouve chaque jour des dizaines de milliers de crimes inés. Donc, on a l'impression rétrospectivement que l'image était d'une innocence absolument incroyable.
0: Ouais,
3: que quand quelqu'un disait à la télévision « Mais monsieur, vous êtes un imbécile !»
0: Oh là là, on se disait « Oh là là !»
3: La violence, le déchaînement, etc. Donc, on a effectivement très facilement l'idée d'un âge d'or.
0: Exactement. Bertrand, restez avec nous une petite minute encore, je vous présente Laurent. Ça va, mon Lolo ?
4: Salut, mon Willy !
0: Ça va, mon Laurent ? Tu nous appelles d'où ?
4: Je t'appelle de Normandie, là.
0: Normandie, très bien, bravo. Tu voulais réagir aussi sur les années 80 ?
4: Bah ouais, je suis un enfant. Moi, je suis 74, mais voilà, j'ai vécu le début des années 80, l'adolescence, les premiers émois amoureux.
0: Ah là là.
4: La découverte de Jean-Jacques Goldman, la New Wave, etc. Donc c'était, pour moi, c'est les meilleures années, même encore aujourd'hui, à 52 ans. Pour moi, les années 80, c'est les meilleures années, quoi.
0: Ah ouais. Est-ce que tu te souviens du prénom de ta première chérie ?
4: Ouais, elle s'appelait Stéphanie.
0: Eh ben, tu sais, elle est là. Elle est là, Stéphanie.
4: Non, c'est Anne-Sophie. Elle est de 1980.
0: Ah, ben voilà, comme ça, t'es dans les années 80 tout le temps. Avec
4: voilà,
0: ta chérie.
4: Je suis dedans tous les jours.
0: Voilà, on avait compris. On a compris, mon Lolo. Tu fais quoi dans la vie, mon Laurent, en Normandie ?
4: Je suis directeur commercial.
0: Très bien. Ben voilà un directeur qui doit être sympathique. Merci mon Laurent, je t'embrasse fort. Merci d'être passé nous faire un petit coucou. Tu repars
4: avec
0: ta...
4: Willy, gros bisous à tout le monde.
0: Prends bien soin de toi et t'embrasse ta chérie. Hein. Nico, tu offres quoi à Laurent ?
5: La carte carburant de 100 euros et non pas 100 francs.
0: Non, bien sûr que non, mon cher Nicolas. Bertrand Dical, merci beaucoup d'être passé nous voir. Journaliste, donc voilà. Est-ce que c'était mieux ou pas les années 80 ? Ben voilà, chacun. Et ce qui est marrant, c'est qu'il y a des gens qui n'étaient pas nés dans les années 80 et qui disent c'était mieux. Hein,
5: on est
0: toi,
5: nostalgique
0: Nico.
5: D'une époque qu'on n'a pas vécue. Après, peut-être qu'en 2060, on sera nostalgique des années 2020.
0: Eh bien, on en reparlera peut-être. En 2060.
5: Oui. Vous serez plus là.
2: Ah bah, sympa, Léo.
0: Toi, je vais
2: un
0: te
2: peu
0: dire.
2: De respect.
0: Toi, je vais te
5: ah
0: dire.
5: Non,
0: tu seras
5: j'ai une chronique.
0: Même... Voilà. Et bah, tu seras peut-être même pas là pour ta chronique. Ouais. Mais vas-y, dis-moi, on parle de quoi dans un instant, peut-être avec
5: et
0: toi.
5: Eh bien, on va parler de l'Eurovision. C'est la soirée télé de l'année.
0: Eh bah, ben, on verra.
5: On verra.
0: Mais d'abord, écoutons Julien Lib. Il est là. Avec
5: un autre
0: autrement.
5: De la
0: Oui, mais c'est bon. Vas-y, parle encore. C'était 5 dernières secondes.
5: Eh oui, un autre finaliste de la Star Academy, voilà. Julien Lib, avec son titre Autrement.
0: Adieu, Nicolas. Adieu.
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0: Julien Live, merci. Merci
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0: Voilà, Julien bon. Libre autrement. Alors, Nicolas.
3: Qu'est-ce qu'on fait? Il fait
0: alors,
3: sa chronique ou pas?
0: Bien, mon, écoute-moi bien, mon Nicolas.
4: Chaque semaine, c'est la même chose.
0: Tu sais, mon Nicolas, il y a des moments, il faut savoir respecter le patron que je suis. Tu comprends ce que je veux te dire?
3: Oui, parce que là, et, il vous manque de respect. Il vous manque de
0: on
3: respect.
0: Est bien d'accord, ah oui, Fabinho. Oh, on est d'accord qu'il me manque de respect. Et que toutes les semaines, tu sais, c'est comme les enfants. Tu vois, oui. Tu vois mon Fabinho, tu as un petit qui s'appelle Loïs. Quel âge il a, Loïs?
3: 4 ans bientôt.
0: 4 ans. Et donc là, tous les parents vont comprendre ce que je veux dire. Les enfants, ils testent. Ah tu oui, sais, ils font des choses, puis ils voient jusqu'où ils peuvent aller, tu vois. Ben, Nicolas Malabeuf, il est pareil.
3: C'est pareil.
4: J'aime bien, châtie bien.
0: Chaque semaine, il me teste. Vous juste voir jusqu'où je peux aller. Et ben là, tu m'as énervé, Nicolas. Ouais, ouais. Elle était vraiment bien, ta chronique sur l'Eurovision, Nicolas?
4: À vous de juger, j'ai envie de dire.
3: En plus, oui, je ne peux pas la faire demain, parce que l'Eurovision sera passée.
4: Là, je suis embêté, là. Je ne peux pas la recycler.
0: Ah, tu peux même. C'est sûr que tu ne pourras pas la faire demain. Si tu dis non, je n'ai pas envie de les écouter aujourd'hui, tu ne pourras pas la faire demain. Eh bien, écoute, je vais te dire, tu auras travaillé pour rien, mon cher Nicolas.
4: Bon, bah, c'est comme ça.
0: C'est qu'est-ce que tu veux, je te dis. C'est pas ça.
4: C'est la vie, hein, c'est la vie.
0: Qu'est-ce que tu veux, c'est la vie, mon Nico. Alors,
3: il est quand même payé s'il ne fait pas sa chronique.
0: Bien sûr que non. Non, moi, je gère aussi les payes dans cette émission.
4: Qu'est-ce qu'on fait alors?
0: Rien, on va pas la faire, Nicolas, parce que tu m'énerves.
4: On va très bien.
0: Voilà. On va écouter un peu de pub et juste après, on va retrouver Laurent Petit-Guillaume qui sera en direct de où, mon cher
4: Nicolas? De Vienne.
0: Nicolas de Vienne. Eh bien, juste après la petite pause. À tout de suite, mes amis.
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0: Allez, de retour ici, c'est Willy qui vient déjeuner chez vous. Oui. Tu t'en souviens de cette musique, mon cher Nico? T'aurais aimé faire une chronique là-dessus, hein?
4: Mon rêve.
0: Sur l'Eurovision. Ah, c'est ton rêve, hein, mon Nicolas. Allez, va, tu vois, parce que je suis pas quelqu'un de méchant.
4: Ah.
0: Allez, vas-y, je t'écoute.
4: Vous êtes
0: fais
4: un ange.
0: Fais ça vite et bien.
4: Sans commune mesure, ce soir, c'est ma soirée télé préférée, donc la 70e édition de l'Eurovision. Celle qui nous représente cette année, c'est Monroe, révélée dans l'émission Prodige. On va la soutenir avec son titre Regarde-moi. Alors pour l'instant, on est classé 9e chez les parieurs, c'est pas dingue. Monroe a 17 ans et alors c'est pas la première fois qu'un ado nous représente au concours. La France a même un record, celui d'avoir envoyé la plus jeune candidate de l'histoire. C'était en 89, elle avait à peine 12 ans, elle s'appelait Nathalie Pack et elle avait terminé 8e. Mais alors sa participation avait fait des remous et donc dès l'année suivante, le règlement avait changé. Il faut avoir désormais 16 ans révolus le jour du concours. Sachant que 3 ans plus tôt, la Belgique avait remporté grâce à Sandra Kim qui n'avait que 13 ans. Mais là, c'est parce que les managers avaient menti en prétendant qu'elle en avait 15.
0: Oula.
4: Et alors, au commentaire cette année, Stéphane Bern sera rejoint par Camille Scherf. Et alors, j'ai voulu revenir sur le présentateur qui a marqué l'Eurovision. C'était Léon Zitrone. Alors déjà, la dernière fois que la France a organisé le concours, c'était l'année suivant la victoire de Marie Myriam. Nous sommes en avril 78 au Palais des Congrès de Paris, à la présentation devant l'Europe entière, Denis Fabre, qui s'occupait de la partie en français, et donc Léon Zitrone, qui devait parler en anglais. Mais alors, tout d'un coup, il s'est mis à parler toutes les langues.
6: Mesdames, mesdemoiselles, messieurs, bonsoir. Ici Paris. Quant à la deuxième langue de l'Eurovision, l'anglais, elle vous sera présentée par l'une des personnalités les plus populaires de la télévision française. Je veux parler de Léon Zitrone.
7: Ladies and gentlemen, good evening. Mesdames et messieurs, bonsoir. Meine Damen und Herren, guten Abend. Señoras y señores, muy buenas noches, señores y señores. Buenas tardes. Guten Abend, Damen und Herren. Erev Tov, Gvirotai, Verabotai. Mina Damer, Ocherar, Gokwer.
4: Il a fait toutes les langues. Alors, Léon Zitrone et Denis Fabre qui ne s'est pas super bien entendu. Léon ne voulait pas qu'on prenne l'ascenseur avec lui, mais Denis ne le savait pas. Il y avait eu embrouille dans l'ascenseur quand même. Et alors, une heure avant le début du direct, la fermeture éclair de la robe de Denis Fabre éclate. Elle se retrouve le dos nu et donc en urgence, des épingles à nourrice étaient attachées. Et alors, au moment des résultats, époque oblige, la liaison n'était pas dingue. Les jurys donnaient leurs points par téléphone et la communication était compliquée entre Léon Zitrone et la Turquie.
8: Ankara, est-ce que vous êtes en mesure de me communiquer vos points, s'il vous plaît?
9: Allô, Paris,
5: Oula.
8: Oui, ici Ankara. Est-ce que vous m'entendez?
9: Comment? Je vous entends non. très très bien, Ankara, je vous remercie. I'm hearing you extremely well, Ankara.
8: Irlande,
9: 10 points. Mais est-ce que je peux vous demander, Ankara, s'il vous plaît, de parler tout de même un peu moins fort?
5: Sympa. Okay. Thank you.
4: Et alors, en 91, Citron fait son retour aux commentaires. Au moment des résultats, la Suède et la France arrivent à égalité parfaite. Sauf que Citron ne connaît pas le règlement dans ce cas. Il l'avoue à l'antenne et alors il toussait beaucoup.
10: J'ai cru pendant 30 secondes que nous avions partagé la première place. En réalité, au bénéfice des accessites, c'est la Suédoise, mais il faut s'incliner. C'est un point de règlement dont j'avoue que je ne le connaissais pas. Je ne sais pas pour quelle raison on ne nous avait pas distribué ce point de règlement.
4: Bon, Léon le patron et le petit potin l'an dernier, 166 millions de téléspectateurs ont regardé l'Eurovision.
0: Merci mon bon Nicolas.
4: Ça valait le coup.
0: Je suis gentil. Non, ça ne valait pas. Jingle, je le regrette de t'avoir écouté.
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0: Allez, filons à Vienne, justement, en Autriche, retrouver notre ami que vous entendez tous les soirs entre 20h et 21h sur votre radio ici, le ponte des années 80. Ah. Bonjour, mon cher Laurent Petit-Guillaume.
11: Bonjour la France. Hello France. Hola Francia.
0: Guten Tag. Buongiorno
11: Francia.
0: Buongiorno Laurent.
11: Buongiorno, oui.
0: Alors vous êtes l'envoyé spécial de notre radio sur place donc à Vienne, car ce soir il y a l'Eurovision 70e édition. Alors c'est qui Monroe? Bah, elle va chanter quoi? C'est quoi?
11: Bah, non mais dis donc, regarde-moi Monroe, gagnante de l'émission Prodige, 17 ans, voix de soprano qui mélange la pop et le lyrique, c'est sublime, c'est extraordinaire, il y a une humeur sur scène formidable, de l'artistique avec des danseurs, des danseuses, un souffle qui amène le public en transe à chaque fois qu'elle est passée, parce que nous avons eu la chance de voir les répétitions générales hier soir, les demi-finales, les représentations en public, elle est sublime, elle est géniale, elle fait l'unanimité auprès des journalistes et dans la salle, je l'ai vu, le public est dingue de Monroe. Mais la concurrence est rude.
0: On y croit alors. Alors on va écouter un petit bout de Monroe, tiens, si tu veux bien mon Lolo. Voilà, regarde-moi.
11: Oui, c'est regarde-moi. Et regarde-toi.
0: Celle-là dit regarde-toi. Alors regarde-moi.
11: Oui, elle dit les deux.
0: Ah, donc on se regarde tous, alors très bien. Et alors,
11: ça,
0: et sinon
11: c'est ça,
0: les
11: l'amour,
0: autres.
11: Ça te fout droit.
0: Ah, c'est ça.
3: Dans tous les sens du terme.
0: Ah, ben oui. Mon Lolo, alors à part elle, il y a qui?
11: Pour moi.
0: Ouais.
11: Pour moi, ça n'est pas le duo finlandais qui est vraiment le préféré, les favoris. Faut se méfier des pronostics, hein. Attention, c'est comme les sondages, ils se plantent à chaque fois. Mais effectivement, les Finlandais, c'est un duo. Il y a une belle blonde qui joue du violon, il y a un beau brun qui chante au milieu des flammes. Bon, c'est vrai que ça emporte un petit peu tout le monde, Elle s'appelle Linda, elle a joué avec plein de gens célèbres, elle a joué avec Céline Dion. Et lui, il s'appelle Peter Parkkonen.
0: Oui, tout
11: et
0: à
11: il
0: fait.
11: Chante Like In 18.
0: Tu veux un petit bouton? Oui, écoute-toi.
4: Voilà, c'est ça.
0: C'est pas mal. Ouais. D'accord. Les Italiens, ils sont bien, les Italiens ou pas?
11: Oh, bah, l'Italien, c'est de la variété extraordinaire. L'Italien, il s'appelle Sal da Vinci. Alors lui, il a énormément de dents dans la bouche et il les montre toutes. C'est de la variété. Non, c'est de la variété italienne. Voilà, il chante bien. Il y a une belle histoire d'amour avec un mariage à la fin. Oh, c'est extraordinaire.
0: Ah là là, c'est beau,
11: non, mais franchement, la chanson est un tube. C'est de la variétoche, mais on adore ça.
0: Moi,
11: c'est
0: ma partie préférée. Ah, écoutons.
11: Sempre si.
0: D'accord, c'est bien ça. Et la Grèce, comment ils
11: sont? Alors, la Grèce. Lui, il a le premier prix du plus sympathique des concurrents cette année. C'est un petit bonhomme. Il y a 6 mois encore, il chantait dans la rue. Il a mis des vidéos sur TikTok comme tout le monde. Et puis d'un seul coup, tout le monde s'est pris d'amour pour sa chanson qui est absolument entêtante. Bon, c'est pas non plus ce genre de musique que j'adore. Mais moi, je l'ai mis numéro 3, derrière l'Australienne notamment, qui est ma favorite. Et il est rigolo. Il porte un petit bonnet avec des petites oreilles. Tu auras le même l'hiver prochain, je te promets. Il va lancer la mode.
0: Merci.
11: Ça va t'aller à merveille. Oui.
0: Merci
11: pour toi, ce look-là. Tu regarderas ce soir.
0: Ouais.
11: Moi, en le voyant, j'ai pensé à toi.
0: Oui. Merci, on écoute un petit extrait. Je sais pas comment je vais le prendre, parce que j'ai pas encore dit sa tête, donc je vous dirai si je l'ai bien pris ou pas.
4: Ça, c'est la Grèce, ça bouge.
0: Merci, mon Lolo. Qu'est-ce que tu vas faire d'ici ce soir? Alors, qu'est-ce que tu vas faire d'ici ce soir, mon Lolo?
11: Cet après-midi, je vais retrouver tous les journalistes. Non, on se retrouve tous les journalistes de tous les pays du monde et on fait la fête l'après-midi. On attend le suspense pour ce soir.
4: Voilà. C'est notre Léon Citron, en fait.
0: Exactement. Ben, on retrouvera Laurent demain, d'accord, pour faire le point. Ok, mon Lolo, et si tu vas te promener, faire les boutiques, rapporte-moi le CD de François Feldman, les valses de Vienne, bien évidemment. Voilà, mes amis, c'est fini.
4: Oh non, déjà la barbe, c'est pas possible.
0: Ça va trop vite, tu vois, ça m'énerve. Merci à Ici La Rochelle pour votre accueil.
4: Vous revenez demain?
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0: Bah oui, si ça te gêne pas, oui.
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0: Merci à l'équipe de Ici La Rochelle pour votre accueil et la maison de la radio pour à Paris pour la liaison technique. Passez une belle journée ici et pas ailleurs. Dans un instant, Ma France Weekend version économie. À demain, il est 13h.
12: Bonjour à toutes et tous, bienvenue dans Ma France Weekend. Le samedi, l'équipe de Paris Ici les économies est sur le pont pour votre pouvoir d'achat. Alors dans 5 minutes, on va partir en vacances ensemble. Mais d'abord, l'actu de ce samedi. Bonjour Benjamin Mathieu.
13: Bonjour Valère, bonjour à tous. C'est un honneur pour notre pays, réagit Emmanuel Macron. On apprend ce matin que le pape Léon XIV va se rendre en France du 25 au 28 septembre pour une visite d'État. La dernière de ce type remonte à 2008. Le pape américain qui devrait également se rendre à Lourdes, mais aussi en Lorraine. Les premières informations à Rome avec Alexandra Sirjean.
14: 4 jours de visite du 25 au 28 septembre, le Vatican confirme la venue du pape Léon XIV en France. Dans un communiqué paru à la mi-journée, la salle de presse du Saint-Siège précise que celle-ci répond à l'invitation d'Emmanuel Macron, qui s'était rendu à Rome le 10 avril dernier, mais aussi des autorités ecclésiales françaises et du directeur général de l'UNESCO. Seule étape de ce voyage dans l'Hexagone confirmée par le Saint-Siège, la visite du pape au siège de l'organisation onusienne à Paris, où la dernière visite d'un pontife remonte à 2008. Le programme détaillé du voyage est encore en cours de préparation, mais il pourrait inclure, outre la capitale, Lourdes, cité mariale des Pyrénées, ainsi que le village lorrain de Sichazelle, en Moselle, qui abrite la résidence de Robert Schuman, père fondateur de l'Europe, dont le pape François avait ouvert la voie à la béatification en 2021. Après la principauté de Monaco en mars, le voyage à venir en Espagne en juin, Léon XIV confirme ainsi, avec sa prochaine venue en France, son intérêt pour le vieux continent.
13: Les suites de la plainte pour viol déposée hier par l'animatrice télé Flavie Flamand à l'encontre de Patrick Bruel. Une pétition avec 15 000 signatures réclame l'annulation de la tournée de la pièce de théâtre dans laquelle joue la star. Pour l'avocate du chanteur, maître Céline Lassec, il n'y a aucune raison de céder à ces injonctions.
15: Je ne vois pas ce qui empêcherait cette tournée d'avoir lieu. Encore une fois, M. Bruel est présumé innocent. Et ce n'est pas un vain mot, ce n'est pas juste un concept un peu théorique inscrit dans une déclaration des droits de l'homme dont tout le monde ferait fi. C'est une réalité. Il fait l'objet d'un certain nombre d'allégations qui seront traitées par la justice. Je ne confonds pas la vérité et le bruit. J'espère que la justice sera sourde à ces manifestations qui ne sont que l'expression d'une conviction.
13: Une trentaine de femmes témoignent de violences sexuelles subies de la part de Patrick Bruel dans une enquête publiée par Média. Apart, 3 ont porté plainte. Plusieurs tentatives d'incendie au domicile des grands-parents du petit Émile au Vernet dans les Alpes de Haute-Provence la nuit dernière. Un homme a été placé en garde à vue. La disparition de ce petit garçon de 2 ans et demi en 2023 avait ému la France entière. Son corps avait été retrouvé plusieurs mois plus tard, enfoui sous terre. Les grands-parents avaient un temps été suspectés avant d'être relâchés, faute de preuves. On passe au sport. Vous avez probablement entendu parler de la pépite du cyclisme français, Paul Sexas, qui va participer à son premier Tour de France cette année. Mais en attendant juillet, il y a un autre Français qui crève l'écran en ce moment sur le Giro, le Tour d'Italie. Paul Magnier, 22 ans, le Grenoblois qui a déjà remporté 2 victoires d'étape et porte le maillot Cyclamens. C'est le maillot du meilleur sprinter. Fanny Lechevestrier, il n'a peur de rien.
16: Lui qui se rêvait grimpeur au début de sa carrière brille aujourd'hui au royaume des grosses cuisses, vainqueur cette semaine devant une partie du gratin mondial, Jonathan Milan en tête. Une confirmation pour le coureur de la Soudal Quickstep qui avait déjà impressionné l'an dernier avec pas moins de 19 victoires à une unité des 20 succès du roi Pogacar. Mais le jeune français le reconnaissait cette semaine en conférence de presse, gagné sur le Tour d'Italie, c'est encore autre chose.
17: Ouais, je pense que mon statut a un peu changé. Je sais que l'année dernière j'avais fait une saison exceptionnelle et j'ai montré
5: que je pouvais être parmi les meilleurs et c'est encore un nouveau step up.
16: Une expression américaine qui lui reste peut-être de son enfance au Texas où ses parents travaillaient. Paul Magnier qui reconnaît volontiers être plus calé sur le rappeur Jules que sur les légendes de son sport est tout de même bien conscient qu'il peut déjà s'inscrire dans le sillage d'Arnaud Démare, deux fois meilleur sprinter du Giro.
5: Arnaud Démare était meilleur sprinter du monde français à l'époque et il m'a envoyé un message sur Instagram. J'étais très content et maintenant j'espère que je suis la relève.
16: Une relève que l'on a de grandes chances de voir cet été au départ de son tout premier Tour de France. Démonstratif, pas avare de bons mots, le grand brun au large sourire a en tout cas tout pour devenir l'une des nouvelles coqueluches tricolores.
13: La 8e étape du Giro qui débute à 13h30. C'est le rendez-vous musical du kitsch et de la musique quand même en Europe. La 70e finale du concours Eurovision. C'est ce soir à Vienne, à suivre évidemment sur France 2 mais aussi sur ici.fr avec notre française Monroe, 17 ans. Regarde-moi, regarde-toi, c'est à l'amour, tu ne seras. Et ça fait 49 ans que la France n'a pas remporté la compétition, du coup on va regarder, évidemment c'est à suivre Song sur ici.fr.
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13: 13h05 sur ici, Ma France, le mag avec Valère Coréard. Bonjour.
12: Bonjour et bienvenue dans votre magazine Ma France, par ici, les économies. Alors maintenant, vous le connaissez, notre objectif. Hein, chaque semaine, c'est de vous redonner du pouvoir d'achat. Aujourd'hui, on va partir en vacances ensemble. Chouette, mais quels moyens de transport, quelles assurances, quels sont les bons plans du moment? On va tout vous dire avec notre invité. Bonjour Sophie Kouane.
17: Bonjour Valère, bonjour à tous.
12: Vous êtes rédactrice en chef adjointe des hors-série de 60 millions de consommateurs. Je vous propose pour commencer de répondre à une première question de Françoise qui vit dans la Vienne.
18: Bonjour Françoise, j'habite dans la Vienne, juste à côté du Futuroscope. Alors nous, pour voyager sans galère, quand on part en vacances, en général, on prend des locations du dimanche au dimanche. On fait ça depuis très longtemps. Comme ça, il y a moins de monde sur les routes, on est tranquille et surtout, il n'y a pas les camions à doubler. On prévoit aussi un pique-nique dans la voiture, comme ça, on s'arrête où on veut parce que c'est pas toujours facile de trouver un endroit pour acheter à manger. Et puis comme ça, on perd moins de temps. Sinon, maintenant qu'on n'a plus d'enfants à charge, on part aussi en dehors des vacances scolaires, un grand avantage, parce qu'il y a moins de monde et on peut louer au dernier moment selon la météo, on va à tel ou tel endroit. Et puis en plus, c'est moins cher. Voilà nos petits conseils du jour.
12: Oui, c'est vrai Françoise que ce sont des conseils, c'est pas vraiment une question, vous faites bien de le préciser. Merci en tout cas pour votre témoignage. Alors Sophie Kouane, partir le dimanche, un petit encas dans la voiture et hors vacances scolaires, là on est pas mal côté pouvoir d'achat ou pas?
17: Ah, Françoise, elle a tout bon et puis surtout elle est flexible. Et ça, la flexibilité dans les dates, c'est essentiel si on veut des bons plans pour les vacances. Évidemment, l'important c'est aussi de bien intégrer tous les coûts de ces moyens de transport quand on projette un petit peu ses vacances. Pas seulement se dire je vais prendre le train d'un point A à un point B, mais il faut se rendre jusqu'au train, il faut compter parfois les bagages quand on prend un avion, le prix du parking, le métro, et tout ça, ça vous fait votre enveloppe réelle pour le transport. C'est important parce que typiquement le coût des bagages, notamment aériens, ça alourdit fortement la note. Un bagage en soute, par exemple, c'est entre 18 et 130 euros, selon les compagnies. Donc c'est pas rien.
12: Oui, c'est vrai. Il y a beaucoup de frais cachés, c'est un peu ce que vous dites, mais on va y revenir. Sophie Kouane, vous êtes rédactrice en chef adjointe des hors-série de 60 millions de consommateurs. On va évoquer donc tous les sujets utiles pour profiter de nos vacances sans se ruiner cet été, si bien sûr on a la chance de partir, en commençant peut-être donc par le moyen de transport, justement. Comment on décide d'y aller de telle ou telle façon pour pas se ruiner justement d'un point A à un point B?
17: Alors, il y a plusieurs choses à prendre en compte. D'une part, est-ce que vous êtes seul ou en couple ou vous avez des enfants? Tout de suite, en termes de volume de bagages, ça va pas être la même chose et la quantité de bagages va peser sur le budget du transport. Prendre en compte les différents coûts annexes. Par exemple, un coût typique, les Ouigo qui sont le moyen de transport le plus économique, le tarif low cost de la SNCF, eh bien, quand vous avez des bagages supplémentaires, vous devez payer un surcoût. Ça c'est une chose à intégrer.
12: Ça veut dire que finalement, avant de décider du moyen de transport, il faut prendre le temps de comparer, c'est ça l'idéal ?
17: Oui, alors vous parlez à une journaliste de 60 millions de consommateurs, donc évidemment la comparaison des différents produits, elle est essentielle et ça vous permettra vraiment de savoir où vous allez. Je parlais tout à l'heure du Ouigo, on peut même comparer au sein de la SNCF un tarif Ouigo et un tarif sur un TGV Inouï qui est réputé être plus cher, suivant la destination et le jour où vous allez le prendre, vous n'aurez pas forcément des tarifs si avantageux que ça en Ouigo.
12: Donc premier message, prendre le temps nécessaire avant, anticiper, comparer, notamment sur les moyens de transport. Bon, on est souvent attaché à la voiture aussi en France, notamment quand on part pas trop loin, les destinations un peu stars, notamment pour l'été. D'abord c'est la France, il y a aussi l'Espagne, l'Italie, c'est vrai qu'on peut imaginer y aller en voiture. Est-ce que c'est un bon choix budget ?
17: Alors ça reste un bon choix de budget malgré les hausses de coûts récentes du carburant. Bon là encore, c'est intéressant de faire des simulations, mais en particulier pour les familles, on a parlé de la question des bagages, mais la question des équipements encombrants comme la poussette, ça permet aussi d'alléger la note de ce côté-là. Bon, pour les couples et les personnes seules, là encore on a fait des simulations, c'est nettement moins intéressant de prendre la voiture. On pourra éventuellement aller vers le covoiturage qui permet...
12: Oui, ça c'est pas mal.
17: Voilà, c'est une solution pour alléger...
12: Quand on n'est que deux dans la voiture, quand on a une place ou deux.
17: Absolument. Néanmoins, vous ferez vraiment des économies d'échelle en prenant une solution à laquelle on ne pense pas toujours, le car. Il faut savoir que les compagnies de car n'ont pas du tout répercuté les hausses de coûts du carburant. Et là, vous allez avoir des tarifs qui sont facilement 3 fois moins chers qu'une voiture, beaucoup moins chers que le train, avec parfois des trajets qui sont moins longs que le train. Donc, c'est une solution à envisager.
12: Et puis, on peut partir assez loin en bus. Hein. Moi, je me rappelle de mes années étudiantes, j'avais fait Avignon, Tangier, j'imaginais, en bus.
17: Ah oui, moi, j'étais allée à Prague. Donc, vous voyez.
12: Non, c'est vrai qu'on peut aller loin en bus. Tiens, effectivement. C'est un autre tips intéressant. Pour réserver des billets d'avion ou de train, bon, il commence à être tard hein, pour les vacances d'été, mais est-ce qu'on peut quand même faire des bonnes affaires en dernière minute ?
17: Oui, bon, faut quand même reconnaître qu'en dernière minute, c'est moins facile de faire des bonnes affaires, à moins d'être comme Françoise, votre auditrice du début, qui est flexible. C'est-à-dire, si vous êtes flexible, que vous pouvez partir en semaine sur des trains moins fréquentés, là, vous aurez des chances d'avoir encore des billets pas trop chers. En revanche, si vous partez en pleine période scolaire un samedi, remontez vos manches pour prendre des trains pas chers en dernière minute.
12: Vous savez, quand on achète des billets de train, d'avion, d'ailleurs de bus, hein, mais surtout train et avion, Sophie Kwan, on a souvent, maintenant, on nous propose des assurances annulation. Alors sans doute parce que dans ce cas-là, on peut changer d'avis, se faire rembourser, mais c'est pas très clair cette histoire-là. Est-ce qu'il faut prendre une assurance annulation ? Est-ce qu'on a le droit d'annuler ? Comment s'y retrouver ?
17: Alors, bah évidemment, vous avez le droit d'annuler. Sur les Ouigo, l'annulation n'est pas possible. Hein. Vous ne pouvez que vous faire rembourser, échanger les billets, pardon. Mais attention, quand vous prenez une assurance annulation, c'est pas j'ai changé d'avis, je vais prendre une autre date. Le changement d'avis n'est pas couvert par l'annulation, hein, hélas. Les annulations, c'est très encadré. Décès dans votre famille, maladie impactant gravement un autre membre de la famille, un licenciement, une catastrophe naturelle. Et ça, il va falloir le prouver, notamment au niveau de la maladie, ne sont pas couverts les maladies qui se déclarent alors que vous aviez déjà une maladie chronique, par exemple. Vous avez un diabète, vous faites une hypoglycémie importante, ça c'est la conséquence d'une maladie qui existait déjà, l'assurance annulation ne fonctionnera pas non plus. Donc attention, l'assurance annulation, elle a quand même beaucoup de limites.
12: Oui, c'est ça. Faut pas la prendre comme ça, en se disant c'est bon, comme ça je suis libre, quoi, en gros. Notre carte bancaire, elle peut aussi jouer le rôle d'une assurance, hein, si on a payé avec.
17: Absolument. C'est même quelque chose qu'il faut regarder avant même de partir en voyage, c'est de faire le point sur les garanties des cartes bancaires. Elles peuvent faire beaucoup de choses. Les possesseurs notamment de la carte Visa et de la carte Mastercard haut de gamme ont des garanties assez fortes. Hein. Vous pouvez vous faire rembourser 5 000 euros avec la Visa, 10 000 euros avec la Mastercard, avec un problème d'annulation de dernière minute. Elle donne même lieu à des indemnités si c'est le transporteur qui a annulé. C'est-à-dire, récemment, on a eu des lecteurs qui se sont plaints de la compagnie Volotea qui avait annulé des vols de dernière minute. Eh bien, ça, typiquement, voilà, la carte bancaire, si vous avez payé avec, peut vous couvrir. Elle peut même vous indemniser un petit peu plus en cas de perte de bagages par une compagnie aérienne.
12: Si on part à l'étranger, c'est bien d'avoir notre carte vitale européenne. Hein. J'ai découvert ça et ça permet de voir des frais éventuellement médicaux pris en charge.
17: Absolument. Alors, c'est une carte gratuite que vous demandez à votre caisse d'assurance maladie. Alors, prévoyez quand même 3 semaines de délai pour l'obtenir. Et elle est intéressante parce que dans les pays européens, elle vous permet d'être pris en charge dans les mêmes conditions que l'assuré du pays, à condition évidemment d'être soigné par un professionnel de santé du service public. Et à ce moment-là, vous paierez le même type de somme qu'en France, par exemple.
12: Et pour rester à l'étranger, il faut faire attention aussi aux forfaits téléphoniques et puis aux frais bancaires. Hein, c'est-à-dire que dès l'instant qu'on passe une frontière, on peut se voir appliquer une surfacturation sur ces deux outils du quotidien, le téléphone et la carte bancaire.
17: Oui, les surfacturations sont fréquentes, mais attention, il faut faire le distinguo entre la zone économique européenne, à laquelle on inclut la Norvège, l'Islande et le Liechtenstein. Dans cette zone-là, il n'y a pas de frais supplémentaires, c'est interdit au niveau des forfaits téléphoniques. Ça inclut souvent dans les forfaits le Royaume-Uni, par exemple. Mais la Serbie ou même la Suisse ne sont pas dans les forfaits. Donc attention, si vous allez dans ces pays-là, vérifiez votre couverture ou prenez une couverture supplémentaire. Pour les frais bancaires, c'est la même chose. En zone euro, vous n'aurez pas de frais bancaires supplémentaires si vous tirez de l'argent ou si vous payez avec votre carte. En revanche, dès que vous sortez de la zone euro, ça peut douiller assez fortement puisque vous allez avoir des frais fixes plus des frais au pourcentage des sommes dépensées. Donc là, une petite astuce, c'est de penser aux banques en ligne avec lesquelles il n'y a quasiment pas de frais quand on est à l'étranger.
12: Rapidement, dans votre hors-série Vacances et week-ends sans galère, vous avez comparé les modes de transport sur des destinations stars et vous évoquez souvent des prix cachés. Vous en parliez un peu tout à l'heure. Vous pouvez nous rebriefer rapidement?
17: Ah oui, alors méfiez-vous du prix d'appel de 34 euros pour un Paris-Barcelone, par exemple, hein, dans une compagnie low cost. Alors évidemment, ça fait rêver, mais il faut savoir que le bagage cabine va coûter entre 8 et 60 euros. Le bagage cabine, c'est une toute petite valise. Le bagage en soute, il coûtera entre 80 et 130 euros. Vous serez facturé si vous voulez être à côté de vos enfants ou à côté de votre mari ou de votre femme dans l'avion. Donc, vous voyez, si vous ajoutez tous ces frais, ça va être vraiment une facture importante.
12: Quand on se déplace en voiture, c'est pas toujours facile de se garer. Alors, pourquoi ne pas louer un emplacement chez un particulier, par exemple? Bonjour, Geoffroy de Villepin.
19: Bonjour, enchanté, merci pour votre invitation.
12: Bienvenue, vous êtes fondateur de Casa Park. Quel service est-ce que vous proposez?
19: Alors, casapark.fr, c'est un service qui permet à des voyageurs de se garer 2 fois moins cher chez l'habitant, partout en France et d'Omtom également, à proximité donc des aéroports, des gares TGV et également donc des ports où quand on a un ferry à prendre, par exemple, pour une île.
12: Ça veut dire que vous proposez à des particuliers de mettre à disposition un emplacement pour que d'autres particuliers y garent leur véhicule, quoi?
19: Exactement, donc ça peut être un jardin, une cour intérieure, un parking extérieur, un garage privatif. Et une fois garé, en fait, l'hôte, nous on les appelle les hôtes, hein, les particuliers qui accueillent donc des voyageurs, une fois garé, vous emmène à destination et viennent vous rechercher au retour. 2 fois moins cher que le parking.
12: Donc on est vraiment sur un emplacement où on met un véhicule et on le laisse pendant la durée du séjour. On est d'accord que c'est pas un parking où on vient 3 fois par jour et qu'on utilise tout au long de la journée.
19: On le laisse tout à fait la durée de séjour. En moyenne, c'est 7 jours, mais ça peut être 3 semaines, 4 jours, un week-end. Où on bénéficie de cette solution casapark.fr.
12: Et cette solution, elle est plutôt valable, donc quoi, dans des endroits très touristiques? Est-ce qu'il y a des lieux en particulier où il y a à la fois besoin d'offres et de la demande?
19: Oui, tout à fait. Alors, c'est souvent des hubs de mobilité, là où on n'arrive plus à se garer. Simplement, donc ça peut être à proximité donc des aéroports comme Roissy, Beauvais, Orly, Nantes également en Bretagne ou dans le sud de la France, mais ça peut être aussi à proximité de certaines villes très touristiques, des plages, des stations de ski. Voilà, dès qu'il y a en fait, si vous voulez, un bateau à prendre, un train à prendre, vous voyez, ça vient finalement solutionner aussi la congestion. Vous savez, quand on a des bouchons, là on sait où se garer, on sait qu'on va on va se garer chez un autre Casaparc.
12: Merci beaucoup Geoffroy de Villepin, vous êtes fondateur même de Casaparc, c'est donc casaparc.fr. Merci d'avoir accepté notre invitation. Rapidement, Sophie Kouane, rédactrice en chef adjointe des hors-séries de 60 millions de consommateurs, le logement le moins cher quand on part en vacances?
17: Ah ben écoutez, chez l'habitant effectivement via soit les gîtes, soit les plateformes, ça peut être intéressant. Là encore, il faut comparer les plateformes entre elles.
12: Et le camping, c'est pas mal aussi, ça marche bien, non?
17: Ah oui, le camping, à condition de partir en tente ou en caravane, ça peut être vraiment très peu cher. Ouais. En revanche, si vous optez pour un mobilhome, là, ça peut être beaucoup plus important comme facture.
12: Non, le vrai camping, effectivement. Le mobilhome, c'est un peu la maison.
17: Le camping avec la tente, oui, vous pouvez avoir des emplacements vraiment pas chers dans des beaux sites et même en pleine saison.
12: Et dans les solutions de logement pas cher, il y a aussi l'échange de maison. Dans un instant, on va recevoir Nicolas Labasse, fondateur d'Anol.

0: Zazie Zen sur votre radio locale ici.
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0: En version magazine, le samedi, le thème aujourd'hui, des vacances sans se ruiner. Avec Sophie Kwan, rédactrice en chef adjointe des hors-séries de 60 millions de consommateurs. Il y en a un là qui vient de sortir, il est en kiosque d'ailleurs. Et vous nous y parlez de tourisme, de vacances, mais avec l'œil du pro de la consommation. Et donc ça nous aide à mieux choisir, mieux être guidé. Et puis on va accueillir aussi Nicolas Labat. Bonjour.
3: Bonjour.
0: Vous êtes fondateur d'Anol. Qu'est-ce que c'est Anol? Donc A-N-O-2-L-E.
3: Oui, alors Anol.com, c'est le premier et le seul site qui réunit l'échange et la garde de maison. Le principe est simple, vous allez d'abord créer votre annonce, soit dans la catégorie échanger si vous souhaitez échanger une maison, un appartement, un camping-car ou un mobilhome, soit dans la catégorie garder si vous souhaitez garder des maisons, ou soit dans la catégorie faire garder si vous avez besoin de faire garder votre maison ou votre appartement. Ensuite, vous allez contacter les propriétaires des annonces qui vous intéressent en utilisant la messagerie sécurisée du site. Et lorsqu'un échange ou une garde est envisagé, il ne vous reste plus qu'à compléter et valider le contrat d'échange ou de garde, toujours sur le site.
0: Là, on est d'accord que dans ce cas de figure, il n'y a pas d'échange financier entre les particuliers. Il y a peut-être un abonnement à votre plateforme et c'est tout ensuite.
3: Oui, oui, il y a juste un abonnement donc qui est à 150 euros par an. Il permet d'accéder à toutes les fonctionnalités du site, comme la messagerie par exemple. Mmh. Les échanges et les gardes sont illimités. Si vous ne réalisez pas d'échange ou de garde l'année de votre abonnement, l'année suivante est offerte.
0: Et juste une question là, vous parlez d'échange, pardon, vous parlez d'échange de maisons. Est-ce qu'il faut échanger les maisons en même temps ou il y a un système de points au niveau de la plateforme comme on peut le voir avec d'autres acteurs qu'on avait pu recevoir ici?
3: Oui, alors il y a un système de points, donc c'est les nuitées. Vous pouvez réaliser donc un échange non réciproque.
0: C'est ça.
3: Donc, par exemple, si un membre A souhaite aller chez B et que B n'est pas forcément disponible à cette période, il peut utiliser le système de nuitée pour accueillir A et ensuite les dépenser pour aller chez C. Donc, c'est un système de points. C'est okay. Une nuitée égale une nuit pour une personne.
0: C'est hyper clair. Et donc, c'est anol.com. Merci beaucoup, Nicolas Labat, pour cette présentation. C'est hyper intéressant. Et l'échange de maisons fait partie des solutions. L'économie collaborative, d'ailleurs, en général, non, Sophie Kwan, fait partie des solutions pour trouver notamment un logement pas cher entre particuliers.
4: Ah bah alors, l'échange de maisons, c'est de plus en plus plébiscité, ouais. Puisqu'effectivement, ça permet de faire diminuer très fortement le coût des vacances.
0: Oui, oui.
4: Alors bon, il faut passer le cap de prêter sa maison à des inconnus. Voilà, une fois que vous avez passé ce cap-là et que vous avez retiré de vos placards les affaires pour laisser place aux affaires de vos invités finalement,
0: oui, c'est ça.
4: Vous pouvez effectivement réduire considérablement la facture, découvrir d'autres pays. Et finalement, le coût, toutes les plateformes demandent un coût d'inscription, hein, celle de Anol est dans la fourchette des 130 à 150 euros par an, ce qui est quand même un coût très modique pour un logement de vacances.
0: Moi, c'est génial. Moi, cet été, je pars en Hollande en échange de maison pendant 3 semaines. Je ne serai jamais allé dans cette région. Et c'est ça qui est super avec l'échange de maison, c'est que ça permet de visiter des régions parfois un peu moins touristiques. Voilà. Et donc, vraiment, l'échange de maison, je pense que c'est une vraie solution budget pour bien se loger. Alors, si vous le voulez bien, Sophie Kwan, rédactrice en chef adjointe des hors-séries de 60 millions de consommateurs, avant de nous quitter, vous allez vous prêter au jeu de notre quiz, le vrai faux, pour finir avec les idées claires sur ce thème des vacances. Vrai ou faux, réserver un billet d'avion le mardi permet toujours de payer moins cher?
4: Non, c'est faux, c'est une légende urbaine.
0: C'est noté. Les assurances de carte bancaire couvrent automatiquement tous les problèmes en vacances?
4: Eh ben là, non plus, hélas. On aimerait, hein.
0: Les compagnies low cost

0: Alors, c'est vrai, c'est un des meilleurs moyens pour faire, enfin, c'est, sauf si en Europe, vous considérez l'Europe géographique et que vous incluez la Suisse, par exemple.
1: Et puis, vrai ou faux, prendre une assurance annulation est toujours indispensable pour un billet de train ou d'avion?
0: Ben non, si vous avez une carte bancaire, ce sera vraiment inutile de prendre une assurance supplémentaire.
1: Et vous nous le disiez à juste titre, attention, il ne faut pas penser que prendre une assurance annulation qui coûte de l'argent va permettre d'annuler n'importe comment, quoi. Il y a plein de conditions restrictives.
0: Ah, il faut toujours lire les petites notes en bas de page.
1: Merci beaucoup en tout cas pour vos éclairages, Sophie Cohen. Je le rappelle,
0: merci,
1: vous êtes rédac, chef adjointe des hors-série de 60 millions de consommateurs. Je ne fais pas la liaison puisqu'il y a un H, n'est-ce pas? Voilà, j'espère qu'en tout cas vous y voyez plus clair, vous qui nous avez écoutés. Pour écouter l'émission mais aussi toutes les autres, c'est sur ici.fr. Alors la semaine prochaine, soyez à l'écoute, on va s'occuper de nos plantes, fleurs et potagers. Et puis j'attends vos questions par ici, leséconomies@radiofrance.com. À suivre, des infos près de chez vous et votre après-midi en musique sur votre radio locale ici.
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4: Très bel après-midi avec Ici La Rochelle, idées sorties, infos pratiques, musique et bonne humeur. J'ai le plaisir de vous accompagner jusqu'à 16h.
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4: Avec une idée sortie en rapport avec votre santé. Rendez-vous jeudi prochain, le 21 mai, place de Verdun à La Rochelle, puisque Santé 17 organise avec 27 acteurs de santé une journée de sensibilisation. Il y aura des stands associatifs d'information, des jeux, des animations, des massages découvertes et des dépistages et de la sensibilisation au handicap. Rendez-vous place de Verdun de 10h à 16h pour prendre soin de vous. C'est à La Rochelle.
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0: Isaac, Blue Hotel. Bel après-midi et bon samedi avec ici à La Rochelle. Un joli programme nous attend dans quelques minutes, puisque dans le Charentais du jour, on va vous parler d'une invention qui pourrait peut-être changer votre vie, ou en tout cas la faciliter sous la douche. En tout cas, le concours Lépine les a récompensés d'une médaille d'argent. Charlène et Ricardo ont inventé un accessoire pour faciliter le démêlage des cheveux sous la douche. Ils nous raconteront cette belle aventure dans quelques minutes.
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2: On a eu plein de personnes qui sont venues nous voir, qui nous avaient vu sur les réseaux sociaux. Donc finalement, on a eu la validation du jury avec la médaille d'argent et la validation des visiteurs.
3: Racontez-nous, Charlène et Ricardo, comment est née l'idée de votre invention, ce système donc qui se met sur le pommeau de douche et qui permet de démêler les cheveux en même temps qu'on prend sa douche et qui est bien pratique.
4: L'idée est venue après les chantiers, je travaillais dans le bâtiment et j'avais toujours les cheveux sales et très emmêlés. Et du coup, j'ai commencé à me brosser les cheveux sous la douche et j'avais le pommeau d'un côté et la brosse de l'autre. Et du coup, je me suis dit pourquoi pas assembler les deux pour faire les deux en un.
3: Ça a pris combien de temps du coup pour modéliser l'idée, voir aboutir cette idée ?
2: Il a eu l'idée en 2020. Et après, on a eu un grand moment où on a dû réfléchir à l'idée, savoir vers qui se tourner, trouver notre bureau d'études, trouver la société qui nous faisait les brevets. Et on est vraiment à 100% sur le projet depuis un an et demi. Enfin, à 100%, on travaille beaucoup plus sur le projet depuis un an et demi, depuis qu'on a trouvé le bureau d'études et qu'on a breveté l'idée.
3: Et comment alors est-ce que vous êtes retrouvée au concours Lépine ?
2: Alors, pour ma part, je connais le concours Lépine depuis que je suis petite. Je vois tous les ans les reportages sur le concours. Donc, quand il a eu l'idée, on a commencé déjà à en parler. On a notre bureau d'études qui nous a dit que ça pouvait être un produit Lépine. Et en fait, tout le monde autour de nous disait de participer. Donc, on n'a pas hésité et on s'est inscrit en septembre 2025.
3: Et vous avez bien fait puisque vous avez remporté dimanche la médaille d'argent. Est-ce que depuis dimanche, vous avez eu le temps de réaliser ? Qu'est-ce que vous avez ressenti quand on vous l'a annoncé ?
2: On n'a pas eu le temps de se poser encore sur ce résultat-là. On est très, très, très contents. Non, on est vraiment satisfaits. On a eu la médaille d'argent. Et en plus de ça, même si on n'avait pas forcément eu de médaille ou une médaille de bronze, finalement, les retours dans la foire de Paris était incroyable. On a eu plein de personnes qui sont venues nous voir, qui nous avaient vu sur les réseaux sociaux, sur les journaux et qui voulaient acheter directement sur le stand. Donc finalement, on a eu la validation du jury avec la médaille d'argent et la validation des visiteurs.
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0: Runaway avec One Republic. L'actualité, ce sera à 14h sur Ici La Rochelle. Le temps pour nous d'écouter Michel Polnareff, Holidays. Un petit goût de vacances, tiens, dans ce week-end prolongé. Et juste après, le duo entre Marc Lavoine et Catherine Ringer. Qu'est-ce que t'es belle?
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1: Merci d'avoir choisi ici La Rochelle. Bon samedi à vous, il est 14h. Les infos en 90 secondes.
2: Une visite officielle du pape en France du 25 au 28 septembre prochain, une première depuis 2008. Le pape Léon XIV devrait se rendre, en plus de Paris, à Lourdes, en Béarn et à Sichazel en Lorraine. Cette visite en septembre prochain sera un honneur pour notre pays, une joie pour les catholiques et un grand moment d'espérance pour tous, se félicite Emmanuel Macron dans une publication sur les réseaux sociaux. Flavie Flamand est une lanceuse d'alerte, estime ce matin Emmanuel Dancourt, présidente de MeToo Media et signataire de la pétition demandant l'annulation de la tournée de Patrick Bruel. Le chanteur nie avoir violé l'animatrice télé qui annonçait hier avoir déposé plainte contre lui. Le ministre de la Justice Gérald Darmanin se rend à Alger lundi, notamment pour évoquer le cas de Christophe Glaize. Ce journaliste sportif français est emprisonné depuis près d'un an en Algérie. Le gouvernement autorise la circulation des camions-citernes pendant tout le week-end afin de sécuriser la continuité des approvisionnements en carburant des stations-service, selon un arrêté publié au journal officiel. La 70e finale de l'Eurovision ce soir avec la Française Monroe, 17 ans, mais qui n'est pas dans les favoris. Cela fait 49 ans que la France n'a pas remporté le titre. Une soirée à vivre, évidemment, sur ici.fr en direct. En football, le club de Kylian Mbappé, le Real de Madrid, en pleine tourmente, change d'entraîneur. Alvaro Arbeola, très critiqué, est remplacé par le Portugais José Mourinho, qui avait déjà entraîné le club merengue entre 2010 et 2013.
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4: Une journée globalement nuageuse toute la journée sur les deux Charentes. Cette nuit, on a un risque d'averse par intermittence sur les deux départements. Et puis demain, on devrait avoir une alternance nuage-pluie toute la journée sur les deux départements, mais avec un petit peu de soleil a priori d'après Météo France, entre deux averses. Côté température, il fera entre 15 et 17 degrés au meilleur de la journée. 15 degrés à Montembeuf, 16 degrés à Angoulême, La Rochelle, Rochefort aussi. Et puis la maximale, 17 degrés à Saint-Jean d'Angély et à Saintes.
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0: Marvin Gaye, Sexual Healing. Avec ici La Rochelle, on vous propose chaque jour trois chansons françaises à la suite. On va chercher le meilleur des artistes français pour vous. Dans un instant, Alain Bashung, Gabi au Gabi, Benabar, Quoi qu'on dise, et Véronique Sanson, Amoureuse. Véronique Sanson qu'on aura le plaisir de retrouver en Charente-Maritime puisqu'elle est tête d'affiche du Surgères Brass Festival. Ce sera à vivre bien sûr avec ici La Rochelle. Rendez-vous le 23 juillet à Surgères. Vos places à gagner très prochainement.
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0: Zucchero, c'était Il Volo. Passez un bon samedi avec Ici La Rochelle, on retrouvera toute l'actualité à 15h. Juste avant Les Enfoirés, L'Île au Trésor ou encore Indochine, Canary Bay, une chanson qui a vu le jour en 1985.
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1: Bon après-midi en Charente et Charente-Maritime. À l'écoute d'ici La Rochelle, il est 15h. L'info.
2: C'est la première visite d'État officielle en France d'un souverain pontife depuis 18 ans. Le pape Léon XIV va se rendre dans l'Hexagone du 25 au 28 septembre prochain, annonce le Vatican. Elle se rendra notamment à Paris et probablement à Lourdes. Plusieurs tentatives d'incendie au domicile des grands-parents du petit Émile au Vernet dans les Alpes-de-Haute-Provence la nuit dernière. Un homme a été interpellé. La disparition de ce petit garçon de 2 ans et demi en 2023 avait ému la France. Son corps avait été retrouvé enfoui sous terre plusieurs mois plus tard. Un appel au boycott de la tournée de Patrick Bruel, lancé après des accusations de viol contre le chanteur. Hier, c'est l'animatrice Flavie Flamand qui a annoncé porter plainte pour viol alors qu'elle n'avait que 16 ans. Un drapeau palestinien déployé sur la tour Eiffel hier en fin d'après-midi. 6 personnes ont été interpellées. L'action revendiquée par le groupe Extinction Rebellion visait à commémorer l'anniversaire de la Nakba lors de la création de l'État d'Israël en 1948. Un rassemblement a lieu également en ce moment à Paris, place de la République. Le 24e journée du top 14 de rugby avec de belles affiches, notamment Pau, 3e du championnat, qui reçoit Clermont, actuellement 5e. Ça joue depuis une demi-heure et Pau mène 10 à 6. Pour les amateurs de foot, c'est la finale de la Cup anglaise, la plus vieille compétition de football au monde. C'est à 16h. Chelsea qui affronte Manchester City. Il y a des Français sur la pelouse, notamment Ryan Cherki du côté des Mancuniens. Et puis c'est l'un des tout meilleurs buteurs européens, Robert Lewandowski, annonce qu'il quitte le FC Barcelone à la fin de la saison après 4 saisons en Catalogne bien rempli.
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4: Une journée globalement nuageuse toute la journée sur les deux Charentes. Cette nuit, on a un risque d'averse par intermittence sur les deux départements. Et puis demain, on devrait avoir une alternance nuage-pluie toute la journée sur les deux départements, mais avec un petit peu de soleil a priori d'après Météo France, entre deux averses. Côté température, il fera entre 15 et 17 degrés au meilleur de la journée. 15 degrés à Montembeuf, 16 degrés à Angoulême, La Rochelle, Rochefort aussi. Et puis la maximale, 17 degrés à Saint-Jean d'Angély et à Sainte.
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0: Freddie Mercury, Living on My Own. Ne bougez pas, j'ai quelques pépites musicales pour vous sur Ici La Rochelle dans un instant avec nos trois chansons françaises à la suite. Je vous propose Eddie Mitchell, Tu peux préparer le café noir, Amir à l'imparfaite et Laurent Voulzy, Belle île en mer, Marie Galante, une chanson qui a d'ailleurs été élue meilleure chanson des années 80 lors des Victoires de la musique de 1990. Et il faut dire que 40 ans après, c'est toujours un plaisir de l'écouter.
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1: Vous êtes artiste, musicien, chanteur ou danseur, vous pouvez animer les rues de la ville de Saintes pour la fête de la musique. Ce sera le 21 juin, évidemment. Il suffit de remplir un petit formulaire sur le site ville-sainte.fr. Et si vous êtes commerçant, gérant d'établissement et que vous souhaitez accueillir un ou plusieurs artistes dans vos locaux ou sur votre terrasse, les inscriptions sont possibles encore jusqu'à lundi 1.

0: La belle voix de Julien Clerc avec Femme, je vous aime. Merci d'avoir choisi ici La Rochelle. Yukiel sera à vos côtés juste après les infos de 16h. On retrouvera aussi notre monsieur pêche, Bruno Garcia, qui a toujours de bons conseils autour de la pêche de loisirs. Vous pouvez d'ailleurs retrouver toutes les chroniques au fil de l'eau avec ses bons conseils et ses informations sur votre application ici ou sur ici.fr.
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3: De toute façon, vous dites Fort Boyard, tout le monde connaît. Bien sûr, beaucoup connaissent l'émission, mais identifient le monument grâce à l'émission.
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1: Passez un très bel après-midi à l'écoute d'ici La Rochelle, il est 16h. Et on fait le point sur l'actualité de ce samedi.
2: Le groupe Pierre et Vacances Center Parcs a déposé plainte hier pour une fuite de données sur 1,6 million de réservations. On apprend aujourd'hui que ce piratage informatique concerne potentiellement 4,5 millions de clients. Les données potentielles exposées concernent le numéro de réservation, les dates et lieux de séjour, les noms, les numéros de téléphone et leur date de naissance, mais pas les données bancaires ni les emails. Une visite officielle du pape en France du 25 au 28 septembre, une première depuis 2008. Le pape Léon XIV sera donc en France. Une visite en septembre prochain, à l'honneur pour notre pays. Une joie pour les catholiques et un grand moment d'espérance pour tous, félicite Emmanuel Macron dans une publication sur les réseaux sociaux. 6 matchs de top 14 à jouer aujourd'hui dans le cadre de la 24e journée du championnat de rugby. Pau mène 16-9 face à Clermont dans un duel de haut de tableau joué dans des conditions météo difficiles. La finale de la plus vieille compétition de football au monde, la Coupe anglaise, qui oppose Chelsea à Manchester. Le match débute à l'instant avec quelques Français sur la pelouse comme Malo Gusto ou Wesley Fofana. Il a cassé tous les records. Le premier concert du rappeur marseillais Jules hier soir au Stade de France a accueilli 100 000 spectateurs, un record d'affluence. L'artiste le plus écouté l'année dernière sur les plateformes de streaming récidive ce soir avec un deuxième show. Et puis c'est aussi ce soir la 70e cérémonie de l'Eurovision à suivre en direct sur ici.fr. La chanteuse Monroe, 17 ans, porte les couleurs de la France.
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4: Une journée globalement nuageuse toute la journée sur les deux Charentes. Cette nuit, on a un risque d'averse par intermittence sur les deux départements. Et puis demain, on devrait avoir une alternance nuage-pluie toute la journée sur les deux départements, mais avec un petit peu de soleil a priori d'après Météo France, entre deux averses. Côté température, il fera entre 15 et 17 degrés au meilleur de la journée. 15 degrés à Montembeuf, 16 degrés à Angoulême, La Rochelle, Rochefort aussi. Et puis la maximale, 17 degrés à Saint-Jean d'Angély et à Sainte.
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0: Vous écoutez ici La Rochelle, c'était Chagrin d'amour, chacun fait ce qui lui plaît. Et tiens, on va en faire notre devise pour cette deuxième partie d'après-midi. Oui, vous allez faire ce qu'il vous plaît en musique déjà, avec vos chansons préférées dans les prochaines minutes. Hoplite, le tube de Taylor Swift, extrait de l'album The Life of a Showgirl, et Manureva d'Alain Chamfort. Et puis comme tous les week-ends, on ira aussi pêcher au fil de l'eau avec Bruno Garcia. Bruno Garcia qui nous révélera tous les secrets de l'Alloz, et ça ce sera dans 10 petites minutes.
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1: Comme tous les week-ends, votre rendez-vous au fil de l'eau avec notre prof de pêche préféré, Bruno Garcia. Bonjour Bruno.
2: Bonjour Luc.
1: Aujourd'hui, on s'intéresse à l'alose et non pas la louse, hein, c'est bien ça.
2: Oui, bah attention Luc, c'est la chronique des winners hein, ici.
1: Bien sûr.
2: Voilà. On est au cœur de l'actualité avec ce poisson. Alose rime avec ouverture du brochet.
1: Vous avez un drôle de sens de la rime, Bruno.
2: Alors, je vais vous expliquer pourquoi. L'alose, qui est un poisson migrateur anadrome, est déjà présente au moment de l'ouverture du brochet qui a eu lieu il y a 2 semaines. Alors, comment je peux être aussi affirmatif? C'est simple. Elles arrivent sur nos fleuves bien avant cette fin d'avril, les aloses. En général, au mois de mars, mais dans tous les cas, avant l'ouverture du brochet. C'est de nouveau la possibilité d'utiliser les leurres, les cuillères, les vifs, etc. Des techniques qui s'adressent également à la recherche de l'alose et qui deviennent, à travers les captures, les indicateurs de leur présence. Il y a un autre moyen de savoir qu'elles sont bien là. C'est tout simplement les rassemblements nocturnes qui s'apparentent à une danse nuptiale, hein, très bruyante, qui ne passe pas inaperçue. Les spécialistes de ce poisson appellent ces situations très caractéristiques le bull, B-U-2-L. Rien à voir avec l'expression bullé, Luc, la position dans laquelle je vous ai trouvé lorsque je suis arrivé au studio.
1: Non, vous exagérez, Bruno. Bruno, je vais revenir sur un terme que vous venez d'utiliser. Hein. Nos auditeurs apprécieraient que vous parliez français. Ce mot anadrome, qu'est-ce que ça signifie, Bruno ?
2: Anadrome, c'est l'opposé de catadrome, hein, voilà, tout simplement. Alors, c'est pas compliqué. Comme l'alose, le saumon, ce sont des espèces anadromes. Ils effectuent leur croissance en mer et viennent se reproduire en rivière. À l'inverse, l'anguille, elle, est une espèce catadrome, c'est-à-dire qu'elle se reproduit en mer et vient passer une bonne partie de son cycle biologique en rivière.
1: Et alors, à quoi est-ce qu'elle ressemble, cette alose ?
2: Je m'étais engagé il y a quelques semaines à rentrer un peu dans le détail de la description de ce poisson et de sa pêche. Pour faire simple, c'est une grosse sardine, l'alose. Elle appartient d'ailleurs à la même famille des clupéidés, comme la sardine, je le disais tout de suite, et le hareng. Lorsque vous la pêchez, il va y avoir des précautions à prendre par rapport à la détermination de l'espèce. Deux types d'alose fréquentent nos fleuves, la grande et la feinte. La grande est protégée, la feinte, vous pouvez la conserver.
1: Et alors, comment est-ce qu'on arrive à les distinguer toutes les deux ?
2: À mon avis, le seul critère fiable pour les néophytes, c'est la position des écailles sur le corps. La feinte a une écaillure parfaitement rangée, alors que les grandes, au niveau de la ligne latérale, on le rappelle, c'est cette ligne qui traverse le corps de la tête à la queue. La grande alose a donc une écaillure très désordonnée, très anarchique au niveau de la ligne latérale.
1: Et alors, comment est-ce qu'on la pêche, l'alose ?
2: Avec un petit leurre, du genre cuillère ondulante ou tournante, ou pourquoi pas un petit leurre souple, ça marche très bien aussi. C'est une technique qui consiste à lancer et ramener. La profondeur pourrait être différente en fonction des conditions du moment. Plus ou moins de courant, plus ou moins d'ensoleillement. Voilà, tout ça, ça joue sur la position de l'alose dans la couche d'eau. Vous choisirez donc le poids de votre leurre en fonction, justement, de la position de ces aloses, qui peut se trouver à différentes hauteurs dans la lame d'eau.
1: Et alors, au niveau réglementation, qu'est-ce que vous pouvez nous dire sur l'alose, Bruno ?
2: Alors, non seulement vous relâchez avec 1000 précautions les grandes aloses, mais toutes les aloses feintes devront atteindre au moins 30 cm pour être conservées. Et en ce qui concerne l'alose feinte, et l'ensemble des aloses d'ailleurs, leur pêche est interdite sur le bassin de la Sève Niortaise.
1: C'est bien noté, merci beaucoup Bruno. On se retrouve demain à la même heure.
2: À demain Luc, bonne journée.
1: Bonne journée Bruno, votre rendez-vous au fil de l'eau, un rendez-vous à retrouver sur ici.fr ou sur l'appli ici.
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0: Mistral gagnant et toute la poésie de Renaud pour vous faire passer un beau week-end sur ici La Rochelle. Et puisque la musique adoucit les mœurs, on va continuer à se faire plaisir avec dans les prochaines minutes Miley Cyrus, Dream As One et Louis Chédid, Ainsi Soit-il. Excellent après-midi à l'écoute d'ici La Rochelle.
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0: Voici La Rochelle, tous les jours à vos côtés. Et chaque jour, vous pouvez annoncer l'événement que vous organisez grâce à notre répondeur au 05 46 41 01 01. On retrouve, tiens, l'annonce du week-end des deux roues, c'est aujourd'hui et demain à Corpignac.
1: Un événement avant tout solidaire avec un objectif essentiel, récolter des fonds pour l'association 100 000 couleurs qui soutient les patients et les familles en service d'hématologie à l'hôpital Olévêque de Bordeaux.
2: Le samedi, accueil dès 11h, exposant, restauration, balcon, prix, l'après-midi et concert en soirée. Participation de l'entrée, 2 euros.
1: Le dimanche, grande balade moto d'environ 70 km. Accueil dès 9h, briefing à 10h, départ à 10h30. Participation, 2 euros par casque.
0: Un événement festif et solidaire en perspective donc, et pour annoncer vous aussi vos événements, ça se passe donc au 05 46 41 01 01. 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

Vous l'attendez avec impatience, j'en suis sûr, votre rendez-vous qui vous aide à rouler malin. Aujourd'hui, Benjamin Cuc va vous aider à peser le pour et le contre quand vous achetez une voiture qui a appartenu à l'État. Mais d'abord, Lewis Capaldi, wish you the best.

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1: Chaque semaine, Benjamin Cuc, journaliste spécialiste de l'automobile, nous aide à rouler malin. Aujourd'hui, Benjamin, on parle d'un bon plan qui intrigue beaucoup d'automobilistes. Acheter une voiture de l'État, de ministère, de gendarmerie ou même d'administration publique via les enchères des domaines, est-ce vraiment une bonne affaire ?
2: Oui, ça peut être une excellente affaire à condition de savoir où l'on met les pieds. Les ventes sont organisées par la Direction nationale d'intervention domaniale, la DNID, sur le site www.enchères-domaine.gouv.fr. Chaque année, des milliers de véhicules sont ainsi vendus. Voitures de ministère, utilitaires, véhicules administratifs, et même parfois des voitures ayant roulé dans de grands organismes publics. On peut même trouver d'anciennes voitures de service de Radio France. Dans l'ensemble, elles sont très bien entretenues et même moins kilométrées que certaines voitures de société classiques. En revanche, vous ne trouverez aucun véhicule de la Poste qui les revend directement.
1: Mais Benjamin, il y a quand même des précautions à prendre avant d'enchérir ?
2: Énormément. Parce qu'une voiture d'administration, ce n'est pas une voiture forcément préservée. Elle peut avoir connu beaucoup de petits trajets, des stationnements extérieurs permanents et plusieurs conducteurs différents. Donc il faut inspecter la voiture sérieusement, usure des sièges, état des pneus, rayures, fonctionnement des équipements. Et surtout, il faut rappeler une règle essentielle. Les voitures sont vendues, vues et prises sans garantie. Si un problème apparaît après l'achat, vous ne pouvez pas vous retourner contre l'État.
1: Mais malgré ça, on peut vraiment faire de bonnes affaires ?
2: Oui, clairement, parce que les prix sont souvent très inférieurs au marché de l'occasion classique. Une berline diesel entretenue par un ministère peut partir 30 à 40% moins cher qu'en concession. On trouve aussi des utilitaires, des citadines type Renault Clio ou Toyota Yaris, et même des voitures électriques à des prix imbattables, entre 1500 et 2000 euros pour une Renault Zoé. Mais comme il s'agit d'enchères, il faut garder la tête froide et une chose en tête, justement. On se fixe un prix et on s'y tient. On achète avant tout un historique clair, un entretien suivi et un prix compétitif. Mais, précision utile, ne rêvez pas d'une voiture de police ou de gendarmerie. Celles-ci sont réservées aux professionnels, généralement des sociétés de production de cinéma. Bonne route.
1: Merci Benjamin Cuc. Rendez-vous tous les week-ends pour vos conseils pour rouler malin.
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0: Calypso, le tube de France Gall qui nous replonge en 1985. D'ailleurs, si vous aimez les années 80, ne manquez pas le rendez-vous 100% années 80. C'est tous les soirs à 19h avec le décryptage aux petits oignons de Laurent Petit-Guillaume. Dans moins de 15 minutes, votre point sur l'actu. Mais d'abord, Alex Warren, Fever Dream et Mylène Farmer, Tristana.
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2: Vous écoutez ici La Rochelle, merci pour votre fidélité. Il est 17h. 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
3: C'est la première visite d'État officielle en France d'un souverain pontife depuis 18 ans. Le pape Léon XIV va se rendre dans l'Hexagone du 25 au 28 septembre prochain, annonce le Vatican. Il ira notamment à Paris pour visiter le siège de l'UNESCO et probablement à Lourdes. Plusieurs tentatives d'incendie au domicile des grands-parents du petit Émile au Vernet dans les Alpes de Haute-Provence. La nuit dernière, un homme a été interpellé. La disparition de ce petit garçon de 2 ans et demi en 2023 avait ému la France. Son corps avait été retrouvé enfoui sous terre plusieurs mois plus tard. Flavie Flamand est une lanceuse d'alerte, estime ce matin Emmanuelle Dancourt, présidente de MeToo Media et signataire de la pétition demandant l'annulation de la tournée de Patrick Bruel, le chanteur qui nie avoir violé l'animatrice télé qui annonçait elle hier avoir déposé plainte. Le gouvernement autorise la circulation des camions-citernes pendant tout le week-end afin de sécuriser la continuité des approvisionnements en carburant des stations-service, selon un arrêté publié aujourd'hui au journal officiel. Le ministre de la Justice, Gérald Darmanin, se rend à Alger lundi prochain pour évoquer notamment le cas de Christophe Glaise, ce journaliste sportif français emprisonné depuis près d'un an en Algérie. En sport, justement, 24e journée du top 14 de rugby avec de belles affiches, notamment Pau face à Clermont qui s'est imposé 24-19 et qui se hisse provisoirement à la deuxième place du championnat. L'entraîneur du PSG en foot, convaincu que les Parisiens peuvent gagner une deuxième Ligue des Champions de suite le 30 mai prochain. Luis Enrique qui s'exprime aujourd'hui en conférence de presse à la veille du dernier match de la saison dans le derby parisien opposé au Paris FC. Une dernière journée en forme de multiplex qui sera à suivre sur ici.fr. Le club de Kylian Mbappé, le Real de Madrid en pleine tourmente, change d'entraîneur. Alvaro Arbeloa, très critiqué, est remplacé, oui, on peut même dire qu'il est viré, et est remplacé par le Portugais José Mourinho. Et puis la 70e finale de l'Eurovision, c'est ce soir, également à suivre sur ici.fr, avec la Française Monroe, 17 ans, qui portera les couleurs de la France.
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2: Une journée globalement nuageuse toute la journée sur les deux Charentes. Cette nuit, on a un risque d'averse par intermittence sur les deux départements. Et puis demain, on devrait avoir une alternance nuage-pluie toute la journée sur les deux départements, mais avec un petit peu de soleil a priori d'après Météo France, entre deux averses. Côté température, il fera entre 15 et 17 degrés au meilleur de la journée. 15 degrés à Montembeuf, 16 degrés à Angoulême, La Rochelle, Rochefort aussi. Et puis la maximale, 17 degrés à Saint-Jean d'Angély et à Saintes.
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0: Billy Preston, le surdoué du piano sur ici, La Rochelle. Qu'est-ce que vous faites de beau en cette fin d'après-midi? Est-ce que vous êtes plutôt en mode détente à la maison ou alors en mode rando dans les vignobles de Cognac? Bon, ce qui est sûr, c'est qu'on n'est jamais à court d'idées hein, dans les deux Charentes. Un peu comme notre testeuse en chef Chloé Bidet qui teste pour nous le zoo de la Palmyre aujourd'hui. On ira la rejoindre dans une dizaine de minutes. Et bien sûr, ici, La Rochelle, ce sont aussi vos artistes préférés. Dans un instant, Zaz et son titre Mon Sourire et REM Everybody Hurts.
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1: Et si on profitait de ce week-end prolongé pour aller faire un petit tour au zoo de la Palmyre? Oui, c'est un incontournable. Peut-être que vous l'avez déjà fait il y a quelques années, mais je veux vous donner de bonnes raisons d'y retourner. Car le zoo fête son anniversaire cette année, ses 60 ans, puisqu'il a ouvert ses portes en 1966. À cette occasion, quelques nouveautés sont proposées par le zoo. Comme nous l'explique Pierre Caillet, c'est le directeur du zoo, petit-fils des fondateurs Claude et Irène Caillet.
2: Pour les visiteurs, vraiment, ce qu'on a mis en avant cette année, c'est un pass 60 ans qui permet aux visiteurs de venir autant qu'ils veulent tout au long de l'année, mais surtout qui inaugure aussi une nouvelle activité, les rencontres immersives, qu'on ne proposait pas jusqu'alors, qui permet justement, pendant près d'une heure, avec une personne de l'équipe pédagogique, d'être au plus près des animaux, faire des nourrissages, pénétrer avec eux pour les espèces qui le permettent, partager un moment dans leur intimité pour mieux les comprendre justement, et puis c'est l'occasion aussi de sensibiliser nos visiteurs, là ça se fait par petits groupes, mais les sensibiliser aux causes qui nous font bouger, qui nous font nous lever tous les matins.
1: 1600 animaux sont sur ce site de 18 hectares, vous allez pouvoir profiter d'une belle balade et surtout voir des bébés animaux. Ça, j'adore. Et en ce moment, il y en a pas mal. Il faut dire que le zoo accueille près de 200 naissances par an, comme nous l'explique son directeur.
2: Bien sûr, il y a des naissances peut-être moins emblématiques pour les visiteurs, comme les chauves-souris, les roussettes de Rodrigue ou les roussettes d'Égypte. Mais il y a également là une petite girafe, Justine, qui est extrêmement touchante, importante pour l'espèce en matière de conservation. Les manchots, l'outre naine également d'Asie, un petit chimpanzé. Enfin voilà, on a la chance d'avoir des animaux formidables et d'avoir vraiment un carnet rose bien rempli cette année.
1: Et si vous voulez en savoir plus, il y a un reportage en immersion au zoo de la Palmyre sur notre site internet, c'est à réécouter sur ici.fr. Ça fait vraiment une belle idée de balade pour ce week-end prolongé. En tout cas, c'est testé et approuvé par votre radio, Ici La Rochelle.
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0: Le feu, un duo signé Kenji Girac et Vianney. Vianney qui a enfin fini de construire sa cabane. Il a d'ailleurs posté une vidéo il y a quelques jours sur Instagram et il a l'air assez inspiré musicalement. Donc on croise les doigts pour qu'il sorte bientôt un nouvel album.
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1: Avec toutes les heures, vos bons plans sortis dans les deux Charentes. Et ce week-end, direction Talmont-sur-Gironde, à 15 km au sud de Royan, avec le grand retour du Festival du Vent. C'est le rendez-vous incontournable pour tous les passionnés de cerf-volant. Cette année, le thème, c'est la grenouille, avec un programme bien rempli. Vous avez des ateliers de fabrication de cerf-volant pour petits et grands. En gros, vous créez des personnages à l'aide de matériaux recyclés. Il y aura aussi des lâchers de cerf-volant et des bonbons pour les plus gourmands d'entre vous. Le long du port, vous pouvez aussi participer à la promenade du vent et admirer des girouettes qui s'animent sur votre passage. C'est un événement gratuit, familial, convivial aussi. Alors si vous cherchez une idée de sortie pour aujourd'hui et demain, allez faire un tour au Festival du Vent à Talmont-sur-Gironde.
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0: Pourquoi tu restes, le nouveau titre d'Amel Bent que vous retrouvez sur l'album Minuit Une. Ici La Rochelle, c'est aussi chaque jour un voyage dans le temps, aux côtés de Stéphane Bern bien sûr, et aujourd'hui immersion au temps de François Ier et des Blanques.
1: Saviez-vous que le loto n'était pas né à la télévision, mais sous François Ier ? Château-Renard, mai 1539. François Ier, ruiné par ses guerres en Italie et son goût du faste, cherche une idée pour remplir ses coffres, sans faire hurler ses sujets. Il signe un édit inédit. Pour la première fois, un roi de France autorise une loterie. L'idée vient tout droit de Florence, où le loto fait fureur. On mise une pièce et on peut toucher le jackpot. Tout le monde y trouve son compte, surtout l'État. 100% des gagnants ont tenté leur chance, certes, mais l'État, lui, est gagnant à 100%. C'est simple, efficace, et ça évite d'inventer un nouvel impôt. Le roi autorise donc la création de blanques, ces jeux de hasard où l'on tire des billets gagnants ou blancs, c'est-à-dire perdants. En échange, les organisateurs payent une très belle somme au trésor royal. Mais le jeu tourne court. Le Parlement de Paris refuse de valider la décision. Pour lui, cette loterie enfreint les lois du royaume et surtout la morale chrétienne. Le jeu d'argent, c'est bon pour les pêcheurs, pas pour les sujets du roi. On peut collecter de l'argent, oui, sauf que ça doit s'appeler la quête. Résultat, le grand loto de François Ier tombe à l'eau sans même un tirage. Et donc, le loto, à qui le tour ? Eh bien, il faut attendre Louis XIV, 100 ans plus tard, pour que la France officialise enfin sa loterie royale. Vous le voyez, les jeux d'argent ne datent pas d'hier, comme les gens qui rêvent de devenir riches du jour au lendemain, et surtout, comme les trous dans les caisses de l'État.
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0: C'était Gérald Palmas pour vous accompagner partout sur la route dans les deux Charentes en ce week-end de l'Ascension. Dans 10 petites minutes, votre actu à 18h, mais avant ça, Supertramp, It's Raining Again, et le nouveau titre de Gauvin Serre, Silence Radio. Gauvin Serre qui sera d'ailleurs en concert à l'Abaca à Val-de-Cognac, ce sera le 22 janvier prochain.
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1: Vous écoutez ici La Rochelle, bon week-end, il est 18h. Votre point sur l'actu.
2: La vente d'une montre collector tourne au fiasco. La marque Swatch, associée à l'horloger suisse de luxe Audemars Piguet, a dû fermer un grand nombre de ses magasins aujourd'hui, submergés par le nombre de clients dans toute la France, notamment à Lyon, Deauville, Rennes, Lille, Saint-Tropez ou Montpellier. En région parisienne, au centre commercial Parly 2, la vente a même tourné à l'émeute. Des policiers et agents de sécurité ont été pris à partie par 300 personnes. 6 personnes, dont 3 enfants de 6 à 8 ans, partis camper jeudi dernier dans les Pyrénées en Haute-Garonne, ont été piégés par la neige tombée dans la nuit, 20 cm. Les militaires du peloton de gendarmerie de haute montagne de Bagnères, de Luchon, ont été obligés de leur porter secours. Les conditions météo qui vont continuer à se dégrader au cours du week-end avant un redout. Nous nous réjouissons que sa sainteté ait confirmé son voyage en France, réagit ce midi Emmanuel Macron. Le pape américain se rendra effectivement à Paris et en France du 25 au 28 septembre pour visiter le siège de l'UNESCO et d'autres déplacements. C'est une très grande joie, mais en même temps une grande responsabilité, réagit de son côté le cardinal Jean-Marc Aveline, président de la Conférence des évêques de France. Déjà visé par 3 enquêtes en France et en Belgique, le chanteur Patrick Bruel est désormais accusé de viol par Flavie Flamand. L'animatrice a annoncé hier sur Instagram avoir porté plainte pour des faits qui seraient survenus quand elle était adolescente. La 70e édition de l'Eurovision, ce soir à Vienne, en Autriche, à 21h, avec comme d'habitude des costumes extravagants et des musiques un peu kitsch. Une édition marquée par le boycott de plusieurs pays en raison notamment de la présence d'un concurrent israélien. Notre représentante, Monroe, passera en 15e position. Une soirée à suivre évidemment sur ici.fr. Côté sport, Pau s'est fait peur en top 14 mais s'impose finalement à domicile 24-19 face à Clermont. Et puis le Stade français qui est en train de réaliser le carton du jour en menant 42-20 face à Montauban. Et puis à suivre demain la finale du tournoi de destination féminin entre la France et l'Angleterre. Ça sera à 17h45.
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1: Une journée globalement nuageuse toute la journée sur les deux Charentes. Cette nuit, on a un risque d'averse par intermittence sur les deux départements. Et puis demain, on devrait avoir une alternance nuage-pluie toute la journée sur les deux départements, mais avec un petit peu de soleil a priori, d'après Météo France, entre deux averses. Côté température, il fera entre 15 et 17 degrés au meilleur de la journée. 15 degrés à Montembeuf, 16 degrés à Angoulême, La Rochelle, Rochefort aussi. Et puis la maximale, 17 degrés à Saint-Jean d'Angély et à Sainte.
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0: Étienne Daho et son duel au soleil sur ici La Rochelle. Dans les prochaines minutes, d'autres artistes pour agrémenter cette fin de journée. Il y aura M Pokora, quand même, extrait de l'album Adrénaline, et puis Stevie Wonder, Pastime Paradise. Ici La Rochelle, ce sont aussi chaque jour des portraits de Charentaises, de Charentais remarquables. Aujourd'hui, Chloé Bidet nous emmène à la rencontre de Charlène Gourdon et Ricardo Brusco. Ils sont les auteurs d'une invention qui pourrait bien changer votre quotidien dans la salle de bain. On vous explique tout ça dans 5 minutes.
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2: On a eu plein de personnes qui sont venues nous voir, qui nous avaient vus sur les réseaux sociaux. Donc finalement, on a eu la validation du jury avec la médaille d'argent et la validation des visiteurs.
3: Racontez-nous, Charlène et Ricardo, comment est née l'idée de votre invention, ce système donc qui se met sur le pommeau de douche et qui permet de démêler les cheveux en même temps qu'on prend sa douche et qui est bien pratique.
4: L'idée est venue après les chantiers, je travaillais dans le bâtiment et j'avais toujours les cheveux sales et très emmêlés. Et du coup, j'ai commencé à me brosser les cheveux sous la douche et j'avais le pommeau d'un côté et la brosse de l'autre. Et du coup, je me suis dit pourquoi pas assembler les deux pour faire les deux en un.
3: Ça a pris combien de temps du coup pour modéliser l'idée, voir aboutir cette idée ?
2: Il a eu l'idée en 2020. Et après, on a eu un grand moment où on a dû réfléchir à l'idée, savoir vers qui se tourner, trouver notre bureau d'études, trouver la société qui nous faisait les brevets. Et on est vraiment à 100% sur le projet depuis un an et demi. Enfin, à 100%, on travaille beaucoup plus sur le projet depuis un an et demi, depuis qu'on a trouvé le bureau d'études et qu'on a breveté l'idée.
3: Et comment alors est-ce que vous êtes retrouvée au concours Lépine ?
2: Alors, pour ma part, je connais le concours Lépine depuis que je suis petite. Je vois tous les ans les reportages sur le concours. Donc, quand il a eu l'idée, on a commencé déjà à en parler. On a notre bureau d'études qui nous a dit que ça pouvait être un produit Lépine. Et en fait, tout le monde autour de nous disait de participer. Donc, on n'a pas hésité et on s'est inscrit en septembre 2025.
3: Et vous avez bien fait puisque vous avez remporté dimanche la médaille d'argent. Est-ce que depuis dimanche, vous avez eu le temps de réaliser ? Qu'est-ce que vous avez ressenti quand on vous l'a annoncé ?
2: On n'a pas eu le temps de se poser encore sur ce résultat-là. On est très, très, très contents. Non, on est vraiment satisfaits. On a eu la médaille d'argent. Et en plus de ça, même si on n'avait pas forcément eu de médaille ou une médaille de bronze, finalement, les retours dans la foire de Paris était incroyable. On a eu plein de personnes qui sont venues nous voir, qui nous avaient vu sur les réseaux sociaux, sur les journaux et qui voulaient acheter directement sur le stand. Donc finalement, on a eu la validation du jury avec la médaille d'argent et la validation des visiteurs.
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0: Vous écoutez ici La Rochelle, c'était Oshi avec sa chanson « Je partirai ». Oshi qui a révélé être touché par la maladie de Meynière, maladie qui affecte son audition. Alors elle a décidé de tout vivre à fond, de peur que ça s'arrête un jour. Et nous, on lui souhaite surtout que ça ne s'arrête jamais. Dans un instant, un classique avec Fool's Garden, Lemon Tree et le nouveau Louane, Chien.
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2: Et si vous cherchez un événement convivial et familial, la fête de la transhumance de la vallée du Curé est faite pour vous. Elle a lieu demain toute la journée à Saint-Sauveur-d'Aunis. Alors qu'est-ce que c'est exactement? Eh bien, c'est une fête traditionnelle dans le Marais Poitevin. En fait, c'est une marche avec une cinquantaine de vaches décorées et des accompagnateurs en costume d'époque. Et vous avez plein d'animations tout au long de la journée. Départ à 8h45 avec une marche de 7 km pour rejoindre le Marais de Saint-Sauveur. À 13h, repas sur inscription. Et puis l'après-midi, plein d'animations gratuite, spectacle qui retrace la vie villageoise d'après-guerre, fanfare, présentation de plusieurs races de bovins, jeux de paille pour les enfants, tir à l'arc, buvette. Bon, vous l'avez compris, un très très beau dimanche en perspective. Toutes les infos sont sur le site aunis-marais-poitevin.com.
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0: NCC, I'm not in love sur ICI La Rochelle. Place maintenant aux coulisses TV avec vous, Patrice Gascoin. Aujourd'hui, Patrice, vous allez nous parler d'un grand divertissement qui fête cette année ses 70 ans. Ce soir sur France 2, c'est le grand concours de l'Eurovision.
1: Ce soir, l'événement se passe à Vienne, où Monroe représentera la France.

0: L'hymne à l'amour signé de la chanteuse Monroe, révélée dans l'émission Prodige. C'est elle qui va représenter la France ce soir avec ce titre « Regarde ». Pour mémoire et pour se faire un petit peu mal, la dernière victoire française remonte à 1977 avec Marie Myriam. L'Eurovision est à suivre dès 21h sur France 2 avec un nouveau tandem de présentateurs. On a l'incontournable et précieux Stéphane Bern qui sera cette fois accompagné d'une petite nouvelle, Camille Serre. Alors j'ai demandé à Alexandra Redamiel, la directrice des divertissements et des jeux de France Télévisions, pourquoi elle avait choisi Camille Serre. Écoutez la réponse d'Alexandra Redamiel, jointe à Vienne.
1: Alors oui, Camille Serre, eh bien, elle crée un lien naturel avec une nouvelle génération entre la télévision et le digital. C'est aussi une ancienne Miss France, elle connaît donc la compétition de l'intérieur, les codes, les émotions, les enjeux. Elle a de l'humour, elle a cette justesse et cette capacité à être à la fois au carrefour de toutes les générations. Et avec Stéphane Bern, ils vont transformer l'Eurovision en une expérience totale, à la fois à l'antenne et sur le digital, pour justement rassembler tous les publics autour de l'événement.
0: Alexandra Redamiel, directrice des divertissements et des jeux de France Télévisions, mais aussi chef de la délégation française de l'Eurovision. Il y a une légende qui raconte que France Télévisions ne voudrait pas que la France gagne le concours parce que ça coûterait trop cher à organiser l'année suivante. Un faux ou un tox, Alexandra ?
1: Bon, je crois qu'on le dit quand même très souvent partout. Nous avons envie de gagner, après les 50 ans, l'année prochaine de la victoire de Marie Myriam. Et nous travaillons d'ailleurs toute l'année pour ça, avec exigence et ambition. Organiser l'Eurovision et recevoir une grande partie de l'Europe serait une fierté immense pour la France et pour France Télévisions. Et puis, c'est important encore de le préciser, dans son business model, l'Eurovision est un événement qui se construit avec plusieurs institutions et partenaires. Donc, c'est un modèle partagé et maîtrisé.
0: Alexandra Redamiel, directrice des divertissements et des jeux de France Télévisions et chef de la délégation française de l'Eurovision. Et pour débriefer la soirée, notez que Laurent Petit-Guillaume, présent à Vienne, sera l'invité de Willy demain midi. Donc, à demain pour de nouvelles coulisses télé.
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0: s'en va, le nouveau titre plein de poésie de Gaëtan Roussel. Gaëtan Roussel qui sera d'ailleurs sur la scène des Francofolies, ce sera le 14 juillet prochain. Dans 10 minutes, on fera un point sur l'actu. Mais avant ça, on va continuer à prendre du bon temps avec la chanteuse norvégienne Linn Marlin, Sitting Down Here.
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1: Excellente soirée sur Ici La Rochelle, il est 19h. Place au journal.
2: C'est la première visite d'État officielle en France d'un souverain pontife depuis 18 ans. Le pape Léon XIV va venir dans l'Hexagone du 25 au 28 septembre prochain, annonce du Vatican ce matin. Il va se rendre notamment à Paris et probablement à Lourdes, au sanctuaire fréquenté par des millions de touristes et de pèlerins chaque année. L'évêque Jean-Marc Mika l'attend évidemment avec impatience.
3: Soulagé que les dates soient confirmées et désormais publiques, il viendra certainement à Lourdes. On y travaille, c'est-à-dire on se prépare avec les équipes. On a reçu suffisamment de garanties et même de consignes pour nous mettre au travail, pour avoir déjà commencé à le faire. Bien déjà, on a un cahier des charges sur la manière de s'y prendre, sur ce qu'il faut assurer. Déjà, il faut se préparer à accueillir une délégation qui viendra de Rome pour nous transmettre ces consignes, pour repérer les lieux d'hébergement, les lieux où on prévoit d'organiser des rencontres avec le Saint-Père. Beaucoup de ferveur et beaucoup de simplicité aussi. Je me souviens, à titre perso, d'avoir participé à la rencontre avec Jean-Paul II en 1983 et puis surtout plus récemment avec Benoît XVI en 2008. Et donc, les choses se passaient tout à fait paisiblement, tranquillement, alors qu'il y avait beaucoup, beaucoup de monde. Et non, il n'y a pas plus de stress que ça.
2: L'évêque de Lourdes au micro, ici Béarn Bigorre, pas stressé donc. Plusieurs tentatives d'incendie au domicile des grands-parents du petit Émile au Vernet, dans les Alpes de Haute-Provence la nuit dernière. Un homme a été interpellé, un homme de 78 ans est placé en garde à vue. La disparition de ce petit garçon de 2 ans et demi en 2023 avait ému la France entière. Scène un peu surréaliste ce matin devant de nombreuses boutiques de la marque Swatch dans plusieurs villes de France comme Lyon, Lille ou encore Montpellier. Des clients qui avaient parfois fait la queue toute la nuit pour espérer acheter une montre, un modèle réalisé avec un horloger de luxe, n'ont même pas pu rentrer dans la boutique. En banlieue parisienne, des agents de sécurité ont été pris à partie par une foule de 300 personnes mécontentes. Dans le centre de ville de Rennes, les 150 personnes, eux, qui avaient fait la queue, ont trouvé porte close. Thomas Pinaroli.
4: Oui, ce matin, la rue ressemblait plutôt à un camping, avec des chaises dépliantes, des sacs à dos et des pique-niques. Certains clients avaient passé toute la nuit devant la boutique pour être les premiers à acheter cette nouvelle montre. Nouvelle montre dont Swatch fait la publicité depuis des semaines maintenant sur les réseaux sociaux. Mais le gérant ne s'attendait visiblement pas à voir autant de monde. Il n'avait pas assez de marchandises. L'ouverture a donc d'abord été repoussée, puis une dizaine de policiers se sont rendus sur place. Certains clients, impatients, devenaient plus agressifs et taper sur la vitrine. Pour éviter tout risque de bousculade et donc d'accident, le magasin n'a finalement pas ouvert du tout, de quoi provoquer la colère des 150 personnes qui sont restées plusieurs minutes pour négocier avec la police. En vain, la vente des montres est repoussée à lundi.
2: Les informations de Ici Armorique. La Folie Jules, le premier concert du rappeur marseillais hier soir au Stade de France, a accueilli 100 000 spectateurs, record d'affluence pour l'enceinte. L'artiste le plus écouté en 2025 sur les plateformes de streaming. Récidive ce soir avec un deuxième show. La tension monte avant la finale de l'Eurovision. Le concours qui fête ses 70 ans ce soir à 21h à Vienne en Autriche. 25 pays qui s'affrontent pour décrocher le trophée. La France en rêve depuis 49 ans. C'est Monroe, jeune chanteuse lyrique de 17 ans qui porte nos couleurs. Flavien Groyer, vous êtes sur place pour nous faire vivre cette folle soirée. Bonsoir.
5: Bonsoir.
2: Alors, on attend de pied ferme les fameux costumes de scène extravagants, les danses un peu kitsch et la ferveur qui est en train de monter sur place.
5: Oui, on sent que l'excitation est de plus en plus palpable ici en salle de presse. On a hâte de voir comment vont se débrouiller les favoris, tout simplement. La Finlande, l'Australie, la Grèce, la Bulgarie. Notre représentante Monroe sera aussi très scrutée, évidemment. Hier soir, lors des répétitions, elle a livré une prestation.
1: Une journée globalement nuageuse toute la journée sur les deux Charentes. Cette nuit, on a un risque d'averse par intermittence sur les deux départements. Et puis demain, on devrait avoir une alternance nuage-pluie toute la journée sur les deux départements, mais avec un petit peu de soleil a priori d'après Météo France, entre deux averses. Côté température, il fera entre 15 et 17 degrés au meilleur de la journée. 15 degrés à Montembeuf, 16 degrés à Angoulême, La Rochelle, Rochefort aussi. Et puis la maximale, 17 degrés à Saint-Jean d'Angély et à Saintes.
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0: Étienne Daho et son duel au soleil sur ici La Rochelle. Dans les prochaines minutes, d'autres artistes pour agrémenter cette fin de journée. Il y aura M Pokora, quand même, extrait de l'album Adrénaline, et puis Stevie Wonder, Pastime Paradise. Ici La Rochelle, ce sont aussi chaque jour des portraits de Charentaises, de Charentais remarquables. Aujourd'hui, Chloé Bidet nous emmène à la rencontre de Charlène Gourdon et Ricardo Brusco. Ils sont les auteurs d'une invention qui pourrait bien changer votre quotidien dans la salle de bain. On vous explique tout ça dans 5 minutes.
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2: On a eu plein de personnes qui sont venues nous voir, qui nous avaient vu sur les réseaux sociaux. Donc finalement, on a eu la validation du jury avec la médaille d'argent et la validation des visiteurs.
3: Racontez-nous, Charlène et Ricardo, comment est née l'idée de votre invention, ce système donc qui se met sur le pommeau de douche et qui permet de démêler les cheveux en même temps qu'on prend sa douche et qui est bien pratique.
4: L'idée est venue après les chantiers, je travaillais dans le bâtiment et j'avais toujours les cheveux sales et très emmêlés. Et du coup, j'ai commencé à me brosser les cheveux sous la douche et j'avais le pommeau d'un côté et la brosse de l'autre. Et du coup, je me suis dit pourquoi pas assembler les deux pour faire les deux en un.
3: Ça a pris combien de temps du coup pour modéliser l'idée, voir aboutir cette idée ?
2: Il a eu l'idée en 2020. Et après, on a eu un grand moment où on a dû réfléchir à l'idée, savoir vers qui se tourner, trouver notre bureau d'études, trouver la société qui nous faisait les brevets. Et on est vraiment à 100% sur le projet depuis un an et demi. Enfin, à 100%, on travaille beaucoup plus sur le projet depuis un an et demi, depuis qu'on a trouvé le bureau d'études et qu'on a breveté l'idée.
3: Et comment alors est-ce que vous êtes retrouvée au concours Lépine ?
2: Alors, pour ma part, je connais le concours Lépine depuis que je suis petite. Je vois tous les ans les reportages sur le concours. Donc, quand il a eu l'idée, on a commencé déjà à en parler. On a notre bureau d'études qui nous a dit que ça pouvait être un produit Lépine. Et en fait, tout le monde autour de nous disait de participer. Donc, on n'a pas hésité et on s'est inscrit en septembre 2025.
3: Et vous avez bien fait puisque vous avez remporté dimanche la médaille d'argent. Est-ce que depuis dimanche, vous avez eu le temps de réaliser ? Qu'est-ce que vous avez ressenti quand on vous l'a annoncé ?
2: On n'a pas eu le temps de se poser encore sur ce résultat-là. On est très, très, très contents. Non, on est vraiment satisfaits. On a eu la médaille d'argent. Et en plus de ça, même si on n'avait pas forcément eu de médaille ou une médaille de bronze, finalement, les retours dans la foire de Paris étaient incroyables. On a eu plein de personnes qui sont venues nous voir, qui nous avaient vus sur les réseaux sociaux, sur les journaux et qui voulaient acheter directement sur le stand. Donc finalement, on a eu la validation du jury avec la médaille d'argent et la validation des visiteurs.
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0: Vous écoutez ici La Rochelle, c'était Oshie avec sa chanson « Je partirai ». Oshie qui a révélé être touchée par la maladie de Meynière, maladie qui affecte son audition. Alors elle a décidé de tout vivre à fond, de peur que ça s'arrête un jour. Et nous, on lui souhaite surtout que ça ne s'arrête jamais. Dans un instant, un classique avec Fool's Garden, Lemon Tree et le nouveau Louane, Chien.
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1: Et si vous cherchez un événement convivial et familial, la fête de la transhumance de la vallée du Curé est faite pour vous. Elle a lieu demain toute la journée à Saint-Sauveur-d'Aunis. Alors qu'est-ce que c'est exactement? Eh bien, c'est une fête traditionnelle dans le Marais Poitevin. En fait, c'est une marche avec une cinquantaine de vaches décorées et des accompagnateurs en costume d'époque. Et vous avez plein d'animations tout au long de la journée. Départ à 8h45 avec une marche de 7 km pour rejoindre le Marais de Saint-Sauveur. À 13h, repas sur inscription. Et puis l'après-midi, plein d'animations gratuites. Spectacle qui retrace la vie villageoise d'après-guerre, fanfare, présentation de plusieurs races de bovins, jeu de paille pour les enfants, tir à l'arc, buvette. Bon, vous l'avez compris, un très très beau dimanche en perspective. Toutes les infos sont sur le site aunis-marais-poitevin.com.
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0: NCC, I'm Not In Love sur ici La Rochelle. Place maintenant aux coulisses TV avec vous, Patrice Gascoin. Aujourd'hui, Patrice, vous allez nous parler d'un grand divertissement qui fête cette année ses 70 ans. Ce soir sur France 2, c'est le grand concours de l'Eurovision.
1: Ce soir, l'événement se passe à Vienne, où Monroe représentera la France.

0: L'hymne à l'amour signé de la chanteuse Monroe, révélée dans l'émission Prodige. C'est elle qui va représenter la France ce soir avec ce titre « Regarde ». Pour mémoire et pour se faire un petit peu mal, la dernière victoire française remonte à 1977 avec Marie Myriam. L'Eurovision est à suivre dès 21h sur France 2 avec un nouveau tandem de présentateurs. On a l'incontournable et précieux Stéphane Bern qui sera cette fois accompagné d'une petite nouvelle, Camille Serre. Alors j'ai demandé à Alexandra Redamiel, la directrice des divertissements et des jeux de France Télévisions, pourquoi elle avait choisi Camille Serre. Écoutez la réponse d'Alexandra Redamiel, jointe à Vienne.
1: Alors oui, Camille Serre, eh bien, elle crée un lien naturel avec une nouvelle génération entre la télévision et le digital. C'est aussi une ancienne Miss France, elle connaît donc la compétition de l'intérieur, les codes, les émotions, les enjeux. Elle a de l'humour, elle a cette justesse et cette capacité à être à la fois au carrefour de toutes les générations. Et avec Stéphane Bern, ils vont transformer l'Eurovision en une expérience totale, à la fois à l'antenne et sur le digital, pour justement rassembler tous les publics autour de l'événement.
0: Alexandra Redamiel, directrice des divertissements et des jeux de France Télévisions, mais aussi chef de la délégation française de l'Eurovision. Il y a une légende qui raconte que France Télévisions ne voudrait pas que la France gagne le concours parce que ça coûterait trop cher à organiser l'année suivante. Info ou intox, Alexandra ?
1: Bon, je crois qu'on le dit quand même très souvent partout. Nous avons envie de gagner, après les 50 ans, l'année prochaine de la victoire de Marie Myriam. Et nous travaillons d'ailleurs toute l'année pour ça, avec exigence et ambition. Organiser l'Eurovision et recevoir une grande partie de l'Europe serait une fierté immense pour la France et pour France Télévisions. Et puis, c'est important encore de le préciser, dans son business model, l'Eurovision est un événement qui se construit avec plusieurs institutions et partenaires. Donc, c'est un modèle partagé et maîtrisé.
0: Alexandra Redamiel, directrice des divertissements et des jeux de France Télévisions et chef de la délégation française de l'Eurovision. Et pour débriefer la soirée, notez que Laurent Petit-Guillaume, présent à Vienne, sera l'invité de Willy demain midi. Donc, à demain pour de nouvelles coulisses télé.
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0: s'en va, le nouveau titre plein de poésie de Gaëtan Roussel. Gaëtan Roussel qui sera d'ailleurs sur la scène des Francofolies, ce sera le 14 juillet prochain. Dans 10 minutes, on fera un point sur l'actu. Mais avant ça, on va continuer à prendre du bon temps avec la chanteuse norvégienne Linn Marlin, Sitting Down Here.
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2: Mes amis, bienvenue dans les meilleurs moments de Décibel. Ce soir, playlist très rock, concoctée par le chef Philippe Etchebest. Sur votre radio ici, à 20h, c'est Décibel avec ce soir les chansons préférées d'un des chefs les plus énergiques, sympathiques, prolifiques et télégéniques de France. Philippe Etchebest, pilier de l'émission Top Chef, a fait son retour sur M6 et il est ce soir dans Décibel pour s'occuper de vos petites oreilles.
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2: Salut à toutes, salut à tous et bienvenue dans Décibel. Vous le savez, le Décibel du samedi, la programmation musicale est confiée à une personnalité de la musique ou pas. En l'occurrence, ce soir, mon invité, eh bien, il a un groupe. Oui, Philippe Etchebest. Il a des cuisines, évidemment, des étoiles Michelin, assurément, des succès télé, on le sait, depuis de nombreuses années, mais également un groupe, Chef and the Gang. On va parler de tout ça et de la playlist parce que, croyez-moi, il va vous soigner ce soir, le chef. Bonsoir Philippe Etchebest.
4: Bonsoir.
2: Comment ça va?
4: Ça va très bien. J'aime bien la présentation.
2: Ah, c'est vrai?
4: Ouais, c'est sympa.
2: Bon, bah écoutez, on démarre alors du bon pied, ça va, on n'est pas dans Cauchemar en cuisine, je suis contente. Alors, Top Chef a recommencé il y a 3 semaines. Vous avez tout bousculé, c'est-à-dire que il y a plus de brigade, il y a plus de cuisine, les
4: il y a plus de candidats, il y a plus rien en fait.
2: Il y a plus rien à bouffer.
4: Voilà.
2: On a vu pour le moment le premier épisode à la montagne, le deuxième à la plage, en tout cas, c'est comme Martine. Donc là c'est Martine à la plage,
4: ouais.
2: Et le prochain épisode donc qui sera dans 4 jours mercredi, hommage à Paul Bocuse.
4: Ah oui, ah, ouais.
2: Ça va être un grand moment ça.
4: Ouais, alors c'est bien dommage parce que c'est la seule où j'y suis, où je suis pas.
2: Ah, dans celle de Paul
4: Bocuse.
2: Cool. Alors vous n'y étiez pas peut-être parce qu'aussi avec ces nouveaux modes de tournage où il n'y a pas les cuisines de Top Chef et
4: ouais.
2: Un endroit où tout le monde se retrouve, ouais. Ça a dû être un tournage, ça doit être un enfer à organiser si vous changez de lieu toutes
4: alors,
2: les semaines.
4: C'est vrai, c'est un grand bravo à l'équipe de prod, franchement.
2: Ouais.
4: Ils ont fait un travail incroyable parce que déplacer tout ce matériel, tout ce monde comme ça en si peu de temps à chaque fois, c'était une performance pour déjà bien recevoir les candidats,
2: ouais.
4: Puis travailler dans de bonnes conditions, nous recevoir à nous aussi. Enfin, vraiment, ça a été une prouesse technique incroyable.
2: Moi, je trouve que c'est un peu comme une tournée d'AC/DC ou de Metallica.
4: C'est, ouais, mais
2: ça
4: c'est
2: ressemble
4: ça.
2: En vrai.
4: C'est ça. J'avais vu, j'avais été voir Chaka Ponk
2: ouais.
4: Il y a quelques temps à l'Arena et j'avais fait les arrières avec eux. Ils m'avaient montré leur logistique, tout ça, les camions, comment ça se passait.
2: Ouais.
4: Les semi-remorques. D'ailleurs, c'est pour ça qu'ils avaient arrêté. Parce
2: ouais.
4: Que bon,
2: voilà, c'était pas très bio.
4: C'était pas très écolo.
2: Ouais. Ouais.
4: Et du coup, mais ce qui était impressionnant, c'est qu'après le concert, tout se démontait, mais en peu de temps, ça fourmillait. Hein. Il y avait une centaine de bons hommes qui démontaient, qui chargeaient. C'était un truc de dingue. C'est une organisation, une logistique assez impressionnante.
2: Moi, je suis contente que vous soyez là ce soir, Philippe Etchebest, pour faire la playlist. Parce que, bon, je le disais, c'est un secret pour personne. Vous êtes un fan de musique. Vous avez votre groupe Chef and the Gang avec 4 camarades. Donc, vous donnez des concerts hein, régulièrement.
4: Ah oui, bien sûr. On en fait 10-12 dans l'année à peu près.
2: C'est ça, là, le 8 mai, vous serez. À Condon, le 13 juin à Saint-Prouan, le 8 août à Auxy-le-Château. Vous baladez
4: aussi,
2: dans les festivals.
4: Il y a les fêtes de la musique à Bordeaux aussi.
2: Ouais.
4: Enfin, il y a, au mois de juin, on a 3 dates, je crois. Non, on se balade un petit peu, c'est sympa.
2: Ouais.
4: Et puis, c'est surtout, je précise à chaque fois, c'est pour les pompiers solidaires. Moi, on joue pour une association et on y tient vraiment. On se fait plaisir et on fait plaisir aussi.
2: Ouais, et je pense que l'amour du rock et la vie d'un rocker, ça ressemble pas mal à la vie d'un chef. Alors, en plus, aujourd'hui, les chefs sont devenus des vrais rockstars. C'est-à-dire que avant, les chefs étaient un peu cachés dans la cuisine. Là, maintenant, il y a un côté
4: plus de visibilité
2: rockstar.
4: Maintenant, c'est vrai.
2: Bah ouais.
4: Maintenant, c'est vrai que la cuisine a pris une grosse part au niveau de la télévision.
2: Ah ouais. Et vous n'y êtes pas pour rien. C'est
4: oui,
2: un peu
4: oui,
2: votre faute, hein.
4: C'est pas,
2: il n'y a
4: ça,
2: pas que
4: ça,
2: vous.
4: Non,
2: ouais.
4: Ça a commencé. Bah, ça a commencé avec Maïté, en fait. C'est vrai, je disais Maïté, où ça a vraiment commencé à devenir très populaire. Puis
2: ouais.
4: Il y a eu Robuchon avec Bon Appétit.
2: Oui, c'est vrai.
4: voilà, puis après ça a pris forcément l'ampleur qu'on connaît aujourd'hui.
2: Et ouais, puis c'est une vie voilà où on voyage pas mal effectivement comme les rockers, où aussi il y a un côté vraiment de solitude en fait pour concocter, avoir des idées etc. au début et puis ensuite se retrouver en groupe ou en brigade pour tout exécuter. Et je trouve qu'il y a un parcours quand même qui se ressemble.
4: Oui, c'est un petit peu ça. Après il y a le moment où c'est pas tant qu'on s'isole, c'est-à-dire que les idées elles viennent comme ça. Enfin ça dépend de chaque personnalité aussi. Hein. Moi j'aime pas me retrouver seul devant une feuille et dire qu'est-ce que je vais faire. Je ne sais pas faire ça.
2: Donc
4: je
2: suis incapable. Déjà avec
4: non, c'est-à-dire après ça peut être des inspirations de marché, de produits, de vaisselle même. Ah pareil, ouais. De penser un plat à travers une assiette. Et puis ensuite, après, c'est un partage que je fais avec mes équipes. Là, j'en viens d'ailleurs. J'étais avec, à Maison Nouvelle avec Camille. Et, on a réfléchi sur les plats du nouveau menu. Donc, on a fait des essais. En tout cas, moi, je donne les directives et on a fait des essais qui étaient plutôt concluants aujourd'hui. Je suis très content d'ailleurs.
2: Bravo.
4: Donc, voilà. Oui, c'est un petit peu comme ça que ça se passe.
2: Et vous écoutiez de la musique ou pas? Ou alors vous êtes réservé pour nous là pour ce soir?
4: Non, là pour le coup, non, j'écoutais pas de musique. C'est vrai qu'on est plutôt concentré quand on met au point les plats. La musique, ça vient plus tard.
2: Bon, alors, ouais. Je sais que c'est la question horrible à vous poser. Choisissez 10 chansons qui représentent ce que vous aimez, votre vie. C'était compliqué.
4: C'était très, très dur. Parce que la musique, elle a bercé, elle berce toujours ma vie, en fait. Ouais. Et elle me sert de référence à chaque fois dans le temps. J'ai pas beaucoup de mémoire. J'oublie, en tout cas, beaucoup de choses. Mais les musiques me rappellent des périodes bien précises de ma vie. Je peux donner, pour ça que je suis très bon en général dans les quiz,
2: ouais.
4: Parce que j'arrive à donner le nom du groupe, la date souvent, parce que j'ai ces références là.
2: Alors on va commencer avec votre enfance, puisque c'est comme ça que vous avez commencé la liste que vous m'avez envoyée. Et on est au Pays Basque. Alors je tente la prononciation, mais tapez-moi sur les doigts à tout moment, Philippe Etchebest. Gaztelu Zahar.
4: Gaztelu Zahar.
2: Zahar. Ouais, c'est ça. Et la chanson Zatos, Jan Koigo. Non, là, c'est n'importe quoi. Pardon les Basques. En tout cas, c'est votre enfance,
4: oui,
2: et votre famille aussi.
4: Oui, c'est ma famille. Enfin, mes parents, mon père est basque forcément. Et quand on faisait les repas de famille, les communions, tout ça, ben ça se terminait toujours en chant basque. Et même dans la voiture, quand on partait, voilà, ça chantait dans la voiture basque, ça chantait tout le temps. Donc j'ai été bercé aussi par cette culture-là et beaucoup par la musique.
2: Allez, grâce à Philippe Etchebest, on fait tous un tour au Pays Basque. 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

0: s'appelle Gaztelu Zahar, et donc c'est une chorale, un groupe de chant basque.
1: Voilà. Mon cousin Jean-Bernard chante dans cette chorale, justement.
0: Ah, extra. Et ça, on peut aller les voir en concert,
1: enfin, ou, oui, ça ils organisent, oui, c'est ouais. vrai. Parfois, il y a des concerts qui se passent. Ils sont déjà venus à Bordeaux aussi, ouais. Il y a quelques années, mais ils tournent de temps en temps, effectivement. Ouais.
0: Bon, super, en tout cas, il y a plein d'albums qui sont disponibles sur les sites de streaming également. Gaztelu Zahar, premier choix extrêmement intéressant.
1: Qu'on n'entend pas souvent.
0: C'est hors des sentiers battus.
1: Ouais,
0: hein.
1: Ouais, c'est pas le genre de musique qu'on entend souvent sur les radios, mais c'est bien, je trouve, de faire découvrir.
0: C'est très bien. Alors, Philippe Etchebest, le premier 45 tours que vous avez acheté, c'est Laisse-Béton de Renaud.
1: Laisse-Béton de Renaud, ouais.
0: Et vous n'avez même pas chippé, parce que franchement, vu les paroles de la chanson, Renaud, ça pouvait se voler, hein, à l'aise. Hein.
1: J'avais pas intérêt.
0: C'est vrai. Ah, fallait filer droit.
1: Oup, oup, oup, oup, oup. Non, ça c'était pas. On n'a pas été élevé comme ça à la maison.
0: Donc vous écoutiez des chansons de Loubar, mais vous n'étiez pas du tout un Loubar.
1: Non, pas du tout. Non, c'était. Alors là, pour le coup, ça me rappelle vraiment un plein de souvenirs. J'étais gamin, j'avais même pas 10 ans. Et j'ai adoré cette chanson. Donc avec mon argent de poche, je me suis acheté ce 45 tours. Il y avait Laisse-Béton face A et Je suis une bande de jeunes. Face B.
0: Double raison d'aller chourer des 45 tours, là, franchement. Et alors, est-ce qu'il est venu un jour manger dans un de vos restos, Renaud ?
1: Oui, absolument.
0: Ah, c'est vrai.
1: Je l'ai reçu c'était à Chancelade, au château d'Héréna, à l'époque, quand j'étais. Il est venu dîner et il a dormi au château.
0: Ah, et alors, vous avez osé aller lui parler ?
1: Bien sûr, je dis que j'étais fan, j'adorais. je connais plein de ses chansons. J'ai un album qui s'appelle Un Olympia pour moi tout seul. Je connais toutes ses chansons par cœur, pratiquement.
0: Ah oh là là.
1: Pratiquement toutes. Ouais, franchement, j'adore.
0: Alors, on l'écoute pour le plaisir du chef Etchebest, mais aussi pour le vôtre. Faut jamais perdre une occasion d'entendre Renaud râler un bon coup. Et Laisse-Béton.
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0: Les amis, j'en suis témoin. Le chef Philippe Etchevest connaît par cœur les paroles de Laisse béton de Renaud.
1: Ça faisait longtemps que j'avais pas chanté ça.
0: Oh là là. Ah ouais. Et joli brin de voix en plus.
1: Ben ouais, ça va, je me déberde.
0: Et alors dans Chef and the Gang, là, votre groupe, vous chantez et vous jouez de la batterie?
1: Ouais. Je chante Comfort Linum de Pink Floyd. Ouais. On joue en acoustique au départ pour le reprendre après avec tout le monde. Et je chante, c'est un peu moins fin, on va dire, je chante antisocial. Trust.
0: Si on tu passes toute ta vie pour payer ta pierre tombale. 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
1: tu
0: trop bien.
1: Tu passes toute ta vie en lisant ton journal.
0: Tu marches tel un robot dans les couloirs du métro.
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0: Bravo.
1: Ça aussi, c'est mon adolescence, ça. Trust.
0: Ah, et voilà. On aurait pu faire une liste parallèle avec encore 10 chansons, quoi.
1: Et puis, je les ai rencontrés en plus, que ce soit, Renaud, on en a parlé. Ouais. Trust. J'ai eu la chance et même de jouer avec Nono de Trust. On a joué à la Cigale.
0: Nono, le guitariste. Ouais.
1: Ouais, donc forcément, il est monté en guest sur Antisocial. Il a joué avec nous. Alors quand t'as le mec qui a joué Antisocial, je te dis pas la pression que tu as, quoi.
0: Ah, j'imagine.
1: C'est fabuleux, c'est extraordinaire.
0: Alors ça, c'est plus flippant, par exemple, de jouer Antisocial sur scène avec Nono Krief de Trust que de servir un repas.
1: parce que je suis moins à l'aise. On va dire sur la scène qu'en cuisine. Hein. Moi, ouais. je découvre ça. Ça fait 7 ans que je joue de la batterie comme ça, un petit peu autodidacte.
0: Ouais.
1: Donc, c'est effectivement beaucoup de pression. Puis comme à chaque fois je fais quelque chose, je suis un petit peu attendu au tournant. Il faut que je sois bon. Et moi, ça me va bien parce que ça m'oblige aussi à travailler et à être performant. Donc, j'adore ça.
0: Ouais.
1: C'est le genre de défi qui me plaît beaucoup.
0: Perfectionniste même dans le rock and roll.
1: Mais surtout. Puis on a un groupe de copains, ça joue quoi. Et puis on reprend que des gros standards du rock, que des morceaux que les gens connaissent par cœur pratiquement. Donc le moindre pain, tout le monde entend.
0: Ça s'entend, c'est vrai.
1: Il faut être carré.
0: Allez voir Chef and the Gang s'il passe près de chez vous. Déjà vous verrez Philippe Etchebest et en plus vous ferez une bonne action puisque on le rappelle, hein, vous donnez votre recette.
1: C'est pour les pompiers solidaires.
0: Pour les pompiers
1: Absolument.
0: Solidaires, ça c'est beau. Est-ce que vous faites du Elvis avec Chef and the Gang?
1: Non. Non, on fait pas d'Elvis. Moi, j'adore chanter Elvis aussi. J'aime beaucoup ça. Et j'ai écouté aussi pendant cette période Renaud, Elvis Presley, ça a été un des premiers chanteurs vraiment anglais, parce qu'à la maison on écoutait, bon, chant basque et beaucoup de chansons françaises. Ça n'existait pas. On se demandait, c'était n'importe quoi en fait, en vrai. pourquoi t'écoutes ça, on comprend rien. Enfin bon, bref. C'était
0: drôle.
1: Notre époque.
0: Ouais, oui.
1: Et donc presque j'écoutais Elvis Presley en cachette, quoi.
0: Oh, presque. Et alors c'est bien parce que vous m'avez choisi une chanson d'Elvis qui est pas la plus connue.
1: Non.
0: C'est Guitar Man.
1: Ouais, Guitar Man.
0: C'est parce que vous appréciez justement parce que la performance à la guitare sur cette chanson est incroyable.
1: Et puis ouais, elle est super. Et puis à la basse quand ça démarre. Enfin, j'adore la tonalité, l'intensité de cette chanson. Elle est rythmée, elle est super. J'adore. Mais c'est vrai qu'il y en a Elvis Presley. Il y en a tellement d'autres. Alors j'aime Elvis Presley dans la période un petit peu presque un peu vers la fin.
0: Un peu Las Vegas.
1: Ouais, exactement. Ouais, j'aime bien cette période-là. Et ça fait partie justement de Guitar Man de ces chansons-là. Mais il y en a plein, il y a Are You Lonesome to Mine, il y a In the Ghetto, Don't
0: Cry
1: Daddy.
0: Ah oui, avec les chœurs, gospel, c'est sublime.
1: Une super belle chanson d'Elvis Presley, quoi. J'adore.
0: Bah celle-là, elle passe jamais à la radio, mais elle passe dans Décibel ce soir grâce à Philippe Etchebest. Elle s'appelle Guitar Man et c'est Elvis Presley, forme de petit vénard.

0: Elvis Presley dans vos oreilles en ce samedi soir, les amis. Vous devez cette régalade au chef Philippe Etchebest. C'est vrai. Eh ben, si vous n'étiez pas là, on l'aurait pas écouté. Voilà, Philippe Etchebest dans la 16e saison de Top Chef, ou la 17e, attendez, je sais plus.
1: 17e.
0: Non, il y en a une 16, c'est 17e, la 17e. Ouais. Oh, c'est incroyable. Ça a recommencé le 4 mars avec un épisode à la montagne, puis un épisode à la plage. Prochain épisode ce mercredi à 21h10 sur M6 autour d'un hommage à Paul Bocuse. Et puis voilà, vous avez rendez-vous comme ça tous les mercredis soirs à 21h. Et dites, vous savez, vous déjà qui gagne ou pas? Je ne vais pas vous demander qui c'est, je sais que vous n'avez pas le droit. Mais non, vous ne savez pas encore.
1: Mais non.
0: Non, parce que la fin, c'est en direct.
1: On n'a pas fait le tirage de couteau.
0: Mais oui, bien sûr.
1: Non, on ne sait pas.
0: Oh, non, vous ne savez pas.
1: C'est dingue, hein. C'est bien fait quand même.
0: C'est fou, c'est bien fait cette émission.
1: Ouais.
0: Moi, ça marche à fond en tout cas pour moi. Et quand en plus je me rends compte que vous êtes un fan de rock, on se dit il faudrait caler maintenant les tournages de Top Chef avec une tournée de votre groupe Chef and the Gang. Ça,
1: carrément.
0: Parfait.
1: Je prends là.
0: Dites donc, en parlant de rock, faut qu'on parle de Metallica deux secondes, puisque quand vous nous avez envoyé votre liste de chansons importantes pour vous, vous dites que vos débuts en tant que chef ont été un peu marqués par Metallica et par la chanson Enter Sandman.
1: Ouais.
0: Pourquoi vous associez les deux?
1: Alors, à l'époque, je prenais ma première place de chef à Saint-Émilion et j'avais laissé Dominique, c'était nos débuts tous les deux à Toulouse. Et des fois, quand j'avais fini le service, je prenais ma moto, j'avais une grosse moto, et je filais à Toulouse de nuit. Et je me mettais Metallica dans les oreilles.
0: Vous retrouvez votre amoureuse, mais c'est tellement romantique. Mais c'est génial.
1: Et j'avais l'album de Metallica dans les oreilles.
0: Ah ouais, Black Album.
1: Ouais, ouais, superbe. Et là, je roulais.
0: Ciao. Allez, tous sur la moto.
1: Ah ouais.
0: Avec le chef Etchebest qui file à 160 km/h vers l'amour.
1: Stop, on ne doit pas le dire 160 km/h.
0: Ah oui.
1: C'est bien plus que ça. Mais bon,
0: 130.
1: Faut surtout pas le dire. Voilà.
0: 130.
1: Voilà. 135, allez.
0: Par là. Voici Metallica.

0: Metallica, Enter Sandman, intact depuis 35 ans cette chanson,
1: ouais,
0: quand
1: ça
0: même.
1: Ça bouge pas.
0: Hein.
1: Et nous on la joue en concert, on l'a dans notre playlist et à chaque fois qu'on la démarre, les gens ils sont hystériques.
0: Et alors est-ce que quand vous n'avez pas votre casquette de batteur-chanteur de Chef and the Gang, mais que vous avez votre casquette de Chef et Chebest en cuisine étoilée, vous pouvez vous permettre par exemple au début d'un service de mettre une chanson comme ça pour motiver tout le monde ou pas?
1: Alors on le fait pas. Non, on met pas de musique en cuisine.
0: Jamais.
1: Non, parce que alors parfois en mise en place ils en mettent un petit peu, mais pas pendant le service. Alors, ce qui est drôle, c'est que quand vous m'avez demandé de choisir la setlist,
0: oui,
1: en fait j'étais au pass, il manquait des chansons et je mettais sur mon téléphone, je mettais les musiques. Donc j'avais Enter Sandman, il y en avait d'autres. Puis il y a notre assistante maître d'hôtel Inès qui arrive, elle me dit chef, on entend la musique en salle. Pardon, c'est moi.
0: Trop drôle. Donc c'est formidable, vous allez dîner chez Philippe Etchebest et à un moment vous entendez Enter Sandman,
1: mais
0: vous savez pas.
1: Mais ceci dit, à Maison Nouvelle, c'est vraiment une expérience immersive.
0: Oui.
1: C'est ma maison, donc mon univers, et quand les gens arrivent, on les amène au bar et c'est la playlist, c'est les Beatles. Il y a que des Beatles.
0: C'est trop drôle ça.
1: Que les Beatles.
0: Quelle bonne idée.
1: Ouais.
0: Très bonne idée. Ouais. Maison Nouvelle, donc restaurant bordelais, doublement étoilé.
1: Doublement étoilé, absolument.
0: C'est ça, bravo. Et puis il y a toujours la table d'hôte, le quatrième mur, étoilé Michelin.
1: Oui, une étoile Michelin.
0: 2018.
1: Ouais. Il y a aussi le classique, le petit dernier, il y a quelques mois qu'on a ouvert, là, sur la base des grands classiques de la gastronomie française, et le service en salle, ce qu'on ne voit plus, le véritable service, parce que c'est un vrai métier, les découpes, les flambages, le travail au chariot.
0: Ah ouais.
1: Ouais, c'est super. C'est top. Pour revenir, vraiment, c'est super.
0: Rendez-vous à Bordeaux, les amis, avec Philippe Etchebest. Et rendez-vous dans 2 secondes, parce que vous vous demandez peut-être, une fois qu'il avait écouté Enter Sandman sur sa moto pour aller rejoindre sa dulcinée Dominique, qu'est-ce qu'il lui mettait dans les oreilles pour la soirée romantique? C'était pas Metallica.
1: Ben vous allez
0: voir. Vous allez voir. À tout de suite.
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0: Et notre invité, c'est le seul, l'unique, le chef Philippe Etchebest, qui est un grand amateur de rock'n'roll, ça vous l'avez compris depuis le début de l'émission. Ça va chef, ça se passe
1: très
0: bien?
1: Très bien, très très bien, bon. Ça me rappelle plein de souvenirs, vous voyez.
0: Bah oui,
1: je suis content.
0: Ça c'est le pouvoir de la musique, hein,
1: ouais,
0: c'est que ça nous remet dans des moments incroyables. Donc, juste avant la petite pause, on vous avait laissé sur votre moto en train de filer entre Saint-Émilion et Toulouse en écoutant Metallica à fond pour aller retrouver votre dulcinée Dominique. Et vous n'étiez pas encore marié à l'époque?
1: Pas du tout.
0: Oh là
1: non,
0: là.
1: C'était le début de notre.
0: C'était la drague.
1: De notre idée. Ouais, on avait passé le cap de la drague, mais c'était nos débuts, ouais.
0: Voilà. Et donc il y avait une chanson d'amour,
1: ouais,
0: que vous écoutiez ensemble et que je ne connaissais pas et que j'ai écouté grâce à vous.
1: Ah.
0: Angel in the Snow du groupe AA.
1: Ouais.
0: Alors bêtement, moi je suis habituée à Take on Me,
1: ouais.
0: À les groupes de AA, ces chansons de AA. Mais alors cette chanson-là qui est quand même un slow qui tue, ça vous ramène à...
1: Ouais, ouais, c'est une chanson qu'on aimait bien tous les deux, vraiment. Puis c'était une chanson d'amour, tendre, ouais. Voilà. Alors c'est vrai qu'on fait le grand écart là,
0: ah oui,
1: entre Enter Sandman et Angel in the Snow, mais c'est une jolie chanson d'amour, ouais, très belle.
0: Et est-ce que, alors tout comme Enter Sandman vous ramène sur la moto, si... ce soir, en rentrant, vous mettez Angel in the Snow. Dominique, direct, elle va savoir. Elle va dire, ah, on va danser un slow et tout. Est-ce que c'est une chanson que vous avez encore en commun aujourd'hui?
1: Oh, ça fait longtemps qu'on l'a pas entendu. Ah, je crois que... Attends, je dis pas de bêtises. Non, c'est pas vrai, parce qu'on l'a écouté il y a pas si longtemps que ça. Et c'est vrai que là, ça nous replonge dans plein de souvenirs.
0: C'est beau.
1: Ben oui, il y a plus de 30 ans, hein, déjà.
0: C'est beau l'amour, mes amis.
1: C'est beau, oui.
0: Angel in the Snow. AA dans Décibels. Vous écoutez ici, très bonne chanson de samedi soir. Faites un move si vous êtes assis à côté de quelqu'un qui vous plaît bien. C'est le moment.

0: Snow, signé AA, le slow qui tue, offert par le chef Philippe Etchebest, qui est ce soir l'invité de Décibel. Alors, on n'a pas entendu beaucoup de chansons en français depuis le début de l'émission. Il y a eu Renaud, quand même.
1: Oui, oui, oui.
0: Statut du commandeur, c'est normal. Et là, vous nous avez sorti un petit Michel Delpech, derrière les fagots.
1: Exactement.
0: Le chasseur.
1: De la besace, là.
0: Ouais. Alors ça, c'est devenu la chanson non officielle, mais quand même très, très obligatoire des troisièmes mi-temps de rugby. Ça a un rapport avec ça, chef, peut-être ?
1: À l'époque, non, je ne me rappelle pas qu'on chantait non. Michel Delpech.
0: Mais,
1: je crois que c'est devenu, effectivement, maintenant...
0: Pensais que c'est pour ça que vous l'aviez choisi.
1: Non, pas spécialement. Non. C'est une chanson... pas toute jeune, cette chanson,
0: non
1: plus.
0: Hein, quelques années,
1: mais c'est une chanson que j'aime beaucoup et que... Non, j'aime bien chanter en karaoké.
0: Ça y est, on y arrive. Parce qu'en fait, depuis le début de l'émission, il faut que vous sachiez que, évidemment, pendant les chansons, on coupe les micros, mais le chef, lui, ne s'arrête pas de chanter. Et donc, vous êtes un roi du karaoké. C'est vrai, vous
1: j'adore,
0: adorez ça.
1: J'adore le karaoké. Je pourrais chanter plein de trucs et ne jamais m'arrêter. Non, mais j'adore ça. C'est vachement bien. Puis c'est une espèce de défouloir aussi un petit peu.
0: Exactement.
1: Karaoké, tout le monde.
0: Je pense que c'est bon pour l'âme aussi. On en sort bien.
1: Oui, absolument. Absolument.
0: Ah, après, il y a des cascades de karaoké. Hein.
1: Oui.
0: Voilà, mais bon.
1: Ah, mais bien sûr. Non, mais c'est toujours un moment qu'on partage aussi avec des amis. C'est toujours sympa. Tout le monde peut participer. Qu'on chante bien ou pas, peu importe. Mais c'est un vrai défouloir.
0: Faites ça à la maison. Mettez-vous en mode karaoké pour Le Chasseur de Michel Delpech que vous connaissez forcément par cœur. Après avoir chanté à plein poumon pendant 3 minutes, vous vous sentirez tellement bien.

0: chasseurs. Vous avez bien chanté, les amis. Vous écoutez ici et on se fait un karaoké géant du samedi soir avec le chef Philippe Etchebest qui nous a concocté une playlist absolument délicieuse. Et donc, à un moment, il fallait qu'on écoute AC/DC. Ça, ça fait partie des groupes incontournables. Ouais, bien sûr. Ça, AC/DC, quand on est fan 80, de rock, hard rock.
1: Bien sûr. Ouais. C'est mon premier. Ça fait partie de mes premiers groupes de hard rock que j'ai écouté avec Iron Maiden. AC/DC. Alors, sauf que c'est plus facile quand même de jouer d'AC/DC que Iron Maiden en concert.
0: Ouais.
1: Iron Maiden, c'est très technique, c'est très compliqué. Mais on joue beaucoup d'AC/DC.
0: Et ouais. Et ça vous a fait aller jusqu'au Hellfest.
1: Oui.
0: Vous avez joué au Hellfest, le festival métal.
1: Improbable. On y était deux fois. C'était une expérience extraordinaire, très rock'n'roll pour le coup, parce qu'on avait fait le Metal Corner sans faire de balance, sans rien. Les groupes s'enchaînaient. Allez, hop, bah, ouf. Allez, 5 minutes pour régler les cymbales, les crashs, les machins.
0: On vous a jeté sur scène.
1: Vas-y, et puis après, tu joues. Puis il y avait 6 ou 7000 gonzes en furie, là, qui disaient, hey, chef, vas-y. Et en plus, avec des références de Cauchemar en cuisine, ils y sortaient. C'était une drôlerie incroyable.
0: Mais ils sont très marrants, le public du Hellfest.
1: Ouais,
0: en
1: non,
0: plus d'être des amateurs de métal,
1: franchement,
0: ils sont drôles.
1: Et en plus, ils sont des amateurs. Donc, c'est vrai qu'on avait préparé une setlist quand même spécial Hellfest, et on s'était régalé. C'était, alors pour le coup, c'est très rock, quoi. Là, c'était dans le dur, et puis tu vas, tu joues, quoi.
0: Mais quelle vie, chef Etchebest! Allez, on part sur l'autoroute de l'enfer avec AC/DC. Philippe Etchebest est aux commandes jusqu'à 21h.

0: continue à chanter mon invité Philippe Etchebest.
1: Je ne peux pas m'en empêcher.
0: Irrésistible Highway to Hell de AC/DC. Alors on le disait tout à l'heure, pour vous la musique elle a vraiment un très fort pouvoir, un petit peu comme une machine à remonter le temps. Vous écoutez une chanson et elle vous renvoie à un moment de votre vie.
1: C'est ça, ouais.
0: Et il y a un moment très fort dans votre vie, c'est quand vous avez adopté votre fils. Et il y a une chanson qui vous ramène à ce moment-là, c'est une chanson des Beatles.
1: Ouais. The Long and Winding Road, chantée par Paul McCartney. C'est la chanson que j'ai entendue, en fait, quand je suis entré dans le dortoir où il y avait tous les enfants, en fait, dans des lits. Et en fond musical, on avait The Long and Winding Road, mais version philharmonique. Et forcément, ça m'a interpellé de suite.
0: Très beau souvenir, ouais. Et peut-être la raison pour laquelle maintenant l'accueil de votre restaurant, parce que les Beatles.
1: Oui, absolument. Et puis les Beatles, c'est un des groupes, je pense que c'est un de mes groupes préférés. J'avais tous les albums, je connaissais toutes les chansons, tous les accords, les machins, imbattable. je pense que je suis encore, parce que à chaque fois que j'écoute, je connais même les enchaînements, la musique qui arrive après sur tous les albums.
0: Ça, c'est un signe.
1: Ouais, c'est un signe, c'est pas bien là.
0: C'est de l'addiction.
1: Ouais.
0: Et celle-là, alors, elle est pour le fiston.

0: je rigole parce que jusqu'au dernier
1: Ah, oui, oui.
0: Mon invité, le chef Philippe Etchebesti, chante.
1: Je suis imbattable.
0: Chaque note. Ouais. J'adore, j'adore. Et ben, vous savez quel autre invité a fait ça?
1: Non.
0: Jean-Louis Aubert.
1: Ah ouais? D'accord.
0: Eh oui.
1: D'accord.
0: Et vous l'avez choisi aussi ce soir.
1: Ouais.
0: On l'écoutera.
1: Absolument.
0: Pour terminer l'émission. Mais avant, on pouvait pas ne pas passer un moment avec vous à la campagne. Ce que vous m'avez dit dans, quand vous m'avez envoyé votre liste de chansons, quand je suis à la campagne, quand je cuisine pour mes potes, moi, c'est Pink Floyd.
1: Ouais, et Pink Floyd. J'aime bien, j'aime beaucoup les Pink Floyd.
0: Ouais. High Hopes, la chanson que vous avez choisie. En plus, c'est pas le Pink Floyd, soit des années 60 ou des années 70 ou même The Wall, etc. C'est un Pink Floyd plus récent.
1: C'est un Pink Floyd. Alors, ouais. il y a plusieurs raisons. Je me rappellerai toujours d'un concert qui a eu lieu à Bordeaux. J'avais pas eu les places. C'était Place des Quinconces et j'étais sur ma moto.
0: Ah, encore.
1: J'étais resté dehors, toujours. J'étais dehors et j'écoutais le concert et c'était incroyable. Forcément, j'avais le son et je me rappelle de cette chanson qui est très forte, que j'adore. Et bizarrement, on s'est dit avec Dominique, on s'est posé la question quelle chanson on aimerait avoir le jour de notre enterrement.
0: Cette chanson-là. Oh, wow.
1: Dominique, c'est Shape of My Heart, de Sting.
0: Ouais.
1: Et moi, c'est celle-là.
0: Vous, c'est celle-là. Bon, alors, en vous le souhaitant le plus tard possible.
1: C'est clair, c'est clair.
0: On écoute, c'est rempli, il y a les cloches et tout. Pink Floyd, ouais. High Hopes. Pour le chef, Philippe Etchebest.

0: David Gilmour, qui a eu 80 ans il y a quelques jours.
1: Ah, il a la foire.
0: Ah oui, toujours beau gosse, hein. Ouais. Incroyable. Et donc, c'était l'époque de l'album The Division Bell, High Hopes. Énorme chanson de Pink Floyd qui nous amène presque à la fin de l'émission, mais pas vraiment à la fin puisqu'il en reste une. C'est donc Jean-Louis Aubert, mm-hmm, avec vous, mon seul invité du Décibel du samedi à chanter par cœur toutes les chansons du début à la fin. Terrible.
1: Et puis ça pourrait durer longtemps l'histoire. Hein.
0: C'est vrai, c'est clair. Vous l'avez rencontré, Jean-Louis Aubert?
1: Non.
0: Ah, pas encore.
1: Non. J'ai rencontré le batteur,
0: Colinka.
1: Ouais. Mais Jean-Louis Aubert, jamais. Et j'ai rencontré
0: Bertignac. Ah, le
1: Bertignac. Ouais. On a fait un truc avec lui pendant le Covid. En fait, on a joué, comme ça, vous savez, comme faisait beaucoup
0: à distance.
1: Ouais. Et on avait joué avec lui Bertignac, justement. C'était un Led Zepp. Et je sais plus c'est quel morceau. Mais on a joué avec lui.
0: Oh, sûrement All Lotto Love. Un truc comme ça, non?
1: Oui, je crois que c'était Wall of Time. C'était ça, exact.
0: Ah, oui.
1: exact.
0: Ouais. En tout cas, ça nous fait une très belle chanson de fin. Voilà, c'est fini. Jean-Louis Aubert, chef, merci, c'est fini pour ce
1: soir. Dommage, c'était bien.
0: Ouais, c'était bien, je sais. Mais moi, je suis contente parce que je sais que je vais vous revoir tous les mercredis à 21h10 sur M6 dans Top Chef. Et je vous souhaite une excellente 17e saison.
1: Merci.
0: Et puis le meilleur pour vos restaurants.
1: Il faudra venir me voir à Bordeaux.
0: Mais grave.
1: Si vous êtes là pour la fête de la musique,
0: Hein. Vous jouerez à Bordeaux, quoi,
1: pour
0: la fête de la musique.
1: Tous les ans, devant le restaurant, c'est une tradition.
0: J'adore.
1: Depuis 2017.
0: Merci beaucoup, Philippe Etcheveste.
1: Avec plaisir, merci.
0: C'est fini.

0: absolument pas, Jean-Louis Aubert. Je sais que la chanson n'est pas totalement terminée, mais l'émission est finie. Et les amis, ben oui, il va être 21h. Juste le temps pour moi de vous dire que vraiment, le chef est de chez Best. J'étais déjà fan dans Top Chef et dans Cauchemar en cuisine. Mais là, quand je vois le choix de chanson qu'il nous a offert pour ce samedi soir, je suis définitivement conquise. Quel mec super. Merci Philippe Etchebest d'avoir passé ce petit bout de soirée avec nous. Et puis merci à l'équipe de Décibel qui était là aussi ce soir. Il y avait Iris Guitoni, il y avait Iki, Nicolas Bonzon et Franck Moilier. Et puis il y avait vous. C'est là-dessus qu'on se quitte et je vous donne rendez-vous demain à 20h. 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
2: 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Manu Chao, Je ne t'aime plus, la chanson préférée de Jérémy Frérot.
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4: Manu Chao, c'est un artiste qui a été assez important aussi pour moi quand j'étais gamin. Mes parents avaient un club de plage sur le bassin d'Arcachon.

les étés, on se retrouvait sur ce club de plage. Et le soir, mon père faisait tourner cet album avec cette chanson qui s'appelle « Je ne t'aime plus ». C'est une petite Madeleine de Proust aussi, Manu Chao. Je ne t'aime plus.

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0: Saviez-vous que c'est la maman de Mika qui a inspiré le texte de son titre ? Elle me dit...
1: Les secrets de vos chansons préférées, Johan Guérin.
0: C'est le premier tube en français de Mika et il est né de reproches. En 2011, alors qu'il bloque en studio, il se souvient de sa mère qui est aussi sa conseillère. Il se souvient quand elle l'accablait de reproches. Tu gâches ta vie, tu ne sors jamais. Avec ses souvenirs, Mika note chaque pic sur son carnet. Il transforme cette engueulade familiale en un dialogue disco-pop irrésistible.

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3: Nous partirons. Klemt.
4: Fallait un jour poser les bases.
3: Originaire du Mans, Klemt porte cette énergie des terres de province. Force tranquille, humilité, texte fort, l'essence de son écriture, l'émotion, la sincérité et le mot juste.

0: Giro, Klemt, un coup de cœur ici même.
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0: Derrière la douceur du titre Pull Marine d'Isabelle Adjani se cache une œuvre d'une noirceur absolue.
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0: C'est le maître Serge Gainsbourg qui signe ce texte sur mesure en 1983. Et ne vous y trompez pas, le fond de la piscine, c'est le récit d'une dépression profonde, le cri feutré d'une tentative de suicide. Pour rendre cette sensation d'étouffement, Gainsbourg exige un mixage avec énormément d'écho pour que la voix d'Isabelle semble venir du fond de la piscine.

0: Pour sublimer ce malaise esthétique, c'est un jeune réalisateur nommé Luc Besson qui filme le clip. Il crée alors cette image ribletée et mélancolique qui va marquer toute une génération. 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
2: Renaud, Mistral gagnant, bon la chanson préférée de Grand Corps Malade.
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4: Est-ce que ce serait pas la plus belle chanson du monde, ça?

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1: C'est mon classique parmi les classiques. Si je devais garder qu'une chanson à écouter en boucle sur une île déserte, ce serait celle-là. Tout est dit dans cette chanson.

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1: Vous écoutez Camille Perrer avec T'as eu vent de nous deux.